0: est-elle un des plus beaux oiseaux du règne animal. Aucun autre volatile n'égalait sa beauté. Son plumage était pourpre et or. Ses yeux brillaient comme des diamants. L'hirondelle, en le voyant, maudissait ses ailes noires. Le rouge-gorge enviait sa splendeur. Mais cette beauté se voyait toujours de loin. Personne n'avait encore jamais réussi à attraper un bel ardent dans le Morvan. La légende raconte que cet oiseau était immortel. Malheureusement, le bel ardent avait très mauvais caractère, égocentrique, narcissique. Il était en fait très seul. Par un soir d'été, un rossignol curieux se pose sur une branche de hêtre, juste à côté de celle où se reposait le beau volatile.
1: Mais sire, je suis désolée de troubler votre repos, mais me ferez-vous l'honneur de m'accorder quelques instants? J'aimerais deviser un peu avec vous.
0: Le bel ardent lui jeta un regard dédaigneux et méprisant. Mais pour qui se prenait donc ce cuistre? Dérangé dans son sommeil, il n'était pas très disposé à perdre son temps avec un rossignol, d'autant plus que le chant cristallin de son voisin le rendait un peu jaloux. Lui-même n'avait pas été doté d'une aussi divine voix, et il le regrettait vivement.
2: « D'accord !»
0: répondit-il finalement.
2: « Mais dépêche-toi! Je n'ai pas le temps de m'attarder sur les requêtes des gringalets de ton espèce, rossignol !»
1: Ne vous inquiétez pas,
3: lui répondit le petit oiseau brun.
1: J'aimerais juste que vous me donniez l'une de vos superbes plumes. Mon épouse rêve de décorer notre nid avec et je lui ai promis que je ferai tout pour accéder à son souhait. Pas la plus grande, bien sûr, une petite plume de votre magnifique robe fera l'affaire.
2: Te donner l'une de mes plumes ?
0: S'écria l'orgueilleux, outré devant tant de hardiesse.
2: Jamais personne ne m'a fait l'affront de réclamer un tel présent. Hors de ma vue, mendiant, et que je ne te vois plus. Dis à ton épouse que je n'ai pas pour habitude d'accéder à des requêtes aussi insolentes.
0: Choqué par tant de violence, le rossignol s'enfuit en poussant des petits cris. Ses compagnons, qui attendaient fébrilement son retour, le rejoignirent pour le consoler. L'affaire s'ébruita parmi les oiseaux et arriva bientôt aux oreilles du créateur.
2: Si je ne freine pas les élans de ce prétentieux,
0: songea-t-il,
2: il dominera bientôt tous ses semblables et se moquera totalement de moi. Il est de mon devoir de lui donner une leçon avant que le pire ne se produise.
4: Vient alors le jour de la rencontre entre Dieu et le bel ardent. À votre avis, comment l'oiseau du Morvan va-t-il s'en sortir face au Créateur?
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4: Avec son plumage pourpre et or, ses yeux brillants comme des diamants, on retrouve l'oiseau, le bel ardent du Morvan face au Créateur. Une histoire de Sandra Amani extraite des légendes et mystères du Morvan aux éditions des Temps Impossibles.
0: Le bel ardent, imbu de lui-même, n'avait même pas peur face au Tout-Puissant.
2: Oiseau sans âme, je vais t'apprendre l'humilité. Désormais, tu ne susciteras plus la jalousie de tes congénères. Bien au contraire, ceux-ci détourneront le regard lorsqu'ils te verront. Va-t'en d'ici, et surtout, ne t'attarde pas de suite au bord d'un ruisseau ou d'un étang du Morvan. Tu risquerais de t'y noyer en contemplant mon œuvre.
0: Furieux, le bel ardent redescend alors sur terre. Autour de lui, les autres oiseaux commençaient déjà à chuchoter.
1: Oh, mais regardez-moi cet étrange oiseau!
3: S'exclame un petit moineau.
1: Il est vraiment laid! Même les chauves-souris ont plus de charme que lui!
0: Dit une hirondelle. Les autres oiseaux éclatèrent de rire avant de regagner la forêt.
6: Qu'est-ce qu'il est moche?
0: Pendant ce temps, le bel ardent cherchait un endroit pour se reposer. Sa rencontre avec Dieu l'avait agacé et il fomentait déjà une vengeance. Il arrive alors près d'un grand lac du Morvan. Soudain, posé sur la rive, il baisse les yeux. Aussitôt, il pousse un cri de terreur. Horrifié, il se demande qui est ce monstre qui le regarde. C'est alors qu'il comprend. L'horrible oiseau n'était autre que lui-même. Des plumes sombres avaient remplacé le somptueux plumage pourpre. Les yeux de diamant n'étaient plus que deux trous noirs, sans vie. Un chagrin immense le secoua au souvenir de sa splendeur d'antan. Non loin de là, une jeune bergère rentrait ses moutons. Elle s'arrêta près du ruisseau où s'attardait le prince déchu. Elle sursauta en le voyant.
6: Oh, quel oiseau affreux! On était ressorti tout droit de l'enfer! Un chat-huant, à n'en pas douter! Une vraie créature diabolique! Vite, fuyons avant qu'il ne nous fasse du mal!
0: En arrivant à Saint-Léger-Vauban, elle fit le récit de sa rencontre avec le fameux chat-huant. À partir de ce jour, le bel ardent fut appelé ainsi. Le jour, il se cachait pour ne pas être vu, et le soir, il rôdait autour des chaumières en quête de nourriture. En plus, il n'était plus immortel. Ultime punition divine.
4: Mais l'histoire ne s'arrête pas là.
0: Souvenez-vous du petit rossignol qui avait demandé une des plumes du bel ardent. Un soir, en croisant le chat-huant pleurant, il lui dit
1: « C'est vrai que tu as été bien méchant avec moi. » Mais j'ai pitié de toi, et si tu le souhaites, je passerai les nuits d'été à tes côtés. Peut-être que mon chant allégera un peu tes souffrances.
0: Le chat-huant accepte, soulagé d'avoir enfin trouvé un confident. Il ignorait encore à quel point, au cours des siècles, il serait rejeté et maudit.
4: Son calvaire ne faisait que commencer.
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8: Bernard, 68 ans, j'habite Marcilly depuis plus de 45 ans.
9: Votre grande passion, vous, c'est la randonnée?
8: C'est la randonnée dans tous les terrains, dans toutes les régions de France.
9: Ça a commencé comment, cette passion? Enfin, qu'est-ce qui vous a mis le pied à l'étrier?
8: Aller à l'école, pas le choix. En pleine campagne, on allait à l'école à pied.
9: Ça représentait quoi comme trajet, comme longueur de trajet?
8: Quand j'ai commencé en primaire, dans la Nièvre, c'était 1 km 4 fois par jour. Et après, dans le Cher, c'était 3 km le matin et 3 km le soir, dans le milieu des bois, pour aller à l'école.
9: Et vous avez jamais eu les chocottes au milieu
8: non.
9: des bois?
8: Ben non, c'est sain là-bas, au milieu des bois c'est sain, il n'y a que du gibier. Le gibier est la peur de l'homme. Les oiseaux qui viennent le matin devant vous, là qui se réveillent, le petit rouge-gorge, le petit merle, qui marche devant vous là dans la lumière, c'est magnifique. Le lever du soleil sur une dans un sentier où il y a une biche qui est en train ou un cerf qui est en train de dormir, un chevreuil, c'est magnifique.
9: Je crois que la randonnée, ça commence tôt chez vous.
8: Oui, ça commence tôt. Même les enfants, mon fils, lui, il avait 6 mois, il commence à randonner avec nous.
9: À 6 mois, il marchait.
8: Ah bah, il était dans le dos, je l'ai porté sur moi, mais j'avais ma fille avec moi aussi. Ils ont commencé de bonne heure.
9: Généralement, vous partez pour des randonnées de combien de kilomètres?
8: Alors, quand on est sur Marseille dans la journée, c'est 8, 10, l'été, 12. Et que les week-ends, en dessous de 20, vous n'allez pas me faire plaisir. Je préfère 20, 25.
9: Et vous faites ça en combien de temps?
8: On marche à une vitesse moyenne de 6 km/h.
9: C'est un bon rythme, ça?
8: Oui, c'est un bon rythme.
9: C'est du plaisir, mais c'est aussi une mission. Une fois que vous êtes parti, on vous arrête pas.
8: Voilà. Alors, il y a des gens qui ont du mal à me suivre. Et alors, ils aiment pas randonner avec moi, parce que...
9: Ah, il y a des prises de bec, déjà?
8: Non, jamais, jamais. Non, mais avec le sourire.
9: Et vous pensez à quoi quand vous marchez?
8: À rien. À rien.
9: Ça a l'air génial.
8: Oui, c'est génial. À rien. On est là, on regarde la nature, on regarde tout. Le moindre petite chose, bah, ça m'émerveille.
9: Et quand vous partez en randonnée, vous êtes équipé comment?
8: Sac à dos, avec de la boisson, de la nourriture, des affaires chaudes, des affaires froides, de la crème solaire, des lunettes, une casquette.
9: Vous avez tout, quoi.
8: Oui, il faut tout. Je marche aussi avec des bâtons pompes.
9: Des quoi?
8: Bâtons pompes. C'est des bâtons avec un ressort à l'intérieur qui a différentes puissances qui fait que là, c'est toute la partie supérieure du corps qui travaille. Les muscles, le cardio, les abdos, le dos, ça les fait travailler. Et après, avec ce principe-là, ça allège toutes les articulations basses, les hanches, les genoux, les chevilles. C'est comme on appuie dessus, ça nous relève le corps.
9: Le surnom de Robocop de Marseille, il est mérité.

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1: Laisse passer.
2: Sébel vit dans le Vézélien quand elle n'est pas aux quatre coins du monde pour inventer des univers au cinéma ou à la télévision.
3: Monteur, la tourne.
2: Cette iconesse d'adoption est chef décoratrice et elle est devenue la référence quand Hollywood veut filmer Paris. Un Paris plus vrai que nature, un Paris recréé, un Paris d'atmosphère. Anne Sebel a travaillé avec les plus grands, Spielberg, Clint Eastwood, Sofia Coppola ou encore Damien Chazelle. Et depuis 5 saisons, elle est aussi la directrice artistique de la série Emily in Paris, dont elle façonne l'univers visuel. Elle a inventé pour la série un Paris fantasmé, celui que les Américains adorent, les immeubles haussmanniens, les chambres de bonne, les placettes charmantes, les bistrots typiques. Une création qui part du scénario, puis elle imagine les lieux, les volumes, les couleurs, la lumière. Derrière chaque décor, il y a des croquis, des maquettes et des artisans qui reproduisent en 3D cet univers.
4: C'est du travail bien fait.
2: Pour une saison d'Emily in Paris, ce sont près de 180 décors créés, démontés, remontés. Un travail colossal qui a aussi un impact très concret. Certains lieux de tournage sont devenus de véritables attractions touristiques. Anne Sebel revendique un cinéma fait à la main, loin du tout numérique. Elle transmet d'ailleurs son savoir-faire à la Fémis, où elle forme la nouvelle génération qui, à son tour, saisira le réel pour bâtir image après image d'autres rêves de cinéma.
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5: Parfois dès l'enfance, on connaît son destin. Lionel Terray est à Grenoble le 25 juillet 1921. Sa famille, aisée, envisage pour lui un futur bourgeois, alors que lui n'a déjà que la montagne en tête. À 3 ans, il chausse les skis. À 5 ans, il cherche à escalader tout ce qu'il croise. Durant sa jeunesse, le grenoblois sèche régulièrement l'école pour aller crapahuter en montagne.
6: Du confit !
5: Son déménagement à Chamonix pour accompagner son père malade ne va pas arranger les choses. À seulement 12 ans, il devient chef de cordée pour la première fois. Parallèlement, il se lance dans les sports de glisse et se taille en grandissant un petit palmarès, notamment en combiné des centres slalom.
7: Ça c'est mes skis, ils ont fait deuxième à Grand-Montana, ces skis-là. Moi j'ai une pêche les gars, wouh !
5: Nous sommes alors en 1941, la future légende de l'alpinisme rentre à la formation Jeunesse et Montagne, ancêtre de l'UCPA. En plus de vivre pleinement sa passion, c'est là qu'il va rencontrer l'un de ses futurs grands amis, Gaston Rébuffat. C'est une nouvelle conception de la montagne que Lionel Terray découvre. Rébuffat, en avance sur son temps, anticipe déjà les ascensions de grands sommets. Pendant plusieurs années, les deux hommes alterneront expéditions en montagne et travaillent dans la ferme de Lionel. Leur coopération prendra une pause à la fin de la guerre. Lionel Terray entre dans la résistance où il intègre la mythique compagnie Stéphane.
8: Et bonjour !
5: Un groupe spécialisé dans le combat en montagne, encadré par les meilleurs alpinistes du moment. Leurs actions durant le conflit deviendront d'ailleurs une référence dans le domaine de la guérilla.
9: C'est le genre de type qui boirait un bidon d'essence pour pouvoir pisser sur ton feu de camp.
5: Après la guerre, la libération pour Lionel Terray, elle est autant politique que professionnelle. Il se lance définitivement et complètement dans l'alpinisme. Instructeur à l'école de haute montagne, moniteur de ski, puis guide de haute montagne, il aspire à protéger ce qu'il y a de plus important pour lui, sa liberté.
10: Belle activité, beau projet.
5: Il s'associe à cette époque à celui qu'il découvre lors d'une ascension et qui ne le lâchera plus, Louis Lachenal. Alliance de l'audace de Lachenal et de la réflexion de Terray, le duo démarre une des plus grandes épopées de l'ascension des Alpes.
11: Je vais faire le maximum, je me lance, je suis prêt.
5: Cette corde mythique enchaîne les performances et les records. La face nord des Grandes Jorasses, l'éperon nord des droites, la terrible face nord de Lager en Suisse qui leur prend seulement 2 jours.
12: Plus que quelques kilomètres et bientôt nous serons dans une bonne auberge.
5: Après ce dernier exploit, il est alors temps pour le duo de fusées alpines de se tourner vers un autre défi, direction l'Himalaya. Ils participent à la seconde expédition pour tenter de monter au sommet de l'Annapurna, soit la première fois qu'un homme marcherait au-dessus de 8000 mètres. L'expédition est un succès. Si Herzog et Lachenal sont les seuls à atteindre le sommet, Lionel Terray jouera un rôle considérable de soutien, notamment en portant son ami qui avait les pieds gelés pendant la descente du sommet. Les Français rentrent à Orly et sont accueillis en héros.
13: J'avais des papillons dans le ventre, c'est comme ça.
5: Pendant les 14 années qui suivront, Lionel Terray continuera de réaliser des exploits. Que les sommets impossibles soient dans les Andes ou dans l'Himalaya, il laissera sa marque dans l'histoire de l'alpinisme.
14: Ce Lascar est une légende comme
12: comme le grand Manitou.
5: Mais quelle que soit l'altitude ou l'expérience, le danger est toujours là. Le 19 septembre 1965, dans le Vercors, Lionel Terray chute avec un ami lors de l'ascension des arêtes du Gerbier. Leurs corps sont retrouvés quelques jours plus tard. Le monde de l'alpinisme se rendra à Chamonix, où le Grenoblois sera inhumé pour lui rendre hommage. Lionel Terray, l'un des plus grands alpinistes de l'histoire, est un Isérois, illustre Isérois.
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2: 6h20, c'est votre rendez-vous, les gens d'ici. Tous les jours, nous mettons en lumière une personnalité qui fait briller notre région. Elle se confie au micro de Romain Bruno. Et aujourd'hui, direction la Tour Eiffel, à la rencontre d'une guide qui propose une visite immersive avec l'aide d'un casque de réalité virtuelle pour redécouvrir l'histoire de la Dame de Fer. Et depuis cette semaine, cette visite a été réactualisée pour plus de surprises. Romain, vous êtes bien devant la Tour Eiffel, elle est belle, hein?
3: Oh, qu'est-ce qu'elle est belle. En plus, je la regarde, cette Tour Eiffel, face à moi, en effet. Et j'ai à mes côtés, c'est Vladina, les cofondatrices et guide chez Viality Tour, qui propose... Ah, j'en dis pas plus, tiens, elle va nous expliquer. Bonjour Vladina.
4: Bonjour Romain.
3: Vous nous proposez une expérience immersive.
4: Absolument, puisqu'on propose une expérience au pied de la Tour Eiffel, mais à une autre époque. On la connaît, la Tour Eiffel du 21e siècle, mais est-ce qu'on connaît la Tour Eiffel du 19e siècle? Eh ben non, c'est ce qu'on vous propose de voir avec nos casques de réalité virtuelle.
3: Donc, on est avec vous... On enfile un casque, on s'arrête de temps en temps et on découvre quoi dans ce casque?
4: Alors d'abord, on découvre le chantier, la construction, et après on découvre l'exposition universelle et la Tour Eiffel dans son écrin d'origine, au cœur de cette exposition qui a marqué les esprits à l'époque.
3: Alors, si nous sommes aujourd'hui ensemble, c'est qu'il y a de la nouveauté.
4: Absolument, puisque c'est une visite qu'on a créée il y a déjà quelques temps et qu'on met à jour à chaque fois au fur et à mesure des remarques et des évolutions technologiques. Et là, c'est encore plus immersif avec des meilleures qualités d'image, avec plein de petits détails aussi qu'on rajoute au fur et à mesure. Pour les petits, pour les grands, pour les goûts de tous.
3: Et ce qui est intéressant, c'est que vous êtes à nos côtés, vous en tant que guide, pour nous expliquer ce que l'on voit à travers le casque.
4: Tout à fait, je vous explique un petit peu ce que vous voyez autour de vous, à quoi correspondent les différents bâtiments, ce que sont en train de faire tous ces personnages qui forcément ont des réactions très différentes de celles que nous on a au 21e siècle. Et les gens posent des questions, réagissent, interagissent. Donc c'est vraiment une visite interactive aussi avec le guide et avec les autres participants du groupe.
3: Vladina, elle vous est venue comment cette idée de visite immersive avec un casque de réalité virtuelle?
4: C'est une idée qu'on a eue donc avec Michel, le cofondateur, parce que moi je suis guide à la base conférencière, je fais des visites plutôt traditionnelles. Et lui est une personne qui a toujours beaucoup de mal à se projeter. Comme il est plutôt à l'aise avec toutes les nouvelles technologies, on s'est dit qu'on allait combiner nos compétences. Moi, la guide, lui, voilà la réalité virtuelle. Et ça a donné Viality Tour.
3: C'est officiel, on peut voyager dans le temps grâce à vous et grâce à la technologie que vous avez mise comme ça à la portée de tous. Et je sens qu'on se reverra parce qu'au-delà de la Tour Eiffel, vous proposez une autre destination, ça s'appelle le Louvre.
4: C'est une autre aventure, voilà, c'est une autre histoire qu'on découvrira ensemble plus tard.
3: Merci beaucoup Vladina.
4: Mais de rien, avec grand plaisir, et je vous attends sur le Champ de Mars.
3: Voilà, venez tous franchement visiter et découvrir, redécouvrir la Tour Eiffel autrement.

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7: Adieu. Oui, qui te bon parler d'expression Abebounkachao. Littéralement, ça voudrait dire avoir une bonne dent. Mais en français, on dirait plutôt avoir un bon coup de fourchette.
6: Ah.
7: Qui est mis en des cousata qui nous cita, qui sont las dents qui utilisent, mais qui est français, qui est la fourchette. Ce qu'on peut remarquer qui est amusant, c'est que en occitan, ce sont les dents, alors qu'en français, c'est la fourchette.
6: Et qu'abet anecdotes?
7: De la même famille qui utilise souben à quelle expression? Surtout de l'omégran paille, qu'on ait herhani qui vient de herri et qu'acavit toutes les assiettes. Dans la famille, on utilise souvent cette expression. Surtout mon grand-père, pour moi, quand j'ai très faim, que je mange beaucoup et que j'ai fini les assiettes de tout le monde.
8: J'ai la dalle, j'ai faim, nourris-moi.
7: Mon petit frère qui est minge her, qui la paiera mêlée ou la chichangle. Pramon qui est magre, coumue chichangle. Mon petit frère ne mange moins. On l'appelle plutôt la chichangle, le lézard. Car il est maigre comme un lézard.
6: Qu'est-ce qui est à gras de meille?
7: Las glaces, qui est un coffre fort, une sorte de grand pays.
6: Des glaces dont chez tes grands-parents.
7: Un coffre fort entier.
6: Merci, sœur.
7: Adieu.
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1: Me voilà devant le gymnase Honoré et Jean Fleury. Quartier Coubertin, quoi. Alors, il y a les gars de la ville là qui sont en train de nettoyer tout ça. Les rues. Bon, je vais aller les embêter un petit peu. Peut-être même essayer de conduire, aller savoir. Sur un malentendu. Bonjour, je voulais savoir si je peux monter avec vous pour voir comment ça marche, votre petite machine.
2: On n'a vraiment pas le droit.
1: On met juste un petit tour.
3: Si vous voulez.
2: Oui, ok, d'accord.
1: Merci. Le volant est à droite.
4: Oui. Quand on n'est pas habitué, ça fait drôle la première fois, en fait.
1: Eh ben, il faudrait aller conduire en Angleterre.
4: Oui.
1: Comment ça marche, cette affaire?
4: C'est un joystick, c'est-à-dire qu'on fait descendre le joystick, les balais descendent, la machine démarre, on passe la vitesse 1, et puis voilà.
1: Alors, bon, les balais nettoient, donc ça envoie de l'eau et tout.
4: Ça envoie de l'eau,
1: puis après...
4: ça ramasse toute la merde, si on peut dire comme ça. Ouais.
1: Voilà. Et ça la met où, toute la merde?
4: Ça la met dans la... Il y a une cuve à l'intérieur, ça la met tout à l'intérieur. Et après, quand on fait de matinée, on va vider.
1: Vous la videz où?
4: On la vide au jardin, le coq. Il y a une benne affrétée exprès pour...
1: Ah, d'accord.
4: Voilà.
1: Vous êtes en train de faire un gros bouchon.
4: Mais c'est le service public. Mais après, c'est les premiers à être contents quand c'est propre.
1: Je peux conduire?
4: Non.
1: Eh bien, il y a une autre petite voiturette. Tiens, on va aller le voir.
5: Bonjour.
1: Ah, c'est pas la même que celle de Jocelyn?
5: Non, parce que lui, c'est une balayeuse et nous, c'est une labeuse. Et il passe derrière nous.
1: Ah, ça y est, j'ai compris le truc. Je peux conduire?
5: Ah non, là, je peux pas, là.
1: Il y a un degré de conducteur. Ça y a des conducteurs, ils conduisent les balayeuses et les autres, ils conduisent les laveuses.
5: Oui, parce que là, il faut passer un cassette. Parce que pour une balayeuse, il faut avoir le poids lourd et voilà.
1: Bon, Fabrice, il paraît que c'est vous le rigolo de la bande.
6: Peut-être. Vaut mieux rire au boulot que ça la gueule.
1: Moi, quand on a un Karcher comme ça dans les mains, on n'a pas envie parfois de donner un petit coup de Karcher de temps en temps, de faire des blagues, quoi.
6: On n'a pas trop le temps.
1: Bon, une petite blague vite fait sur un passant. Je peux essayer?
6: Non.
1: Oh, ah, non. J'ai essayé de conduire, mais personne ne veut me prêter son matériel.
6: Non, c'est interdit.
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1: Taureau, je crois que c'est du 21. Ah non, je sais plus.
2: Savez-vous ce que c'est que l'astrologie?
3: C'est les astronautes qui vont dans l'espace.
1: C'est l'espace et les constellations, le placement des étoiles.
2: Vous êtes de quel signe?
3: Verseau. Moi, je crois que je suis taureau.
1: Moi, je suis taureau.
3: Ah si, je suis taureau.
2: Comment on a découvert que vous étiez de ce signe-là? C'est grâce à quoi?
1: Au mois de l'année, par exemple, le taureau, je crois que c'est du 21 mars jusqu'au 20... Ah non, je sais plus.
3: Moi, j'avais un petit carnet de jeux et il y avait un jeu. Si on réussit le jeu, on savait on était de quel signe.
4: C'est quand même magique, hein?
5: Waouh, c'est fabuleux! Et pourquoi on fait ça?
3: Je suis un peu Verseau. C'est de quel temps à quel temps? C'est de la fin de janvier au début de février. Et moi, vu que je suis née le 31 janvier, je suis Verseau, du coup. Ça s'appelle des signes astrologiques. Et l'astrologie, du coup, c'est des signes astrologie.
2: T'es taureau, ça veut dire que tu rentres, t'as besoin d'une étable?
1: Non, c'est sur les qualités. C'est quand on est, par exemple, taureau, dans le mois de où on est taureau, on n'est pas comme d'habitude.
2: Et vous êtes comment, messieurs les taureaux?
1: J'en sais rien.
6: Il possède certainement des qualités, mais voilà. Lesquelles?
3: Je sais pas, moi, je pense de l'émotion. Beaucoup d'émotions. Après, je sais pas.
7: Comment je peux te montrer que je peux être fort et sensible, noble et affectueux?
3: Les taureaux, par exemple, ce sont des personnes qui sont nées pendant les mois de taureau.
8: C'est logique.
1: Quand on est taureau, on se contrarie plus, on est plus vexé, alors que d'habitude, non.
3: Taureau, vu que les taureaux, c'est costaud, je pense que les taureaux, ils sont costauds. Enfin, ceux qui ont les signes astrologiques taureaux, ils sont peut-être très forts.
2: Et les balances, alors?
3: Quand on était le signe astrologique balance, c'est-à-dire que quand il y a quelqu'un qui nous dit quelque chose, on va le balancer.
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9: Itinéraire bis, Catherine Marchesin.
10: Itinéraire bis à Mailly-le-Château cette semaine et aujourd'hui, je me suis arrêtée chez Olana, chez Amélie Moreau, ici à Mailly-le-Château. Amélie, bonjour.
11: Bonjour.
10: Olana, c'est quoi, Amélie?
11: Olana, c'est une prolongation de moi. C'est mon entreprise, en fait, que j'ai créée en 2020. Et donc, c'est Olana, laine et savoir-faire. Et donc, en deux mots, tout est dit, laine et les savoir-faire pour la transformer.
10: Cette laine, elle vient d'où?
11: Elle vient du troupeau d'Adrien Sala, qui est aussi à Mailly-le-Château et qui est éleveur agro-pastoral, c'est-à-dire qu'il est éleveur itinérant. Et son troupeau est très intéressant pour la laine, puisque la race des brebis est Estalaine Mérinos. Et pour moi, c'est la Rolls des toisons.
10: Pratiquement, votre métier, il consiste en quoi? Vous n'élevez pas les brebis pour la laine, mais vous arrivez à quel moment?
11: Moi, le début, c'est la tonte annuelle. La source, c'est le tri de la laine. La compétence numéro un pour faire quelque chose avec cette matière, c'est de savoir trier les toisons.
10: Et ensuite, après le tri, on fait quoi?
11: Alors, après le tri, on compacte toute cette laine récoltée dans des sacs qu'on appelle des curons. Et on l'envoie dans un lavage spécialisé pour laver la laine. Et ensuite, on va décider, donc là, pour le cas, c'est du fil à tricoter, qui sera envoyé dans une filature française, toujours dans une recherche de faire un produit de qualité, voire haute qualité, et sur notre territoire.
10: Alors là, on a des pelotes de laine devant nous, parce qu'on est chez vous et que chez vous, c'est également la boutique. On peut venir vous voir sur rendez-vous. Cette laine, quelles sont ses qualités?
11: Alors, ce que vous avez sous les yeux, Catherine, ce n'est pas des pelotes, c'est des écheveaux. C'est le langage, c'est le vocabulaire lainier, écheveaux, et c'est la forme qu'on doit utiliser pour teindre. Et donc, les qualités du fil, c'est que la laine, c'est thermorégulateur, c'est respirant, c'est antibactérien. Ça nécessite peu de lavage, puisque s'il y a des odeurs, il suffit d'aérer son pull quelques heures à l'air libre. En fait, la matière reste vivante. comme sur l'animal en fait.
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10: Itinéraire bis à Maillé-le-Château cette semaine. Et aujourd'hui, eh bien, nous allons parler de pâturage itinérant. Adrien Sala, bonjour.
8: Bonjour.
10: Le pâturage itinérant, Adrien, est-ce que vous pouvez m'expliquer ce que c'est ?
8: C'est marrant parce que pâturage itinérant et itinéraire bis, finalement, ça rapproche un peu parce qu'on prend souvent les chemins de traverse, en tout cas des endroits moins fréquentés pour déplacer les brebis. Parce qu'en fait, donc c'est un troupeau qui est arrivé en 2021 et qui depuis se déplace uniquement à pied sur des trajets jusqu'à 5-6 km pour aller chercher des pâturages chez des céréales. Aller dans leur parcelle, après accord verbal effectivement, pour faire pâturer et puis dans une démarche de restauration de la fertilité des sols.
10: Restauration de la fertilité des sols, c'est-à-dire ?
8: Aujourd'hui, on se rend compte que les engrais de synthèse sont aussi limités et que ben il faut trouver autre chose. Et les agriculteurs, après avoir essayé toute une série de solutions, en arrivent à se dire que remettre des bêtes sur des parcelles qui souvent n'ont pas vu d'animaux d'élevage, en tout cas depuis au moins une génération et des dizaines d'années, ben, c'est potentiellement bénéfique.
10: Et j'aimerais bien que vous me parliez de vos brebis. Ce sont des brebis particulières et il y en a combien ?
8: Il y a une centaine de mères. Ce sont des brebis de race Estalen Merinos. La race Merinos, on la connaît pour la laine parce qu'elle est très fine, donc elle permet de faire du textile avec. Et on est sur une race spécifique puisqu'elle s'est développée sur plutôt l'est de la France, Alsace-Lorraine, croisée avec une race Württemberg d'Allemagne du Sud, qui donne une brebis de belle taille, avec une toison conséquente et une capacité à endurer les aléas climatiques extrêmes. Voilà, une race très plaisante à élever, même si c'est plus que de l'élevage. C'est vraiment, on partage, on passe du temps ensemble finalement.
10: Est-ce qu'on peut vivre de ce métier, Adrien ?
8: Oui, je vis de cette activité. Alors, on a parlé de la laine, mais j'ai aussi une activité de vente de viande. Donc, on nourrit aussi un territoire, donc on répond à un besoin. Et en ça, oui, ça me fait vivre, ça donne raison, ça donne sens à ma vie. Je pense que la question était aussi financière. C'est vraiment un combat. J'ai envie de dire que plus le temps passe, plus on pourra en vivre. C'est l'origine quasiment de la civilisation, du fait qu'on est passé de nomade à sédentaire. Donc tant qu'on sera sédentaire, c'est un métier qui aura du sens et qui répondra.
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10: Itinéraire bis à Maillé-le-Château, aujourd'hui encore. Et aujourd'hui, je me trouve au planétarium de Maillé-le-Château. Patrice Berger, bonjour.
12: Bonjour.
10: Un planétarium, c'est ma première question. Patrice, elle est toute simple. Qu'est-ce que c'est ?
12: Alors, un planétarium, c'est un lieu où on va pouvoir observer le ciel, comme si on était en pleine nuit, au froid. Sauf que là, on est bien au chaud et on a le ciel au-dessus de nous, mais il est en numérique, tout simplement.
10: Ce planétarium de Maillé-le-Château, il est né de quelle façon ?
12: Alors, il est né parce que on a une section dans l'association d'astronomie et nos contrées font que les samedis

0: des nuages au-dessus de nous.
1: Quels sont les types d'animations que vous proposez dans ce planétarium ?
0: Alors, on peut déjà observer le ciel du soir, comme on l'observerait en sortant à l'extérieur. On peut même observer le ciel comme il était il y a 2000 ans, ou comme il sera dans 2000 ans, parce qu'il sera différent, bien sûr. Alors ça, c'est la partie, je dirais, purement observation, comme on peut le faire à l'extérieur. Et on a aussi la projection de films qui sont spécifiques pour les planétariums, qui sont à 360 degrés.
1: Des films qui sont à la portée de quel public ?
0: Alors, tout public, on a des films d'animation pour les enfants, ça commence à partir de 5 ans. Et puis après, on monte crescendo, hein, et bien sûr, on a aussi des films pour adultes. Pour adultes et enfants. On a des spécifiques pour les enfants, mais sinon on a des films tout public.
1: C'est un endroit assez magique, je dois le dire, avec une réverbération du son qui est incroyable.
0: Oui, c'est très particulier parce qu'en réalité le son reflète partout dans le dôme et parfois on est à l'autre bout du planétarium et on a l'impression que la personne est juste à côté de nous. Oui, c'est complètement magique, hein, pour les personnes qui ne sont jamais venues. À chaque fois, c'est vraiment un émerveillement. Et quand on y revient, puisqu'on peut revenir pour voir d'autres choses aussi, hein, bien sûr.
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1: Itinéraire bis à Mailly-le-Château, aujourd'hui encore, pour vous faire découvrir aujourd'hui un merveilleux métier. Gaëtane Millet, bonjour.
3: Bonjour.
1: Vous êtes vitrailliste, maître verrier. Est-ce que vous pouvez nous expliquer en quoi consiste votre métier ?
3: Mon métier consiste à la création et à la restauration de vitraux, que ce soit pour du particulier ou des vitraux de patrimoine, comme les églises.
1: Ce métier, vous l'avez approché de quelle façon ?
3: J'ai eu la chance de rencontrer Bernard Dubourg, un souffleur de verre, qui m'a transmis sa passion pour le verre au départ.
1: Votre amour du verre, Gaëtane, il est né de quelle façon ?
3: C'est la fascination par rapport à la matière, aux couleurs, aux reliefs, tout ce qu'on peut transmettre aussi à travers une création, c'est le partage.
1: Alors, ce vitrail, c'est totalement magique, on est dans votre atelier à Mailly-le-Château, parce que la boutique, elle est à Vézelay. Hein.
3: Tout à fait, la boutique est au 10 rue Saint-Étienne à Vézelay.
1: Et expliquez-moi, qu'est-ce qu'on a devant nous, là ?
3: Alors, pour l'instant, devant vous, vous avez donc des petits vitraux pour la décoration et montrer un petit peu tous les effets du verre qui sont destinés à la boutique.
1: Ce métier de vitrailliste, maître verrier, quelle qualité il demande, Gaëtane ?
3: Il demande beaucoup de précision, un grand travail de dessin, une connaissance sur ses verres. Le choix des verres est très important par rapport au rendu que l'on veut donner et une passion dépendante.
1: Quand on parle de vitrail, on pense souvent au vitrail qui prend la place d'une fenêtre, mais le vitrail, il se conçoit également à l'intérieur des maisons.
3: Tout à fait, le vitrail peut servir en miroir, il peut être aussi en séparation de portes, il peut être sur une cloison, il peut être une petite lampe décorative. On a beaucoup d'idées d'endroits différents pour mettre les vitraux.
1: Et puis, vous restaurez des vitraux. Et là, à côté de moi, il y a un vitrail d'église. Il arrive d'où, celui-ci ?
3: Celui-ci, c'est un vitrail qui arrive de Précy-le-Sec.
1: Est-ce que c'est exactement le même travail quand on crée un vitrail ou quand on le restaure ?
3: Alors non, quand on fait une création, on démarre à partir d'un dessin. On fait le dessin en taille réelle, qui va nous servir en fait de trame pour découper le verre. Pour une restauration d'église, on va conserver au maximum toutes les pièces qui sont en bon état, pas cassées, et on va remplacer uniquement celles qui sont inexistantes. Ce sont deux mondes très différents. Quand on fait de la création, on sait qu'on va laisser sa petite trace sur un vitre qui va durer plus d'un siècle.
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1: Itinéraire bis, toujours à Mailly-le-Château. Cette semaine et aujourd'hui, je vous emmène dans un endroit magnifique, un endroit étonnant. Je suis allée au musée des outils d'autrefois. Jean-Louis Lajambe, bonjour.
4: Bonjour.
1: Dites-moi, ce musée ici à Mailly-le-Château, il existe depuis combien de temps, Jean-Louis ?
4: Ah, je réfléchis. Oh, plus de 5 ans, hein. Plus de 5 ans, oui, pas plus, je crois pas.
1: Qu'est-ce qui vous a donné envie de créer un tel lieu ?
4: Mon grand-père était ferblantier, j'ai donc récupéré tout son atelier, et c'est de là qu'il m'est venu l'idée de faire des métiers anciens.
1: Vous avez débuté avec combien d'outils ?
4: J'ai commencé avec une cinquantaine d'outils.
1: Et aujourd'hui, là, autour de nous, sur 3 étages, il y a combien d'outils ?
4: Je pense environ entre 4 et 5 000 outils de différents métiers, évidemment.
1: Tous ces objets, vous les achetez ou on vous les donne ?
4: On m'en donne beaucoup. J'en achète très peu, en définitive.
1: Au fur et à mesure que ces outils sont arrivés dans votre musée, j'imagine qu'il a fallu que vous vous documentiez.
4: Oui, je me suis beaucoup documenté. Soit que j'allais voir des gens qui ont fait ces métiers-là, ou soit que je cherchais, mais dans les livres, hein. Pas sur Internet.

0: que lorsque les gens viennent visiter ce musée, ils vous posent énormément de questions.
1: Énormément de questions, oui, oui, ben c'est normal et je peux répondre, voilà.
0: Ce musée extraordinaire, parce qu'il est vraiment extraordinaire, Jean-Louis, il est ouvert tous les jours ?
1: Oui, c'est ouvert tous les jours, à n'importe quelle heure, il suffit de me donner un coup de téléphone, voilà, un coup de fil.
0: C'est un vrai travail de mémoire que vous avez fait.
1: Oui. C'est vrai, j'aime ça, donc voilà, j'ai réussi à faire ça sans problème, quoi.
0: Vous êtes fier de ce travail, quand même, j'imagine.
1: Oui, oui, oui, il y a quoi d'être fier. Ce que j'aurais jamais pensé avant, faire ça, voilà. Et puis, bon, il y a des métiers que j'avais en tête, donc comme le métier d'imprimeur, voilà, parce que j'ai fait un peu d'imprimerie dans le temps, j'ai travaillé pour un imprimeur, etc. Donc, j'ai commencé par ça.
0: Que vous disent les gens lorsqu'ils poussent la porte, comme moi, de cet écomusée des métiers d'autrefois ?
1: Ils disent, oh, c'est pas possible, ils disent, voilà. Bien souvent, ces réflexions-là, c'est formidable, c'est bien présenté, ben oui, parce que j'ai ça dans... C'est moi, quoi, voilà.
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1: 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À Orvault, il y aura une permanence numérique ce vendredi. Comment faire ses démarches en ligne? Comment créer une boîte mail sur son ordinateur? Comment transférer un mail ou supprimer une application de son téléphone? Eh bien, la ville d'Orvault organise donc ses permanences pour vous aider à maîtriser l'outil informatique. Alors, c'est sans rendez-vous, hein. Vous avez rendez-vous à l'Espace France Service de 9h à midi. Et ce prochain rendez-vous, ça sera gratuit vendredi prochain. Vous avez toutes les informations en allant sur le site de la ville. Et puis, à Saint-Herblain, le 12 septembre, retenez bien la date, il y aura un grand vide-grenier avec 4 thèmes qui peuvent vous aider pour la rentrée: sport, scolarité, musique et bureautique. Voilà, vous aurez rendez-vous à la salle associative Carré des Services, donc le 12 septembre prochain, tout au long de la journée.
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3: Un chanteur, une des plus belles voix de France. Il est auteur et compositeur également. Il fête cette année ses 20 ans de carrière.
4: C'est comme ça, qu'est-ce que je peux faire?
3: Je sais ce que je veux. Je veux Christophe Willem dans mon émission. Et mon vœu est exaucé. Bonsoir.
5: Non mais l'introduction, bravo.
3: Toujours.
5: Non mais il y a un step là.
3: T'as vu?
5: Ah, si, bravo.
3: On sait recevoir. En 20 ans, il a vendu 1 million de disques, sorti 6 albums et le 7e est en approche. L'excellent Christophe Willem est dans Décibel. Youpi! Christophe Willem, ou comme dirait Johanna dans Hélène et les garçons, mon cri-cri d'amour, comment ça va?
5: Ça va très bien, très très bien. Non, vraiment en pleine forme et tout, très content.
3: Moi aussi, il y a une nouvelle chanson, elle s'appelle Système.

0: y en a qui n'ont pas besoin de logiciel pour chanter juste. C'est le cas de mon invité de ce soir. Non, mais quelle voix, Christophe Willem.
1: Merci.
0: Système. On va en parler tout à l'heure de cette nouvelle chanson. J'ai essayé de gratter des infos sur le nouvel album.
1: Ah ouais, je sais que je te connais. Hein.
0: Voilà. Même si, ton attaché de presse en coulisses, juste avant que l'émission commence, a dit « Sois sage et ne raconte pas tout ».
1: Non.
0: Donc voilà, débrouille-toi avec
1: baïonnée.
0: Ça. Mais je voudrais quand même... C'est un peu sexy, ça.
1: Oui, un petit peu, je trouve.
0: Ouh là là, il fait chaud. Il est que 20h03. Christophe, avant, il faut qu'on parle de la dernière fois qu'on s'est vu, c'est-à-dire Corsou Metsu Metsu.
1: Ah ouais.

0: tu chantes. Il y a une quarantaine d'artistes qui sont là. Il y a 3000 choristes. Enfin, c'est complètement fou. Stade Vélodrome à Marseille et Patrick Fiori, donc qui fait chanter tout le monde en Corse. Cette chanson, Lettera d'Argentina, là, t'es en duo avec Alizé sur l'album Corsu Mezzu Mezzu. Mais ce soir-là, t'étais pas avec Alizé.
1: Oui, c'est avec lui, ça s'appelait Delia.
0: Ouais, c'est ça.
1: Et avec qui j'avais déjà chanté d'ailleurs. Il y avait une autre opportunité comme ça une fois en Corse. Ouais. Et du coup, Alizé pouvait pas être avec nous ce jour-là. Et c'est Delia qui l'a remplacée. Oula. Et très, très bien remplacée. Donc, j'étais heureux de la retrouver. Et ben, puis, je pense que pour elle, ça lui a dit quand même une petite dose de stress supplémentaire. C'est coucou, on va chanter. C'est pas on va chanter au Troquet du Coin, c'est on va chanter au Vélodrome.
0: Au Vélodrome,
1: ouais, non, c'était fou.
0: Autre moment de live que tu as vécu avant de faire ton retour avec System, c'est ton invitation au concert de Théodora.
1: Ah ouais.
0: Théodora qui a 20 ans et des poussières, qui a raflé 4 victoires de la musique cette année sur 5 nominations. C'est vraiment la chanteuse dont tout le monde parle. Elle faisait son premier Zénith de Paris et elle t'a invité, ça a donné ça.

0: gamins qui ont l'âge de la chanson.
1: Incroyable.
0: Et qui la chantaient. Et c'était un moment fou. Est-ce que tu peux me raconter comment tu t'es retrouvée au Zénith de Théodora?
1: Mais écoute, l'histoire, elle est vraiment, vraiment folle. Théodora et son équipe, les deux, en fait, m'ont contacté via Instagram.
0: D'accord.
1: À peu près 3 semaines avant, et m'a expliqué un peu le concept. Il dit voilà, en fait, je serais hyper contente si tu me dis oui. On voudrait que tu viennes chanter double jeu sur scène. Alors moi je dis c'est génial. Enfin,
0: t'étais familier flatté avec son travail à elle.
1: Bien sûr. Ouais, voilà. Enfin, moi j'ai toujours dit, tu vois, aussi bien du son que le travail d'image. Il y a un énorme travail d'image avec Théodora que je trouve fascinant. Enfin pour moi ça me rappelle vraiment les grandes heures de Grace Jones, Jean-Paul Good. Tu vois les clips hyper travaillés. Donc elle fait beaucoup de bien, je trouve, à la musique française vraiment. Et donc très très très flattée et en même temps hyper flippée. C'est-à-dire que t'arrives sur une scène du Zénith de Paris. Donc déjà, bon, c'est quand même assez flippant, le Zénith, on dirait pas, mais quand même.
0: Si, il y a des milliers de personnes.
1: Oui, et puis là, t'es quand même dans une salle chauffée à bloc, parce que c'était la première de Théodora au Zénith. Donc si tu veux, tu te dis, mais comment ça va se passer?
0: Oui, et comment je vais m'intégrer dans le show?
1: Mais complètement.
0: Oui.
1: Et en fait, Théodora, avec donc pas mal de guests, ce qu'elle a fait dans pas mal de shows, de concerts qu'elle a fait, et elle me dit, voilà, j'ai une personne avant toi, il y a Gims qui vient après, il y a Rema. Non, mais j'attends, mais qu'est-ce que je viens foutre au milieu?
0: T'étais comment dans les coulisses?
1: Non mais je t'explique même pas. Une boule au ventre, j'ai perdu 47 kilos en allant sur scène. Non mais vraiment, et tout le pire, c'est que même mon équipe était là. J'étais là, non mais je vous en supplie, vous vous rendez pas compte, le trac que j'ai, c'est quand même hyper flippant. Et plutôt que de me dire, mais non, ça valait. Non, franchement, c'est vrai que c'est chaud. Non, mais vraiment, ils me disaient ça.
0: Ils sont terribles.
1: Mes amis et tout avant. Ouais. Parce que évidemment, quand elle m'a proposé, je dis oui. Tout de suite. Puis après, tu dis. Alors après, tu réfléchis, en fait.
0: Et tes proches, ils commencent à te dire t'es vraiment courageux d'y aller.
1: Ah non, mais je te jure. Après, par contre, c'est là que je me suis dit mais c'est dingue. Tu vois, ma nièce qui a 20 ans, justement, hyper fan de Théodora, comment te dire que je suis son tonton préféré? C'est-à-dire que d'un seul coup, non, mais t'as chanté avec Théodora, quoi. Ouais. Mais tu la connais bien, t'es pote avec. Bah, on va pas non plus se faire une bouffe tous les 4 jours. Mais y a une rencontre artistique qui s'est passée qui a été vraiment géniale. Parce que vraiment, je tiens à le dire, mais vraiment, elle a été d'une générosité. Elle, toute son équipe, vraiment. Dès que je suis arrivé, on répète l'après-midi, le dimanche après-midi, tout le monde hyper cool. Mais que ce soit, je te dis, du manager, du technicien, des danseurs qui étaient sur scène, en disant oh, mais quand on a vu que tu étais là aujourd'hui, on a halluciné. Elle nous avait dit, elle m'avait parlé de l'idée, mais on ne savait pas si tu allais venir ou pas. Enfin, vraiment, c'était hyper bon enfant, super ambiance, vraiment à l'image de ce qui s'est passé après sur scène avec le public, qui était carrément improbable. C'est-à-dire que tout le monde connaissait la chanson, mais par cœur.
0: Est-ce que tu en doutais de la qualité intemporelle et du tube qui dure de double jeu? Est-ce que là, tu te l'es pris un peu en pleine poire?
1: Bah là, franchement, ouais. C'est-à-dire que le côté intergénérationnel comme ça, j'avais pas idée que c'était à ce point. Et après, si tu veux, on a vachement parlé, ils m'ont dit, mais non, mais tu te rends pas compte. En plus, il y a une trend sur TikTok qui existe depuis pas mal de temps. Et donc, c'est vrai qu'il y a tout un tas de jeunes qui se sont emparés de ce titre. Et je pense qu'aussi, Théodora, c'est ça qui la faisait marrer. C'était de se dire, bah attends, on va lui demander de venir, vu que tout le monde est un peu en train de reprendre le titre, ça serait génial qu'il accepte. Et bon, bah du coup, je l'ai fait. Mais c'était fou, tu vois, vraiment. C'était comme dans mes concerts, c'est-à-dire que vraiment, tu vois, je lâchais le micro, tout le monde connaissait les paroles, enfin, j'ai trouvé ça ouf, et c'était tellement, tellement bienveillant. Il y avait beaucoup de bienveillance dans cette salle, et tu vois, avec tout le bordel qu'on vit en ce moment, ça fait vraiment du bien. Tu dis vraiment, la musique a ce pouvoir, je pense qu'aucune autre chose ne peut avoir de fédérer à ce point-là, et j'ai trouvé ça fou.
0: On va se plonger maintenant dans une nouvelle chanson qui s'appelle

0: premier extrait de ton 7e album.
1: Ouais. C'est vrai que c'est le 7e album, c'est vrai que ça passe très très vite.
0: Ouais. Et 20 ans de carrière, c'est très mignon d'ailleurs, parce que avant de lancer System, la nouvelle chanson, et donc finalement de mettre en place tout ce 7e album et d'annoncer ton retour, t'as fait un petit récap des 20 dernières années.
1: Bah carrément.
0: Et que évidemment que la première fois de ta vie que t'étais en studio pour enregistrer ton premier album, si on t'avait dit on se retrouve pour le 7e avec 20 ans de carrière,
1: j'aurais dit mais c'est une blague, je pense que ouais. Pas du tout. Non, mais c'est ça qui est fou en fait avec ce métier, c'est que t'es tellement dans une dynamique, tu rencontres tellement de gens et que la musique, on en parlait tout à l'heure, mais la musique ça sert à fédérer, ouais. Et en fait toutes ces rencontres, ça te nourrit énormément aussi. Là sur ce nouvel album justement, comme System par exemple, j'ai bossé avec une nouvelle équipe aussi, donc c'est Noé Tristram et Marceau, c'était la toute première fois que je bossais avec eux,
0: okay.
1: Donc je me suis amusé, il y a aussi des équipes plus anciennes, donc on a mélangé tout ça et c'est toujours enrichissant parce que c'est vrai que nous on voit pas le temps passer. Réellement, c'est-à-dire que quand on me dit 20 ans, tu vois, quand vraiment j'ai réalisé que ça faisait 20 ans, en fait, moi j'ai l'impression que c'était hier et en même temps que c'était une autre vie. Enfin, oui. Tu vois, il y a un truc un peu bizarre, comme quand tu vis un truc qui chamboule littéralement ta vie, en fait, parce que réellement, la nouvelle star a complètement chamboulé ma vie.
0: Et c'était il y a 20 piges.
1: C'était à 20 ans, exactement.
0: Ouais. C'est fou. Et alors, ce qui me fait plaisir, c'est que tu dis que tu t'es amusé pour préparer ce nouvel album, parce que si on rembobine un peu, avant Covid, il y a ton album Rio en 2017, ouais. L'après Rio, c'est pas passé très bien.
1: Pas ouf, non, voilà. Carrément.
0: T'as pas kiffé le disque, alors que je trouve sous-côté, parce que moi je le trouve vraiment cool, mais en tout cas, il a pas marché autant qu'il aurait dû, donc tu perds un peu confiance,
1: ouais.
0: Tu perds un peu envie.
1: Exactement.
0: Bim, 2020, le Covid.
1: Ouais, par-dessus, histoire d'en mettre une petite couchette.
0: Ouais. Tu vois. Et finalement, quand même, tu reviens avec Panorama en 2022, qui cartonne, qui fait une très belle tournée et tout. Et donc, mais oui, moi, je me suis dit, bon...
1: Dans quel état d'esprit j'étais ?
0: Dans quel état tu aimes de retourner à ta table de travail, finalement ? Est-ce que, voilà, on est plutôt confiant ? Est-ce que tu as gardé cette confiance et cette joie de Panorama ?
1: Alors, en vrai, je ne suis pas dans un truc de confiance, si tu veux. Je suis plutôt dans un truc, mais je pense que c'est... justement, tu parlais de l'échec de l'album Rio, entre autres.
0: Oui, enfin, relatif, hein, parce qu'il a quand même existé, ce disque.
1: Oui, il a existé, mais c'est vrai que ça n'a pas été accueilli comme j'aurais aimé. Et si tu veux, à chaque fois, les gens se disent « Ouais, c'est un truc d'ego quand les artistes sont des échecs. » C'est pas là que ça se situe, en fait. C'est surtout que nous, en fait, quand on défend un projet, on est la face visible de tout un tas de gens avec qui on travaille, que ce soit des auteurs, des compositeurs, la maison de disques, ton équipe, en fait, si tu veux. Et d'un seul coup, tu te dis « Merde, j'ai failli, quoi. » Donc c'est cette sensation, si tu veux, de pas avoir été à la hauteur aussi de tous ces gens qui te font confiance.
0: Et leur travail et leurs efforts.
1: C'est ça qui te met un coup, en fait. Mais
0: t'as mis du temps.
1: Ah ouais.
0: Entre Rio et Panorama, il y a eu six ans.
1: Ouais, c'était assez long entre les deux. Bah alors après, tu l'as dit aussi, après il y a eu le Covid qui a quand même mis tout à l'arrêt. Et en même temps, si tu veux, toutes ces expériences-là, tu vois, je pense que quand tu es au début d'une carrière, tu crains absolument le moment de l'échec, parce que tu sais que ça va arriver. C'est-à-dire que moi, si tu veux, le truc qui était écrit, quand tu gagnes une émission et que tu vends énormément de disques d'un coup avec un tube comme Double Jeu, à un moment, tu sais que tu vas avoir un petit mur sur ton chemin.
0: Ah, donc t'attendais le retour de bâton. Tu
1: alors,
0: t'es dit,
1: j'étais
0: ça arrivera
1: pas
0: un jour.
1: En mode, tu sais, comme j'attends le bus, je vais attendre le mur. Mais je me disais, ça va quand même arriver. Ouais. Tu vois, tu le sais, en fait, parce que mathématiquement, de toute façon, dans la carrière d'un artiste, t'as des hauts, t'as des bas. Et en fait, tu vois, ce que je dis souvent, là, quand je croise des artistes aujourd'hui, en développement, il y a plein de nouveaux talents que je trouve assez hallucinants. Je leur dis, arrêtez d'anticiper ou de craindre ça. Je pense qu'il faut vraiment accueillir littéralement le truc, parce que moi, réellement, tu parlais de Rio, mais l'échec de cet album-là, en fait, moi, c'est vraiment ce qui m'a vraiment construit. C'est-à-dire que quand à un moment, tu as la sensation que t'es plus vraiment en pilote automatique et que tu dois réellement retrouver la raison première pour laquelle tu fais les choses, ben, tu vas vraiment puiser en toi et du coup, ça te donne une force très différente. Donc moi, vraiment, tu vois, l'étape Rio, qui m'a permis d'aboutir après avec Panorama, et là, ce nouvel album, j'arrive pas en me disant, c'est super, Panorama a bien fonctionné, donc celui-là, c'est pareil, ça va y aller.
0: Ouais.
1: Non, là, j'y vais avec quelque chose. Je me suis beaucoup amusé. C'était très, très, très libérateur, cet album, vraiment. Parce que déjà, j'ai recomposé, j'ai réécrit sur Panorama, je voulais pas, parce que j'étais sur le trauma de l'album Rio, donc je ne voulais pas du tout. Tu vois, j'étais vraiment dans ce truc-là.
0: Ouais, donc t'as réglé des trucs.
1: Ouais.
0: Ça, c'est bien.
1: En tout cas, vraiment, et il y a eu beaucoup, beaucoup de bienveillance. Tu vois, toutes ces équipes avec qui j'ai bossé sur le nouvel album, eux, si tu veux, ils sont cette image-là. On parlait d'ailleurs du public de Théodora, mais j'ai bossé avec des équipes plus jeunes. Eux, ils sont sur ce truc, mais tu te rends pas compte, en fait, de qui tu es et de ce que tu représentes pour une génération, en fait. Enfin, il y a certains qui m'ont dit, mais nous, en fait, limite, quand on t'a vu à l'Investor, on s'est dit, nous aussi, on peut faire un truc, parce que d'un seul coup, tu sortais complètement des sentiers battus. Donc, si tu veux, on se rend jamais compte de l'image qu'on envoie aux gens. Alors évidemment, tu as des haters, des gens qui t'aiment pas. Bon, ça, à la rigueur, ça existe toujours. Mais c'est bien aussi d'accepter les compliments et les choses qui te poussent, en fait. Tu vois, plutôt que t'es toujours là à t'excuser d'être là, bah merci, c'est gentil. Non, il faut les accueillir.
0: Ouais.
1: Faut les accueillir parce que c'est aussi ce qui te permet de grandir et d'évoluer, en fait. Donc cet album, le nouvel album, j'ai vraiment travaillé avec ce côté totalement libérateur de, il y a absolument aucun tiroir, aucune case. On s'amuse. On fait un album qui, moi, me fait du bien, qui nous fait du bien à tous. Hein, toutes les équipes avec qui je bosse sont vraiment à fond dessus. Et on se dit, bah voilà, évidemment, on espère que le public le recevra avec autant de plaisir que nous, on a eu à le faire. Mais en tout cas, si tu veux, c'est très, très, très libérateur. Et c'est d'ailleurs ce qui a amené le mec qui fait les questions-réponses, carrément.
0: J'adore. Vas-y.
1: C'est ce qui a amené vraiment le thème de l'album. Le thème de l'album, c'est vraiment la liberté, mais avec un grand L, tu vois. On parle vraiment de liberté, de tout ce qui bloque notre liberté. C'est pour ça que Système...
0: Oui, alors Système, dans
1: tout ça... On trouvait ça cool que ce soit le premier single, parce qu'on se disait, voilà, c'est intéressant de se dire, puisqu'on va parler de liberté après, bah, un des trucs qui bloque beaucoup notre liberté aujourd'hui, ou qui nous enferme un peu, c'est tous ces différents systèmes dans lesquels on est tous, volontairement ou pas, un peu enfermé, que ce soit les réseaux sociaux, que ce soit le système politique, le système amoureux,
0: le patriarcat.
1: Non mais le patriarcat.
0: Wow,
1: non mais
0: ça va mieux.
1: Non mais
0: tu vois, un mot toutes les 5 minutes, mais quand ça sort, elle est contente.
1: Non mais tu vois ce que
0: oui,
1: je veux dire
0: oui,
1: ou pas
0: oui. On est dans des carcans.
1: Ouais, on est dans des carcans. Et si tu veux, Système, c'est pas du tout un titre qui dénonce genre le point levé. Non, c'est pas ça. C'est juste une question de dire, ok, on est tous là-dedans d'une manière ou d'une autre. Faut juste en avoir un peu conscience, ça permet de faire un petit pas en arrière et voilà, de le tenir à distance et pas être les deux pieds dedans. Et pour moi, ça, c'est une des étapes qui permet de retrouver un peu notre liberté. Et notre liberté, pour moi, bah, c'est d'être un peu plus connecté avec soi-même, hein, plutôt que d'être connecté avec tout ce qui est autour de nous en permanence. Ouais. Et donc, c'est ça un peu le point de démarrage de l'album.
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1: Système, c'est Christophe Willem qui est de retour. Le carcan dans lequel on est, donc constat joyeux et sautillant, mais constat quand ouais. même. Du coup, c'est la chanson qui va ouvrir l'album. Ça va raconter une histoire un peu dans l'ordre.
2: Il y en a une autre avant qui ouvre l'album,
3: qui est La Route, qui parle d'une route où ça parle vraiment. C'est pas le titre. De toute façon, je ne te donnerai pas le titre.
1: De l'album. Ah, ouais, c'est
3: même
1: ça.
3: Même pas le titre des autres chansons. Non, titre, peut-être, je t'en lâcherai un ou deux. Ouais. Mais non, la première chanson, là, telle que c'est en train de se profiler, est-ce que tous les titres sont faits? Là, on est en train de peaufiner la production, en vrai.
1: Ah, mais c'est un bon moment, ça.
3: Ah ouais, non, mais c'est le meilleur. Parce que c'est là que tu dis, alors, jusqu'à où on va aller, tu vois. Donc ça, c'est assez kiffant. Pour le coup, c'est vraiment le moment que j'adore. Et il y a un titre qui parle d'une route. Voilà, cette route vers le bonheur, ce qu'on
1: cherche. Sur la route de Memphis?
3: Ça pourrait, mais non, ça n'est pas celle-là. Donc c'est plutôt ce titre-là qui parle de ce chemin qui ouvre. Je pense que c'est celui-là qui ouvrira l'album et puis après ça évolue.
1: Ok. Et après
3: le système est dans le début,
1: vers la liberté.
3: Exactement. Et on va aussi bien dans la liberté, la libération au niveau des textes qu'au niveau du son. Toute l'équipe qui est autour, eux sont dans ce truc justement. Ils sont très contents de l'album et ils sont aussi dans ce truc de dire mais là on a l'impression qu'on retrouve un peu ta folie, en fait, ce côté un peu justement hors cadre où on n'arrive pas à te mettre dans une case. Et c'est ça aussi qui m'a vachement stimulée sur cet album, c'est quand je posais la question à toutes ces équipes que je connaissais pas forcément, qui me connaissaient que à travers ma musique, et tous me disaient bah nous en fait le truc qui nous excite c'est qu'en fait on n'arrive pas trop à te mettre dans une case. Tu peux faire un truc très variété française, tu peux faire un truc un peu plus soul, tu peux faire un truc un peu électro. Et donc, du coup, on a ce truc où on n'arrive pas vraiment à te cerner totalement. Et en fait, si tu veux, c'est ça aussi qui a vachement marqué la dynamique de l'album, c'est de se dire, mais si, en fait, mon style musical, c'est justement d'écouter moi ce qui me parle.
1: Ouais, et de pas choisir forcément.
3: Et ouais, et de garder tout cet éclectisme-là, en fait. Et si tu vois tous les albums que j'ai pu faire depuis le début, c'est vrai que chacun est un peu dans un registre différent, parce que c'est ça qui m'amuse. Il faut qu'on s'amuse quand on fait ce métier.
1: Assemblons les pièces du puzzle, mes petits Hercule Poirot. Nous avons une chanson, Système, qui sera sans doute en deux dans l'album, rapport à la première chanson, une reprise de Sur la route de Memphis ou Sur la route toute la sainte journée de Palmas. On n'est pas encore bien sûr, mais ça sera la première. Et donc tout ça à l'automne 2026.
3: Exactement, automne. D'accord. Et alors la vérité,
1: non mais je te
3: dis que la vérité. C'est pourquoi il y a pas, je te donne pas de titre, je n'ai pas encore de titre.
1: Ah mais ça c'est déjà une information, le fait là, que le titre soit pas là.
3: Mais pourquoi? Alors pourquoi? Mais tu vois, tu vas me demander pourquoi.
1: Pourquoi Christophe?
3: Alors pourquoi? Parce que tout simplement, cet album parle de liberté. Mais je vais pas appeler l'album Liberté. Enfin, c'est pas possible.
1: Freedom.
3: Quoi, tu vois. Non mais mais tu vois, en anglais ça passe, mais en français non.
1: Non,
3: tu vois.
1: C'est pas ouf.
3: Donc non. Donc j'ai plein d'idées et à chaque fois que j'ai une idée que je trouve intéressante et tout, je trouve que c'est trop réducteur et donc ça ne n'évoque pas suffisamment ce que je dis dans l'album. Tu vois, non, mais réellement.
1: Attends, on a Internet. Je vais chercher.
3: Et évidemment, j'ai déjà essayé.
1: Chant lexical de la liberté. Est-ce que tu as tapé dans Google chant lexical de la liberté?
3: Alors vas-y.
1: Ben voilà, parce que moi je fais des études littéraires. Pendant que toi, là, tu faisais la nouvelle star.
3: Vas-y, tu viens de trouver un titre.
1: Chant lexical de la liberté. C'est parti. Émancipation.
3: Je l'ai évoqué un moment.
1: C'est pas mal.
3: Si.
1: Démocratie. Ben, en 2027, c'est emmerdant.
3: C'est dur.
1: Choix, ça fait un peu. Non, ça va pas.
3: Et en plus, alors important.
1: Libération.
3: Alors, tu sais pourquoi ça va pas?
1: Pourquoi?
3: Là, je te donne une autre info.
1: Parce qu'il y a une chanson,
3: pour le coup, qui s'appelle La Liberté. Il y en a une.
1: Ah, oui.
3: Qui s'appelle La Liberté. Et je démarre justement cette chanson en disant, être libre, c'est pas choisir, mais c'est décider. Qui n'est pas la même chose. Est-ce que t'as déjà vu ça avec ta psy?
1: J'aime beaucoup ça. J'ai pas de psy.
3: Ah bah, écoute. Je vais te noyer les coordonnées de la mienne. Oui, non. Alors, la grosse différence.
1: On fera un tarif famille.
3: Ah, un tarif de groupe.
1: Ensemble.
3: Non, mais on y va, on fait carrément un truc collectif. Non, mais tu sais pourquoi c'est important?
1: Dis-moi pourquoi.
3: Parce que quand tu choisis quelque chose, tu prends pas vraiment de risque. Quand tu choisis, c'est par exemple, bah, tiens, je vais manger un steak frites ou une salade César. Voilà, tu choisis.
1: Tu choisis entre les deux.
3: Quand tu décides, il y a une part d'inconnu dedans. Par exemple, tu vas dire, bah non. Je ne vais pas manger ça, mais je ne sais pas ce que je vais bouffer, mais ce ne sera pas ça. Tu ne décides pas entre deux choses identifiées.
1: Elle est au régime, ta psy?
3: Non. Non, mais je te jure, c'est très important.
1: D'accord.
3: La différence entre choisir et décider, elle est importante. Et quand tu décides d'un truc, par exemple, tu décides de prendre ce boulot, ou tu décides de vendre ton appart, c'est toi, c'est ce moment où tu décides de quelque chose et tu sens d'un coup que tu prends une décision qui t'appartient et que tu as cette part d'inconnu. Mais tu vois ou pas, là, je te jure, je suis très sérieux.
1: Non, mais je t'écoute.
3: Et donc, la liberté, c'est d'arriver à décider.
1: J'ai un mot qui est pas mal, là, qui est sorti dans Google.
3: Ah bon?
1: Dans le champ lexical de la liberté, je trouve c'est cool. Et je sais pas, ça te va bien, je trouve. Et en plus, il y a un jeu de mots à l'intérieur. Donc, toi, t'aimes bien les jeux de mots?
3: Ah bah.
1: T'aimes les mots?
3: Ah bah. Vas-y,
1: peut-être
3: vas-y.
1: On va trouver le nom de ton album en direct.
3: C'est ça,
1: à la
3: évidemment,
1: radio.
3: En remerciement dans l'album, je le dis.
1: Ah, moi, je mets ma photo.
3: Ah bon?
1: Tu mets ma photo.
3: Sur la cover.
1: Non, bah, pas non, mais à l'intérieur. T'imagines? L'album de Christophe Willem, mais il y a ma tête.
3: Mais pourquoi pas? On est libre.
1: Ma tête avec une petite barbe. Attends, déjà, faut que tu valides le nom.
3: Vas-y.
1: J'adore. Franchement, ça tirait trop
3: ah
1: bien.
3: Ah bon?
1: Inaliénable.
3: Ah mais c'est pas mal.
1: Inaliénable. Dedans, il y a alien et tout. Inaliénable.
3: C'est pas mal.
1: La liberté, les droits inaliénables. Inaliénable.
3: C'est pas mal.
1: Je te laisse là-dessus.
3: Bah écoute, inaliénable.
1: C'est l'heure.
3: Non mais inaliénable, c'est pas mal.
1: Oui, c'est pas mal,
3: mais émancipation,
1: bien
3: c'est bien aussi.
1: Ouais.
3: Mais émanciper.
1: Émancipation, ça fait
3: y a une connotation que j'aime
1: ouais,
3: pas.
1: Ouais, je sais pas, ça fait Madonna, je sais pas pourquoi.
3: Bon, emancipation.
1: Emancipation.
3: Tu vois, non.
1: Inaliénable.
3: Inaliénable, c'est pas mal.
1: Franchement.
3: C'est pas mal, non, je le note.
1: Ouais. Bon, moi je t'embrasse.
3: Ah bon?
1: Bah oui, bisous. Ah. C'est l'heure, on a débordé.
3: Ah bon?
1: Mais je vois pas le temps passer avec toi.
3: Mais c'est fini là?
1: Oui.
3: Bravo.
1: Bisous.
3: Bisous. C'était trop court, moi, franchement, faut que je revienne.
1: Reviens bientôt. Avant 2027.
3: Ah bah, évidemment.
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1: Une de mes artistes préférées au monde des victoires de la musique en France aux Grammy Awards aux États-Unis, mon invitée à la classe internationale, autrice, compositrice, interprète, guitariste, Fatoumata Diawara est l'invitée de Décibel et elle vous a même déjà emmenée au bal.

0: De l'Amomalie depuis la création de ce beau projet autour de Mathieu Chédid. Fatoumata Diawara vient de sortir son nouvel album. Elle va tout vous raconter ce soir dans Décibels. Fatoumata est dans le studio. Bonjour.
1: Bonjour.
0: Qu'est-ce que je suis contente qu'on se retrouve, ma chère Fatoumata. Comment ça va?
1: Ça va bien, merci toi.
0: Ouais, ça va très bien aussi. Fatoumata Diawara qui fait une pause là de quelques heures à la maison de la radio pour répondre à des interviews, qui vient de sortir, je le disais, un nouvel album. Mais en réalité, tu es au cœur déjà d'une tournée énorme depuis le mois de mars. T'es déjà passé par l'Afrique du Sud, pas mal par la France aussi, et puis la Norvège, et puis la Suède, et puis après ça continue, l'Espagne, le Danemark, la Belgique, la Pologne, la Suisse, l'Angleterre, la Hollande. C'est dingue quand même ce rythme. T'es chez toi parfois ?
1: Moi je suis chez moi, sur scène oui. Ah. Je me sens comme à la maison. C'est incroyable, c'est l'endroit où je me sens le plus vraiment comme chez moi. Oui. Je sais pas si c'est bien ou pas, ou ça va changer plus tard, mais pour l'instant... Ça me manque la scène.
0: Il faut dire que tu fais partie de ces artistes qui ont rêvé très fort d'être sur scène et qui ont dû travailler dur pour arriver sur scène. Donc peut-être c'est normal de savourer aujourd'hui.
1: Non, aussi parce que je suis passée aussi par tellement d'expériences et qui a envie d'aussi se libérer. Et j'ai envie de continuer à me guérir, en fait.
0: C'est ça.
1: Parce que les thérapies, quand tu commences à aller voir un psy, tu t'arrêtes pas, en général. C'est une maladie.
0: Ça peut durer.
1: Ouais. Donc, en gros, la scène, c'est mon psy, quoi. Je vais voir un psy et dès que le moral est bas, la scène m'aide à remonter tout ça.
0: Alors Fatoumata, en parlant de voyage, la dernière fois qu'on s'est vu, c'était pour ton troisième album, London Co, donc qui nous emmenait quelque part entre Londres et Bamako. Et ben...

0: Et donc, très rapidement, te voilà.
1: Ça me manque déjà.
0: La Momalie, c'est vrai.
1: C'est magnifique, cette chanson incroyable, elle est belle. Il a fait un beau travail quand même, hein, Mathieu. Cet album va rester dans l'histoire, ça va bien rester dans le temps.
0: Je pense qu'il va rester. Et puis, alors, ce qui est très drôle, parce que quand tu dis que Mathieu Chédid et cette aventure-là te manque, lui aussi, quand il a su que tu venais dans Décibel, il nous a envoyé un petit message pour toi, et un petit message dans lequel, tendez l'oreille, il y a une information très intéressante sur le nouvel album de Fatoumata.
2: Ma Fatou, ma sœur, c'est une pensée de ton frère Mathieu, pour te dire qu'on est toujours reliés, de près comme de loin, et que je suis très très fier d'avoir participé à cet album magnifique et tellement magique comme toi. Gros baiser.
0: Oh. Oh. Mathieu Chédid, sublime rencontre, vous deux.
1: On s'adore.
0: Mais ouais.
1: On s'adore. Je l'aime tellement. C'est que parfois, quand tu laisses la place à la nature, elle te fait découvrir des belles choses. Faut avoir confiance, en fait. Faut pas toujours penser aux choses négatives. Et avec Mathieu, on a cet instinct-là, cet instinct enfant. Il y a un enfant en nous. On a des petits garçons et des petites filles en nous qui parfois connectent et on est juste nous-mêmes. Quand on joue la musique, on est comme si on était dans un jardin d'enfants où on est en train de jouer ensemble. On s'éclate, on se regarde, on rigole. On ne sait pas pourquoi on rit. Mais il y a un sentiment de bien-être et de confort et de complicité et d'amitié lorsqu'on partage la musique. C'est vraiment quelque chose que tu ne peux pas définir. Je ne saurais même pas vous dire qu'est-ce que c'est exactement cette fusion et cet amour. Parce que c'est au-delà de l'amour que les gens connaissent. Parfois, on se limite trop de l'amour classique, se marier, sortir ensemble. Mais l'amour est vaste. C'est au-delà de tout ça. Le monde est l'amour. La vie, c'est l'amour. Donc, si on se dit, on limite tout aux relations amoureuses, on perd tellement la dimension de cette divinité, cette sensation qui est l'infini.
0: C'est ça, la force infinie.
1: La force infinie, exactement. La divinité.
0: Dans le message, Mathieu Chédid se réjouissait d'avoir participé au nouvel album. Il s'appelle Mass.

0: Et une chanson donc sur l'album qui s'appelle Massa. Cette chanson, elle donne son titre au disque. Massa, c'est Dieu, c'est l'éternel. C'est immense comme thème. Tu parlais d'amour avec un grand A, D, avec un D majuscule aussi. C'est immense. Et ça donne bien le ton de ton disque. Hein. T'as décidé.
1: Exactement, c'était le sentiment de bien-être lorsque nous étions sur la création de cet album. Je sentais tellement cette harmonie et cette sensation de bienveillance, d'être bien entourée. Pour une fois, moi qui ai galéré en tant que femme, chanteuse, comédienne et musicienne, et me retrouver en face d'un homme qui me respecte, comme Mathieu, et que, mais avec lui, il me rassure en fait. Et cette assurance, tu l'as pas avec beaucoup de personnes. Dans chaque chose, il faut des deux énergies. Moi, je crois à la dualité. L'homme, la femme, l'eau, le feu, jour, la nuit. Et j'ai fait ma partie eau, qui est l'esprit féminin, et j'avais besoin de feu, ou je suis le feu, j'ai besoin d'eau, parce que...
2: Ouais.
1: Il faut quelqu'un pour calmer l'autre. Voilà. Si peut-être je suis trop dans l'extrême dans le texte ou trop dans le rythme, qu'il y ait quelqu'un qui dose tout cela. Sur ça, je suis pas. Je suis vraiment. J'accepte totalement de me faire accompagner.
0: Fatoumata fait une tournée mondiale parce que l'album sort partout dans le monde. Parce que, voilà, t'es une artiste. International, je le disais tout à l'heure, la classe internationale. Est-ce que ça simplifie les choses pour toi en te disant finalement, de toute façon, je peux bien choisir une langue, je joue en Suède, je chante pas en suédois, tu vois, est-ce que ça simplifie les choses ou est-ce que c'est compliqué et t'as envie quand même de pouvoir avoir la compréhension de tous les publics que tu vas aller rencontrer? Je parle des paroles.
1: Les paroles, après, je traduis certains thèmes qui me tiennent à cœur, dont l'albinisme, la mutilation génitale, le mariage forcé, tous ces thèmes qui sont assez sensibles. Mais il est important pour moi de chanter en bambara parce que ma vérité compte beaucoup.
0: Sinon,
1: j'aurais pas cette flamme de vouloir monter sur scène tous les jours. Il faut être vivante pour pouvoir défendre tout ça et tout le temps sur la route, échanger des chambres tous les jours. T'as pas de vie en fait. Il y a beaucoup de sacrifices là-dedans. Donc pour gagner, pour trouver le plaisir d'aller à la conquête de ton public, il faut que tu fasses quelque chose que tu te sens bien quoi.
0: Ouais.
1: Et moi la langue, elle est comme une connexion, une antenne entre moi et mes ancêtres. Et ça facilite tout. Dès que je monte sur scène, le fait d'être soi-même, même si t'es malade, en fait, les choses, l'ange de la musique t'aide, quoi.
0: Ouais.
1: C'est tout se met, tout est aligné, tout se. Ça, en fait, la connexion est plus évidente que si tu devais faire beaucoup d'efforts et se mentir à soi-même.
0: Et puis l'authenticité aussi de cette langue qui te permet d'aborder dans ce nouvel album des thèmes extrêmement intimes. Je pense notamment au décès de ton papa avec cette chanson Tati Bakary où tu parles de ton papa qui est parti mais il n'y a pas que lui, il y a aussi Amadou Bagayoko, Toumani Diabaté.
1: J'en cite pas mal, j'en profite.
0: C'est beau comme tout.

0: thème qui est évidemment immense, plus grand que nous, et en même temps c'est le thème qu'on a toutes et tous en commun avec l'amour. Tous dans la vie à un moment on aime, tous dans la vie à un moment on a quelqu'un qu'on aime qui meurt. C'était difficile d'écrire cette chanson pour ton père?
1: Beaucoup, jusqu'à présent, même quand je chante sur scène, je suis assez émue parce que l'amour que t'as pas pu exprimer de son vivant et que quand il part, soudain tu libères. Tout cet amour-là, c'est fort. Si tu dis, en fait, je savais dire je t'aime, mais pourquoi je le sais que maintenant, seulement maintenant que je peux dire que je t'aime. Et je lui demande sa permission de lui chanter mon blues.
0: Fatou Mata, sur l'album, en chanson presque miroir de celle qu'on vient d'entendre sur la mort de ton père, Tati Bakary, il y a Fala, une chanson où tu t'adresses à un orphelin.

0: Lorsque les méchants s'en prennent à toi, te maltraitent à cause de ta condition, ne leur dis rien, orphelin. Cela ne vaut pas la peine de leur répliquer. Eux seuls savent pourquoi ils agissent de la sorte. Ça, c'est du réconfort, Fatoumata. C'est de la sagesse aussi.
1: Mais imaginez cette voix... Genre, on est tous genre au-dessus d'une planète. Vous voyez la planète entière, un micro, la voix d'une femme qui parle à tous ses enfants qui vivent dans des pays des guerres. Rien que ces trois phrases. Vous voyez l'impact ?
0: Eh bien, une immense consolation.
1: Parce qu'il y en a tellement des orphelins aujourd'hui. On en crée chaque jour. Ouais. Et ils ont besoin de la voix féminine, ils ont besoin d'être confortés. Donc quand j'ai dit « don't cry », je m'adresse au cœur de nombreux cœurs, beaucoup d'enfants et même des adultes. Des orphelins, il y en a pas mal. Hein. Et on a besoin de... Ils ont besoin de réconfort, ils ont besoin d'aide, ils ont besoin de nous entendre. Savoir qu'on sait, on le sait.
0: Ouais.
1: Et
0: on les voit.
1: On les voit, on est là, quoi.
0: Ouais.

0: Les enfants, tu t'adresses aussi à eux dans la chanson Denko.
1: Denko, justement, qui veut dire la cause des enfants. Et justement, c'est dans cette chanson-là que je parle, je m'adresse aux enfants albinos et aux enfants, tous les enfants atteints de
0: handicap, physique.
1: Et de physique ou mentaux, tout ça. Et je voulais juste leur faire un clin d'œil aussi dans cet album. Et assez souvent, je chante pour les enfants, mais pas. On oublie ces enfants-là.
0: Ouais. Dans certains pays d'Afrique, on dit qu'ils sont, qu'ils portent malheur. Ouais, c'est ça. Ils peuvent être très maltraités.
1: Très, très maltraités. Et les mamans surtout. Là, je rends hommage à leur mère, à leurs parents. Et aussi, je dénonce l'histoire de l'albinisme où on tue les enfants. Et en l'occurrence, il s'agit d'un jeune albinos que j'adopte, qui s'appelle Daouda. Son père l'a rejeté et qui veut plus de lui. Et je raconte son histoire. J'ai dit, pourquoi tu le veux pas? Pourquoi tu... C'est Dieu qui te l'a donné. Et ouais. Tout simplement parce que tu penses qu'il est sale. Et peut-être de l'extérieur, il est sale. Mais à l'intérieur, son cœur vaut de l'or. Donc en fait, j'essaie de magnifier ce que les gens voient. Trouver la poésie dans ce que les gens trouvent négatif. Et ces choses-là, il faut juste qu'on embellisse, qu'on donne une autre forme. Au lieu de voir ces personnes comme... au lieu de les rejeter, peut-être si on essaie de les rapprocher, on va être surpris nous-mêmes. Parce que le problème, c'est pas eux, c'est nous le problème. Il faut qu'on reconnaisse que c'est nous qui avons des problèmes et que pour se guérir, il faut faire un effort d'aller vers ces enfants-là. Parce que eux, ils nous en veulent pas. Ils sont en paix avec nous. Mais c'est nous qui avons des problèmes avec eux. Et il faut que ça soit dénoncé. Il faut que les sociétés changent. On peut pas s'asseoir comme ça et c'est des thèmes à aborder. Même mon prochain album, je ferai un autre, ouvrirai une autre porte pour aborder encore à ce thème-là, jusqu'à ce que les gens comprennent que c'est nous qui avons des problèmes.
0: Fatoumata Diawara, tellement, j'ai l'impression, en paix en ce moment avec cet album qui est sorti. C'est comme s'il y avait des thèmes, des trucs que tu avais envie d'aborder depuis longtemps et ça y est, ils sont là sur un disque pour toujours.
1: Et puis, j'ai la chance que ce soit en plus mon quatrième album parce que c'est symbolique quand même, le chiffre 4. On m'a dit, le symbole de la femme, c'est le numéro de la femme, c'est 4. Ah. Et l'homme, 3. Les deux ensemble, ça fait 7. Voilà, ça fait... tout est 4 jours. Je suis une femme. C'est ton numéro, quoi.
0: D'accord. Donc, quatrième album,
1: c'est symbolique. Ouais. Et je le dédie au divin. Et effectivement, pour... quand je vois par où je suis passée, d'où je viens, mon histoire... je me dis, j'ai de la chance quand même, même si j'ai quand même traversé des moments pas totalement agréables. Ça faisait partie de l'histoire. Et je pense que ça devait être comme ça. Pour mieux grandir et grandir plus vite, il fallait ces expériences-là.
0: C'est un euphémisme hein, quand tu dis que tu as passé des moments pas terribles ou pas très faciles, parce que tu as quand même dû t'enfuir à un moment, loin des gens que tu aimais.
1: Et je viens de loin.
0: Voilà. Parce que pour échapper à un mariage forcé, où Fatoumata s'est dit « mais non, je ne peux pas être forcée, donc non. Je m'en vais ». Et c'était prendre un gros risque, évidemment.
1: Un très gros risque.
0: Quand tu t'es lancée dans la musique aussi, parce qu'on n'en a pas parlé, mais je pense que si vous avez vu Fatoumata Diawara au cinéma, vous savez que c'est aussi une grande actrice. Voilà, bah oui, non, mais c'est vrai quand même.
1: J'ai commencé par le cinéma,
0: oui, c'est ça.
1: Les théâtres...
0: C'est d'abord le cinéma, et alors notamment dans le film Timbuktu d'Abderrahmane Sissako, qui a été multi-récompensé au César. Donc voilà, il y a eu la danse, il y a eu le théâtre, il y a eu le cinéma. Et finalement, quand tu commences la musique, tu repars encore de zéro. Donc c'est sûr qu'il y a eu plein de moments difficiles dans cette carrière. Et alors, quand tu repenses à quand tu jouais dans les bars à Paris,
1: c'est ça,
0: tes premières chansons
1: jusqu'à 2h, 3h du matin.
0: Et maintenant, tu as une tournée internationale entre l'Afrique du Sud, le Danemark, l'Italie, la Suède, la Pologne, l'Autriche, l'Espagne, tu te réjouis de ce chemin
1: parcouru.
0: C'est comme
1: un accomplissement. Voilà, cet album est justement la sagesse. C'est vraiment se dire, ok, Certes, je veux pas que ça s'arrête là, mais je peux dire que j'ai écrit un bout de mon histoire quand même. J'ai quelque chose à raconter. Je peux dire qu'il y a, il y a des sujets. Voilà. Si jamais j'ai écrit un livre, cet album pouvait être un point où je peux dire OK. Ouais. Ça, c'est le premier chapitre ou deuxième, je sais pas, mais c'est important ce moment.
0: Il est important.
1: Dans ma vie, ouais.
0: Et alors, vous pouvez le partager.
1: T'as des enfants qui grandissent bien. Et enfin, dans le milieu, tu sens pas ce combat là en tant que femme. Certes, il y en a, mais moins qu'à tes débuts. Comme si je venais de traverser le pont, en fait.
0: Oui, t'as passé un cap.
1: Oui, passé un cap.
0: Ouais.
1: Il y a plus ce souci de définir ton style. Parce qu'au départ, quand tu commences, on va te comparer à beaucoup de personnes. Il y en a qui disaient ouais, Tracy Chapman. D'autres, n'importe, m'a donné tellement de noms à mes débuts, j'étais là. Si, mais donnez-moi le temps, quoi. J'arrive. Ouais. Je finis tout ça là. Pour savoir qui je suis, donnez-moi la guitare. Dans 5 ans, vous saurez qui je suis. Et cette patience, il faut l'avoir. Malgré qu'il y a la vague et que toi, tu restes aligné et amener ton public jusqu'au bout, pendant qu'il ne te croit pas jusqu'à ce qu'il voit, ah, finalement, je pense qu'avec cet album, les gens vont comprendre que le monde, mon genre musical, parce que c'est quand même assez atypique ce que je fais. Ça ressemble à la musique de personne. Au Mali, en tout cas, il n'y a pas de chanteuse.
0: Voilà. C'est toi.
1: C'est ouais. Qu'on ne peut pas me comparer à quelqu'un. Mais pour cela, il fallait être sûr de ce que tu veux et d'amener les gens à te suivre. Et de les amener jusqu'ici. Et ça, c'est pas évident pour tout le monde, surtout les femmes. Ouais. Parce qu'on a besoin de nous voir autrement. On a besoin de nous voir nus, on a besoin de nous voir de plus en plus sexy pour exister, comme si on doit crier pour dire « mais je suis une femme, je suis une femme ». Mais non, on ne doit pas se débattre tout le temps. C'est pas normal. La femme ne doit pas être tout le temps en train de se protéger, de se réaffirmer, de vouloir toujours convaincre les gens ce qu'elle veut faire. Il faut que ce soit plus facile que ça. Ça doit être plus évident de nous laisser le temps de nous exprimer. Voilà. Avec la dignité et avec le respect qu'on mérite.
0: Merci beaucoup. Fatoumata Diawara, invitée de Décibel. On se dit au revoir, à très bientôt, en écoutant une chanson qui s'appelle Nden, qui est un des grands moments de cet album, Massa, qui est disponible partout depuis vendredi. Nden, c'est mon enfant.
1: Justement, c'est celui, ça parle de mes enfants, quand je les quitte le matin et que je vais travailler, et que je passe toute la journée à penser à eux, je ne sais pas s'ils vont bien ou pas. Ouais. Mais en même temps, en tant que femme, pour acquérir ta liberté, il faut faire des sacrifices. Et ce n'est pas évident. C'est des choix à faire. Pas mal de choix et beaucoup de sacrifices. Donc cette chanson est dédiée à mes enfants. Je les aime tellement.
0: Mmh. Merci.
1: Même si parfois ils se doutent, mais moi je sais que je les aime. Mais à ma manière, à la Fatoumata Diawara. Vous voyez ce que je vais dire? L'Amazon moderne.
0: Mmh. Nous on adore cette façon-là d'aimer. Fatoumata Diawara. Merci, à bientôt. Merci.

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1: Avec toutes les heures, des infos pratiques et utiles en Loire-Atlantique et en Vendée. À Saint-Sébastien-sur-Loire, dans l'agglomération nantaise, la chaufferie du centre aquatique Saupoule va faire l'objet de travaux de réhabilitation cette semaine et jusqu'au 4 septembre. Durant cette période, la piscine sera fermée au public. Un festival polynésien solidaire, ça va se passer ce week-end sur le plan d'eau de Saint-Julien-de-Concelles. C'est organisé par une association de Toirée. Ce rendez-vous festif et familial a pour objectif de soutenir des malades polynésiens en évacuation sanitaire sur Nantes. Pendant 3 jours, le public pourra découvrir la richesse de la culture polynésienne dans une ambiance chaleureuse et conviviale. Rendez-vous aussi du côté de la Loire-Atlantique pour découvrir les apiculteurs. Il y a plein de rendez-vous pour connaître évidemment les ventes de miel.
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2: Avec Catherine Quicandon. Bonjour à toutes et à tous. J'espère que vous allez bien aujourd'hui, surtout avec les températures qui baissent enfin. Ça fait du bien. Nous sommes ensemble jusqu'à 13h avec les meilleurs moments au taquet. Un petit peu de légèreté à l'heure du déjeuner pour se booster le moral. Aujourd'hui, un auditeur nous parlera de son poisson rouge, ou plutôt de ses poissons rouges. Une autre de sa collection de valises. Il y a aussi celui qui cuisine très bien. Et d'ailleurs, il partagera des recettes avec nous sur votre radio ici.
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2: Nous pensons également aux services de secours et à vous qui êtes encore dans les incendies, comme par exemple dans les Landes notamment, ou qui devez gérer la suite et les conséquences des feux de cet été. Musique, à présent avec Jean-Jacques Goldman, on ira sur votre radio ici.

0: Jean-Jacques Goldman, on ira sur votre radio ici. Et nous, maintenant, nous allons faire connaissance avec Guillaume, d'ici Loire-Océan et son histoire de poisson rouge. Et Sandrine, d'ici Belfort-Montbéliard, ils jouaient tous deux avec Valérie Damido et Eric Bastien en avril dernier sur votre radio ici.
1: Comment ça va les amis?
2: Bonjour.
3: Bonjour, bonjour Valérie, bonjour Eric.
2: Bonjour Guillaume.
4: Bonjour l'équipe.
1: Ah, Sandrine est là, tout va bien. Alors Guillaume, tu joues avec moi, t'as compris que t'as une petite pression sur tes épaules, mon petit bouchon?
3: J'ai compris ça, oui.
1: Ouais. T'as bien intégré que t'avais intérêt à gagner, hein? Voilà. Alors,
3: j'ai pas le choix.
1: Non, t'as pas le choix. 38 ans, tu habites à Mortagne-sur-Sèvre.
3: C'est ça.
1: Alors, c'est quoi les habitants de Mortagne? J'adore savoir les noms des habitants.
3: Les Mortagnais, tout simple.
1: Alors, tu es en couple avec Ophélie, tu as 3 enfants. Comment s'appellent tes enfants?
3: Marius, Louison et Léontine.
1: Mais qu'est-ce que c'est mignon ce prénom, j'adore. Oh, t'as un petit poisson rouge que t'as appelé Bubule?
3: C'est ça, exactement.
1: Alors, est-ce que c'est le même depuis des années ou est-ce que tu faisais comme moi, quand il mourait, t'allais en chercher un autre pour pas que les enfants se doutent?
3: Non, ben on a eu un cas. Notre Bubule, il a sauté à travers l'aquarium, il a atterri sur le carrelage un matin, donc il a fallu que je le... Ouais, c'était un peu embêtant, donc il a fallu, le cacher, aller en récupérer un vite fait. On est revenu au troisième.
1: Voilà, ben oui, mais c'est le lot de tous les parents, hein. Le poisson rouge, malheureusement, ça dure moins longtemps qu'un chien, voilà.
3: C'est ça.
1: Alors, on t'appelle Guigui, bah, comme tous les Guillaumes, hein, j'ai envie de dire Guigui, voilà, mon petit Guigui. Guigui, il est maîtreur en restauration du patrimoine. Alors, ça veut dire quoi, maîtreur en restauration du patrimoine?
3: Ça veut dire que je fais les devis pour chiffrer, parce que nous, on travaille dans tout ce qui est restauration de patrimoine, enfin, tout ce qui est château, église, logis, demeure. Et moi, je chiffre tout ça, j'établis le devis au client, en fait.
1: T'es l'homme au sou. T'es l'homme au sou. C'est toi qui dis combien que ça va nous coûter de restaurer. Ah là là. Bon, alors, mon petit chaton, on ne va pas perdre de temps parce que...
2: On n'est pas du tout en retard.
1: On n'est pas du tout
2: en retard. On est bien.
1: Bah voilà. Alors, Guillaume, première question, vrai ou faux, qui te permet de marquer le premier point. Tiens, Charlie Lécouture. Comme un avion sans air. On adore. Alors, la question va porter sur les avions.
2: Bah, on adore. Un avion sans aile, on n'adore pas.
1: Non, mais on adore Charlie Lécouture. Pour tester la résistance des avions, on utilise parfois des canons à poulet. Est-ce que c'est vrai que pour tester la résistance des avions, on utilise des canons à poulet? Top chrono, 5 secondes.
3: Oh non, c'est dire faux.
1: Tu dis faux? Eh ben non, c'est vrai.
3: Ouais. Non, c'est vrai.
1: Les ingénieurs utilisent les canons à poulet pour tester la résistance face aux collisions d'oiseaux. Voilà. Bon, évidemment, c'est pas des vrais poulets. Hein. On utilise des poulets...
2: Des mannequins.
1: Voilà, congelés. Allez, pas Sandrine.
2: Allez, Sandrine. Écoutez, Sandrine, il nous reste 30 secondes.
1: Hein. Oh, il te reste 1 minute 40 comme moi. Voilà.
2: On est généreux. Sandrine, avec ici Belfort-Montbéliard, tu habites à Taillecourt. Comment ça va, Sandrine, aujourd'hui?
5: Ça va super bien.
2: Bon, tant mieux, c'est pas très loin d'Audincourt, de Sochaux.
5: Tout à fait, c'est juste à côté.
2: Exactement, c'est le Doubs, c'est la Franche-Comté. C'est le Doubs, je crois. Hein.
5: C'est les deux.
2: Ah, c'est
5: le Doubs, dans la Franche-Comté.
2: Exactement.
1: C'est le Doubs-Comté.
2: C'est le Doubs-Comté. Tu es divorcé, bah, c'est pas grave, c'est des choses qui arrivent à des gens très bien. Mais l'essentiel, c'est de savoir qu'il y a quelqu'un dans ta vie. Et comment s'appelle cette personne?
5: Il s'appelle Jean-Franck et il m'écoute dans la voiture.
2: Eh ben, salut Jean-Franck, c'est marrant, ça, j'avais jamais entendu Jean-Franck, hein,
1: non,
2: comme prénom.
1: Jamais. Mais c'est marrant, c'est rigolo, c'est rigolo, salut Jean-Franck.
2: Ça. Ouais, salut Jean-Franck. Vous avez deux enfants, je sais pas si c'est des enfants à vous deux, non, je pense que c'est des enfants
5: non,
2: d'avant.
5: Non, c'est juste les miens.
2: Ouais, voilà, c'est très bien. Il y a Tom, il y a Elliot, ils ont déjà 20 ans, hein, une petite vingtaine, hein, tes enfants.
5: Oui, bientôt 22, bientôt 24.
2: Ah oui, c'est du grand ça. Fonctionnaire territorial, tu travailles dans une mairie, tu fais quoi dans la mairie?
5: Eh bien, je suis responsable d'un service état civil élection.
2: Ah oui.
1: Et déjà, c'est l'heure de poser la question.
2: Exactement, vive les cartes d'identité, le passeport. Sandrine, non, tu es un livre ouvert. On sait tellement de choses de toi. Ne t'inquiète pas, on a jusqu'à 13h. On y va avec la première question, un extrait musical.
1: Enfin,
2: ce sont des cloches.
1: Eh oui, les cloches.
2: Aucun lien au fait que je regarde Valérie quand j'en parle, mais bon.
1: Ça va péter pendant le chant, la chanson. Allez.
2: Nous allons à Prague, la République tchèque. Magnifique. Prague, très très belle ville. Que l'on appelle souvent la ville aux 100 clochers. Mais en fait, la ville n'en compte que 99 au lieu de 100. Est-ce que c'est vrai ou faux? Top chrono, il n'y aurait que 99 clochers à Prague. Dites la ville au sans clocher.
5: Je vais dire que c'est vrai.
2: C'est faux, et d'autant plus qu'en réalité, il y a 500 clochers, centres historiques classés à l'UNESCO. C'est le lieu de beaucoup
1: magnifique.
2: De décors de films en plus, et puis il y a l'horloge astronomique à découvrir.
1: Eh bien, Guillaume, pas de points, Sandrine, pas de points, mais c'est pas grave.

0: partirait Oshi, Oshi qui sera de nouveau en tournée en 2027 avec plus d'une vingtaine de dates dans toute la France. Coup d'envoi le 4 février à Aix-en-Provence. Elle terminera le 27 novembre à Saint-Étienne. À l'heure du déjeuner, Charles d'ici Brésil tombe très bien car il va nous donner des recettes simples et qui donnent envie. Quant à Sidonie d'ici Picardie, elle explique à Valérie Damido et Eric Bastien pourquoi elle collectionne un objet en particulier.
1: Charles, il paraît que tu adores, mais alors vraiment que tu adores cuisiner.
2: Oui, j'adore ça.
1: Alors, c'est quoi tes spécialités?
2: J'en ai une, c'est pas une spécialité française, mais c'est les carbonara, mais les vrais carbonara.
1: C'est-à-dire le vrai carbonara?
2: C'est-à-dire qu'il nous faut du guanciale.
1: Ouais.
2: Et des linguini.
1: Ouais.
2: Et puis, donc, des œufs, du pecorino et un peu de parmesan aussi, voilà.
1: Il n'y a pas de crème dans tes carbonara, c'est ça que tu veux nous dire, parce que les Italiens mettent
2: crème
1: pas...
2: Crème de l'Est-Majesté en Italie.
1: Exactement, en Italie on ne mange pas de crème dans les carbos alors que nous on en fout 3 tonnes. Il paraît que tu adores faire griller les poissons.
2: Oui, j'adore. Je vais essayer de faire très court, à vos stylos, à vos papiers. Prenez des petites queues de lotte, c'est pas un poisson qui est très...
1: Mais j'adore les joues de lotte et les queues de lotte, mais j'adore ça, c'est mon poisson.
2: Alors, queue de lotte. Que de l'autre en petit cube, Valérie.
1: Ouais, Eric.
2: Vas-y. Que de l'autre en petit cube. Vous faites ça bardé de lard très fin ou du fumé ou nature, comme vous voulez.
1: Ouais.
2: Et entre chaque, vous mettez un bon morceau de bon chorizo.
1: Oh là là.
2: Et vous faites ça à la plancha. 10 minutes, vous retournez, c'est une tuerie, vous faites ça avec un riz aux algues et c'est excellent.
1: Moi, je fais des joues de lotte au barbecue.
3: Ah oui,
1: avec du
2: ah bah oui, oui.
1: Ah bah oui, les joues de lotte, les joues de cabillaud, j'adore. Oh là là, mon Dieu. Mon Dieu, comme ça a l'air bon.
3: Vous pouvez m'inviter cet été, pensez-y. Hein.
1: Oui, oui, bien sûr. Merci. Allez, on va tout de suite marquer 3 points de plus, mon petit Charles, grâce à la question à choix multiples. Je pose la question, je te donne des réponses, t'as 10 secondes pour me dire quel est ton choix. Tiens, je t'emmène là-bas, tiens. Écoute bien. Que signifie le mot sudoku en japonais? Chiffre magique? Nombre unique? Calcul rapide? Éric Bastien. Alors, ça veut dire quoi, sudoku en japonais? Chiffre magique?
3: Sudoku.
1: Nombre unique? Calcul rapide? Ou Éric Bastien, top chrono, 10 secondes.
2: Chiffre magique.
1: Et non, ça veut dire nombre unique. Et d'ailleurs, ça signifie les chiffres doivent rester uniques. Hein. En japonais, c'est suji wa dokuchi ni.
3: Oh, parlez bien.
1: Voilà, t'as raison. Et aucun chiffre ne doit être répété dans une ligne, une colonne ou un carré. Voilà, donc c'est chiffre unique. Pas de point, mais t'es toujours en tête.
3: Sidonie est avec nous. Alors Sidonie, qui a un point, on n'est pas très loin non plus du score de Charles, mais on sait qu'on a jusqu'à 13h, hein, Sidonie. Avec le bingo, elle habite au Crotoy, dans la Somme. Elle joue en ce moment à Paris, dans Sherlock Holmes. Elle aime le cinéma, elle aime la chanson. Alors, il y a aussi un petit truc bizarre dans ta vie. Alors, il y en a peut-être plusieurs, des trucs bizarres dans ta vie. Mais il y en a un qui m'a fait un peu sourire. Tu collectionnes les valises.
4: Oui, c'est venu comme ça. C'est venu comme ça. Je trouve qu'une valise, les valises anciennes, hein, c'est joli. Il y a plein de couleurs différentes. Alors, il y a ce qu'on appelle la bijouterie. C'est, c'est les fermoirs, les coins, etc. Mm-hmm. Et puis je sais pas, ça me passe. Je me suis rendu compte que ça devenait une passion parce que je comptais que j'en avais 19.
3: Oui, c'est ça. Tu as 19 valises réparties dans ton appartement et tu t'en sers comme placard en fait.
4: Oui, c'est ça. Je range les affaires dedans et c'est très spécifié par valise.
3: C'est original. C'est original. Et tu fais un petit peu de sport aussi, un peu de yoga pour te détendre.
4: Pas assez en ce moment, mais c'est vrai, il faudrait que je m'y remette.
3: Ouais.
4: Du coup, je suis partie un peu sur l'aquagym.
3: Ah voilà, tu plouffes toi. T'es du genre aquagym carrément, c'est plus que
4: la natation. On est à la mer, hein, à la base, donc une fille de la mer, ça aime l'eau hein, quand
3: bien
4: même.
3: Bien sûr, je comprends très bien. Ah, tu bricoles aussi, ça t'arrive? Qu'est-ce que tu bricoles?
4: Oui.
3: Tu fais quoi?
4: Écoute, là, au Crotoy, on a beaucoup à faire. La dernière fois que j'ai voulu vous appeler, j'étais sur l'échelle, j'arrivais pas à faire les deux en même temps. Peinture, papier peint, Valérie, je pense que Très honnêtement, je pense que t'aimerais. On a pris une couleur verte eucalyptus, très jolie.
1: Eucalyptus.
4: Et ça a été bien fait avant. On avait essayé de maroufler du papier peint, mais ça faisait moche. Donc, même si c'était bien marouflé, Valérie, je précise.
1: J'espère.
4: Hein, c'était vraiment la qualité du papier qui n'était pas à la hauteur de la pièce. Donc, voilà, les peintures, le papier peint, ah ouais. Coller des plaintes. Bon, le carrelage, j'ai arrêté, je m'étais fait mal au dos.
3: Voilà.
4: On demande à quelqu'un de le faire.
3: Non, mais tu bricoles, tu fais plein de choses. Il y a un truc que tu sais bien faire aussi, c'est les châteaux de sable. Ça, c'est balèze, hein, les châteaux de sable. Ben c'est vrai.
4: Je ne sais pas pourquoi vous avez mis ça. Alors, j'en ai pas fait depuis longtemps, mais j'ai mis une photo il y a deux jours sur mon Insta qui montrait qu'il y avait des gens qui ont fait une espèce de spirale qui allait vers la mer avec des châteaux de sable. Et j'ai jamais vu ça. Je trouve ça très beau, mais
3: trop
4: c'était
3: mignon.
4: Pas de moi.
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2: Soyez les bienvenus si vous nous rejoignez. Nous sommes ensemble jusqu'à 13h pour écouter les meilleurs moments d'Otake avec Valérie D'Amédo et Eric Bastien. La suite après Françoise Hardy sur ICI.

0: Vous écoutez ici Françoise Hardy, VIP, avec Valérie Damido et Eric Bastien. Nous retrouvons maintenant Charles d'ici Brézizel, qui a un talent inutile mais très bizarre. Je ne sais pas comment il fait et je ne veux pas le savoir. Et Sidonie d'ici Picardie, qui nous donne un petit aperçu de son accent picard sur votre radio ici.
1: Bon alors, dis donc, il paraît que t'es bon. T'as plein de qualités, on l'a vu, hein. Tu cuisines, tu chantes, tu fais plein de trucs. Voilà, mais t'es chiant. Il paraît que t'es chiant et maniaque.
2: Ah, vous savez bien parler de
1: candidat. Il y a marqué défaut, maniaque et chiant. Alors, je voudrais que tu m'expliques qu'est-ce que c'est maniaque et chiant.
3: Maniaque, c'est-à-dire, tu ranges un truc à tel endroit et... Si on le déplace, je vais revenir et en plus en
1: voilà. Tu fais bien le mec qui râle.
2: Il le fait bien. Hein.
1: Ouais, donc tu. Ouais, une chose. Faut pas déranger tes trucs, quoi, c'est ça?
3: Ouais, c'est un peu ça. Maniaque et chiant. Ouais.
1: Hey, chiant. Et là, elle dit quoi, Cathy?
3: Bah là, elle dit comme toi, elle dit oui.
1: Et voilà. Donc, mais elle dis donc, il y a un moment donné, tu t'essayes pas de faire un peu des efforts, d'être moins chiant.
3: C'est quoi l'adage chasser le naturel, il revient au galop, c'est ça, non?
1: Ah oui, c'est ça, d'accord. Ok, bon, bah, après, c'est super, on continue à être chiant.
3: Voilà, non, mais j'essaie quand même de. Non, non.
1: Ah, bon, bah voilà. Bon, il paraît que.
3: À côté de ça, j'ai un gros déconneur, j'ai beaucoup d'humour, donc.
1: Ah oui, non, mais j'ai pas dit que t'avais que des défauts, j'ai dit que tu as plein de qualités, mais il paraît que t'es maniaque et chiant, quand même.
3: Voilà.
1: Voilà. Bon, alors, il y a ton talent inutile. Là, franchement, ça m'a traumatisé. Ton talent inutile, il paraît que t'arrives à passer une ficelle alimentaire dans ton nez et la ressortir par la bouche. J'ai envie de pleurer.
2: Mais c'est quoi l'intérêt ?
1: Mais comment tu fais ça, s'il te plaît ?
3: Je passe d'abord par le nez, descend dans la bouche, faut la récupérer après.
2: Mais pourquoi ?
1: Mais c'est pas ça, mais...
3: On a bien dit talent inutile.
1: Oui, exactement, mais... Pardon, mais alors, moi, qui pendant le Covid, je pleurais ma mère pour mettre le truc dans le nez, là, j'avais envie de hurler de douleur.
2: Ah oui, les tests, là.
1: Comment t'as fait?
3: Les aiguillons, les fameux aiguillons.
1: Et toi, ça te faisait rien, toi, du coup?
3: Non, que dalle, non, rien.
2: Chatouille.
1: Bah, lui, il adore.
3: Ouais.
1: J'ai envie de pleurer, j'ai mal, je sais pas, j'ai le nez
2: qui me... On fait un petit test à 13h, Valérie?
1: Jamais de la vie. Alors, tu as 3 points. Ce qui serait bien, c'est de marquer 5 points. On est d'accord ?
3: Oui, ce serait bien, ouais.
1: Je pense que c'est une question facile pour toi, mais on va voir. Tiens, une petite ambiance. Alors, on va parler de guitare. Écoute bien. Quel petit objet en forme de triangle est utilisé par les guitaristes pour gratter les cordes ?
3: Alors, j'en ai ramené un bout de Londres, un médiator.
1: Un médiator. Est-ce que c'est une bonne réponse? Oui, c'est une bonne réponse. Alors, tu l'as ramené de Londres. Il est beau?
3: Juste à côté, il y a un petit musée, juste à côté du fameux... Parce qu'avec Cathy, quand on était allé à Londres, on s'est fait le fameux délire de la pochette des Beatles, c'est-à-dire traverser...
1: Ah oui, bien sûr.
3: Et juste à côté, donc, il y a du studio à Beyrouth, il y a une petite boutique à Beyrouth, et donc j'ai ramené un médiator à Beyrouth.
1: Eh ben magnifique, t'as 8 points grâce au médiator.
2: Bon, parler de guitare, Sidonie, il paraît que toi tu fais de l'harmonica.
4: Oui, j'ai acheté un harmonica, j'en sais pas suffisamment pour être vraiment très bonne pour l'instant.
2: Oui, on fait de l'harmonica, il paraît qu'on fait 1m70.
4: Oui.
2: Oui, paraît qu'on aime le badminton, le bowling, la natation, qu'on a un accent picard aussi, on sait faire ça. On sait faire l'accent picard.
4: Oui.
1: Bon, du spa, du
4: Qu'est-ce que tu dis, Eric?
2: Ah, là. Ah oui, non, c'est bien. Ah oui, très bien. On aime la couture, le dessin, le moulage, le patronage, le bowling. Est-ce que tu sais où est-ce que j'ai chopé tout ça?
4: Ah, tu allais trouver mon CV.
2: Exactement, madame. Je vous ai trouvé. Je vous ai en face de moi. Je vous vois. Alors, on a des notions d'allemand aussi. Et on parle anglais couramment.
1: Mais quel stalker, ce Bastien. Oui.
2: C'est fou, ça. J'ai le poids. J'ai les cheveux mi-longs, raides, châtain clair. Voilà.
4: Oui, tu sais tout.
2: Ah, les yeux verts, très beaux, sauf quand tu mets tes lunettes. Eh oui.
1: Y a un problème pour les lunettes, toi?
2: Bah non, j'en porte aussi, hein, donc.
1: Ouais.
2: Enfin voilà, j'ai plein d'infos, les pantalons, la poitrure, la veste. Ouais,
1: pose ta question.
2: Tu as des trucs géniaux, quoi. J'adore. Non, c'est bien, ça. Ouais,
4: dans notre métier, c'est demander, donc.
2: Oui, non, mais bien sûr, on comprend, ça, c'est pour tous les castings.

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1: Marc Lavoine et Patrick Fiori dans la playlist d'ici en duo pour Occuper, Occuper. C'est ce qui va être le cas de Patrick Fiori l'année prochaine, car il sera sur scène à partir du mois de mars, première date à Narbonne et Nantes. Faisons connaissance à présent avec Christophe d'ici Paris, qui a une manière bien à lui de faire des crêpes. Cela a bien amusé Valérie Damido et Eric Bastien. Puis il y a aussi Catherine d'ici Normandie qui profite bien de sa retraite, comme elle nous l'explique sur votre radio ici.
2: Alors, qu'est-ce qui se passe? Il paraît qu'il y a Lydie qui appelle.
3: Alors, qui est Lydie?
4: Oui, oui.
2: Alors, comment ça va? Merci, ma chérie, d'appeler. Alors, cette petite vache, elle va s'appeler Valérie.
3: Enfin, on rappelle qu'elle était avec nous il y a quelques jours.
4: Oui, oui. Elle est très contente de vous la faire voir, oui.
2: Oh,
4: elle est ce matin, elle va très bien, la maman aussi.
2: Oh, là là, je suis contente, j'ai une vache à mon prénom. Bah, alors là, écoute, tu sais quoi? Lydie, tu ne pouvais pas me faire plus plaisir. Merci, ma Lydie.
3: Je me souviens que c'était ma candidate et qu'elle avait gagné.
2: Oui, mais c'est à moi qu'elle souhaite la fête et c'est moi qui ai la vache à mon nom.
3: C'est normal.
2: Merci, ma petite Lydie, d'avoir appelé. Je t'embrasse très fort. Embrasse Valérie. Embrasse Valérie pour moi. Oh là là, j'ai une vache à mon nom, c'est magnifique.
3: Ah, si tout le monde nous rappelle, là, on est mal, hein.
2: Alors, Christophe et Catherine. Christophe à 4, Catherine à 3 et Christophe. Ah là là là là là là, Christophe, il est un petit peu notre Pierre Richard de la semaine. Oui, bah oui. Et il se trompe souvent d'étage. Ça t'arrive de sonner chez d'autres gens. Et que même tu rentres dans l'appart, Hein? C'est-à-dire?
5: Exactement.
2: Tu sonnes et tu rentres, toi. Mais je sais pas si c'est ce qui a marqué sur ma petite fiche de Maître Coupez.
5: Oui, c'est ça.
2: Mais alors, quand tu sonnes et que tu rentres, tu te rends pas compte que quand le monsieur il t'a ouvert, c'est pas le bon copain que tu viens voir?
5: Bah non.
2: Et alors, qu'est-ce que tu fais? Tu rentres et tu dis, je boirais bien un petit café. Comment ça se passe?
5: Presque.
2: Mais il a dû être content, le monsieur, que t'es rentré chez lui.
5: Et oui.
2: Il a pas appelé la police quand même, t'es sorti tout seul, tu t'es rendu compte de ta bêtise.
5: Oui.
2: Alors c'est pas que ça, hein. Il lui arrive tout le temps des aventures. Par exemple, quand il fait sauter des crêpes, c'est rare qu'elles tombent dans la poêle, hein. Elles vont au plafond, par terre.
5: Voilà, exactement.
3: Ils arrivent chez le voisin.
2: Pas si bien dire, parce qu'elles sautent par la fenêtre.
3: C'est pour ça qu'il va les récupérer, en fait.
2: Et surtout, elles vont même sur la tête de ce pauvre chien, dis donc. Pauvre Staffy avec une tête de crêpe. Ça te fait rire, pauvre Staffy, comme il doit être content, tiens. Alors, c'est pas grave, tu les manges quand même, il y en a qui arrivent dans la poêle.
5: Oui.
2: Tu sais quoi, c'est déjà pas mal. Voilà. Alors, écoute, j'espère que tu vas marquer 3 points de plus. C'est la question à choix multiple. Je te pose la question, je te propose des réponses. Évidemment, à mon top chrono, tu as 10 secondes pour me donner ton choix. Tiens, un petit
6: exemple. Fais pas ci, fais pas ça.
2: Alors, Jacques Dutronc. Aujourd'hui, mardi 28 avril, ce n'est pas que la Saint-Valérie.
3: Oui, mais quand même.
2: C'est l'anniversaire de notre ami Jacques Dutronc. Alors, joyeux anniversaire, Jacques Dutronc, on t'embrasse. Et est-ce que tu sais, Christophe, dans quel groupe a débuté Jacques Dutronc dans les années 60? Écoute bien. Les Chaussettes Noires, El Toro et les Cyclones, les Chats Sauvages, les Bastiano.
3: Oui.
2: Alors, dans quoi il a débuté dans les années 60? Les Chaussettes Noires, El Toro et les Cyclones, les Chats Sauvages, El Bastiano. Top chrono, 10 secondes.
5: Les taureaux et les cyclones.
2: Les taureaux et les cyclones. Oui. Il a fait ses débuts comme guitariste dans ce groupe au début des années 60. Bon, le groupe a sorti des titres et ensuite, il est parti solo. Il a explosé avec Et moi.
3: Ah oui.
2: Voilà, toc-toc.
3: Ouais, les Chaussettes Noires, c'était Eddie Mitchell.
2: Puis Dick Rivers, c'était les Chats Sauvages. Bref, allez, ça fait 7 points pour Christophe.
3: Oh là là, attention Catherine. Attention. Catherine, est-ce que tu as envie de chanter? Pour t'encourager toi-même. Ou on en reste là? Oui, c'est vrai? Tu veux chanter quelque chose?
2: Oui.
3: Allez,
4: non,
3: vas-y.
4: Non, pardon, j'avais
3: compté. Non, parce que nous, on chante à tout moment.
4: Ça suffit, vous allez
3: depuis midi, on n'arrête pas.
4: Pas du tout.
3: Catherine, toi, tu fais partie, t'es à la retraite, on l'a dit, il y a un an et demi, et t'as décidé de profiter de la vie. On ne peut que t'encourager. Avec Patrick, vous avez acheté un camping-car.
7: Je suis vénard.
4: Oui.
3: Raconte un peu l'aventure avec le camping-car.
4: Oui, on aime bien partir dès qu'il y a un petit rayon de soleil, il fait beau, allez hop, on n'est pas loin de la côte. soit on va sur oui, la côte normande, ouais, ou la Bretagne un petit peu plus loin. Et on a été même jusqu'en Hollande, là. On a été voir les tulipes, les moulins. C'était magnifique, là, en mars.
3: Ah, c'est la liberté, voilà, quoi. Le camping-car, c'est
4: ouais,
3: super.
4: Voilà.
3: On se pose un peu où on peut.
4: Et Tonka, le chien, elle est heureuse comme tout. Elle est au milieu entre papa et maman. Et voilà.
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0: Mike and the Mechanics Over My Shoulder dans la bande-son d'ici. Allez, dans quelques instants, nous sommes toujours avec Valérie Damido et Eric Bastien qui échangeront avec Franck qui ne comprend pas du tout d'où vient son surnom. Et puis, il y aura aussi une histoire d'eux avec Gwenaëlle d'ici Armorique.
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2: Comment ça va les amis?
3: Bonjour.
4: Très bien, et vous?
5: Bah ça va, alors Franck, qui a 52 ans, joue avec Issy Touraine.
4: Oui.
5: Tu habites à Chanceaux-sur-Choisy.
4: Oui.
5: Alors, comment s'appellent les habitants de Chanceaux? Les chanceux?
4: Non, les cancéliens et cancéliennes.
5: Hop, hop, hop. Tous les cancéliens, toutes les cancéliennes. Ils vont chanter sur le refrain. Alors, tu as deux filles, Sarah et Chloé.
4: Oui.
5: Jusqu'ici, j'ai bon. Et alors là, va falloir m'expliquer, mon petit canard, pourquoi ton surnom, c'est Cauchemar.
3: Fais peur.
4: Alors, parce que tout le monde me prend pour un cauchemar. En fin de compte, est-ce que je fais peur aux gens alors que je suis un homme très gentil? Je sais pas. Tout le monde m'appelle Cauchemar. C'était mon surnom et c'est resté comme ça.
5: Cauchemar, carrément. Tiens, voilà le cauchemar
3: qui arrive. C'est moche.
4: Oui, exactement.
5: Mon Dieu, mais même... Non, pas tes amis quand même, si?
4: Si, tout le monde. Ma famille, tout le monde m'appelle Cauchemar.
5: Oh my... Mais tu dois faire des trucs quand même. T'as réfléchi déjà? Est-ce que tu fais
4: non.
5: des... Mince.
4: Je vous dis, c'est un homme très gentil, mais pourtant, voilà, tout le monde m'appelle Cauchemar.
5: Oh mon Dieu. Bon, bah écoute, j'ai envie de te dire.
3: Vous n'avez pas de chance, Valérie.
5: Ah non, mon petit cauchemar. Surtout que Franck, il avait envie de jouer avec moi. Parce que Franck.
4: Ouais.
5: Eh oui, Franck, il a demandé à jouer avec
4: Franck,
5: moi. Il est.
4: Parce qu'il a toujours rêvé de maroufler avec vous.
5: Eh voilà. Eh oui, bricole, mon Francky. Il adore.
4: Exactement.
5: Mais oui. Il maroufle, il fait tout dans la maison. Il paraît que t'adores le bricolage. Mais voilà.
4: Exactement, j'ai fait ma maison moi-même.
5: Oh là là là là là là. Bon bah, rien ne t'échappe. Le placo, le béton, les tout.
4: L'électricité, le plomberie, enfin tout.
5: Oh là là là là, mais quel homme complet.
3: C'est un cauchemar.
5: Non, c'est pas un cauchemar pauvre. Non, il a fait sa maison tout seul, il est fort.
3: Il a fait sa maison tout seul.
5: Exactement. Exactement. Bon, alors écoute, on va tout de suite marquer le premier point, histoire de montrer qu'on est les plus forts, nous les maroufleurs. Tiens, un petit extrait.
4: Exactement.
5: Verre de vin, une chanson de chantier, tiens.
3: Oh.
5: Alors,
3: chanson de chantier, c'est
5: une chanson de chantier. Vous savez ce que c'est le plus bel outil du chantier?
3: Le verre, donc,
5: non, la bière. Ouais. Allez, au Royaume-Uni, figure-toi qu'on a découvert une cave à vin du 19e siècle sous un parcours de golf. Alors, est-ce que c'est vrai qu'au Royaume-Uni, on a découvert une cave à vin du 19e siècle sous un parcours de golf? Vrai ou faux? Top chrono, 5 secondes.
4: Faux.
5: C'est vrai, figure-toi que sur le parcours de Darwin Park à Trafford, eh bien, le green s'est effondré. Et sous le green, il y avait une cave voûtée remplie de bouteilles centenaires. Bon, alors, elles étaient vides, mais c'était quand même une cave à vin. Donc, pas de points pour toi, mon Francky.
3: Oh là là, il porte bien son nom, celui-là, Cauchemar. Ça, déjà, ça démarre mal. Gwenaëlle, bonjour et bienvenue.
6: Bonjour, bonjour.
3: Bonjour, bonjour. Avec Issy Armorique, comment s'appelle l'endroit où tu vis? Je te laisse le prononcer parce que c'est compliqué pour moi.
6: Noyal-Châtillon-sur-Seiche.
3: Noyal-Châtillon.
6: Deux communes confusionnées.
3: Ok, alors du coup, comment on appelle les habitants de Noyal-Châtillon-sur-Seiche en Ille-et-Vilaine?
6: Les Castelnaudais.
3: Ah oui, rien à voir.
5: Rien à voir.
3: Sois la bienvenue. Tu as deux grandes filles déjà. Comment elles s'appellent tes filles?
6: Mathilde et Chloé également.
3: Qu'est-ce qu'elles font? Parce qu'elles ont plus de la petite vingtaine. Elles sont étudiantes, elles travaillent. Qu'est-ce qu'elles font?
6: C'est ça. Elles sont étudiantes, ouais.
3: Toutes les deux dans quoi? Qu'est-ce qu'elles étudient?
6: La politique internationale.
5: Oh my god.
3: D'ailleurs, on va régler ce problème tout de suite. Il paraît que t'aimerais bien déjeuner avec Donald Trump pour lui remettre un petit peu les...
6: quelques

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Bernard Lavillier et Nicoletta Idenoir. Et voilà, les meilleurs moments d'Otakès sont terminés pour aujourd'hui. Nous continuons demain, bien sûr, avec un sourcier, un agent immobilier et la femme du Père Noël avec Valérie Damido et Eric Bastien sur votre radio ici. 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Restez avec nous à suivre ici dès 5h sur votre radio.

0: réveille bien ça de bon matin. Donc, Live Mes Souhaits, Elma Houston sur votre radio ici.
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0: Bonjour à toutes et à tous, j'espère que vous allez bien ce matin. L'équipe d'ici dès 5h, c'est Saveria au standard, Emeline à la rédaction en chef, Alix à la technique et Valentine Hottès pour les infos. Bonjour Valentine.
2: Bonjour Catherine, bonjour à tous.
0: On prépare la rentrée des classes, c'est dans moins d'une semaine.
2: Et votre radio ici a déjà fait les courses des fournitures. Surprise, elles sont un peu moins chères cette année. Nos bons plans dès les infos de 5h.
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0: Très bon réveil avec votre radio ici. Mercredi 26 août, il est 5h. Information Valentine Lottès. Et à la une, notre panier de fournitures scolaires.
2: Votre radio ici a déjà fait les courses avec notre partenaire, le cabinet Nielsen IQ, pour analyser les prix. Et bonne nouvelle, pas d'augmentation cette année. Flavien Groyer, stylos, cahiers, gommes et cartables nous coûtent même un peu moins cher en cette rentrée.
4: Le ticket de caisse de notre panier de la rentrée affiche 134,17€, soit 1,85€ de moins par rapport à l'an dernier. Une baisse légère certes, mais plutôt logique, selon Vincent Cornu du cabinet Nielsen IQ.
5: Depuis le début de l'année, l'inflation est contenue dans les magasins sur tous les types de produits. Et donc les produits typés rentrée des classes ne font pas exception.
4: Un agenda par exemple coûte 15 centimes de moins en moyenne quand le paquet de 12 feutres enregistre une baisse de 46 centimes. Ces diminutions concernent à la fois les produits des grandes surfaces et les produits de marque qui ont mis en rayon moins de fournitures Disney ou Marvel.
5: Peut-être que dans les budgets des grandes marques cette année, on a renié un peu sur les licences et on a fait un peu plus attention parce qu'on sait qu'il y a d'autres coûts qui ont augmenté comme la matière première.
4: Le prix des produits à base de plastique, une règle par exemple, a légèrement augmenté. Les négociations commerciales menées en début d'année ont toutefois permis d'éviter l'explosion des prix.
5: C'était des produits qui étaient négociés avant avec leurs fournisseurs, donc avant la hausse des prix, avant les débuts de la guerre en Iran.
4: Cette rentrée est plutôt protégée niveau prix, mais les conséquences de la guerre risquent de se faire sentir à la rentrée 2027.
2: D'ici là, tout peut encore changer. Merci Flavien. Vous avez le détail des prix et de leur évolution pour les 29 produits du panier de la rentrée ici sur ici.fr.
0: La rentrée des classes, justement, les élèves de Poma ne la feront pas dans leur école.
2: Balayés par une immense tornade, comme 300 maisons du village lundi après-midi, les 90 élèves de la commune seront scolarisés ailleurs. Les dégâts, Caroline Félix, sont trop importants à Poma à moins d'une semaine de la rentrée.
6: Oui, ici partout, il y a des tôles pliées en deux comme du papier, des vitres brisées. Les rues sont jonchées de tuiles pulvérisées. Michael, pompier spécialisé, s'est harnaché. Il s'apprête à rejoindre ses collègues sur le toit d'une bâtisse.
7: On passe par la charpente pour arriver directement sur le toit.
6: Les pompiers balancent les tuiles par terre.
7: 90% des tuiles ont éclaté, mais sont encore là-haut. Donc en fait, on évacue les gravats. Et sur la volige, on va poser une bâche pour mettre la maison hors d'eau. On va mettre un petit moment, ouais. Okay. Surtout qu'il y a vraiment une ampleur de dégâts énorme. Donc moi, de ma carrière, j'avais jamais vu une telle ampleur. C'est assez exceptionnel.
6: Dans une rue à côté, Joël Landry, pompier adjudant chef, sort d'une maison, casque sur la tête, lampe de poche à la main. Il inspecte la structure.
8: Mais là, en tout cas, il n'y a aucune contre-indication au fait que le monsieur puisse intégrer sa maison.
9: Ma mère et moi, on peut
8: affirmatif. Vous pourrez pénétrer à l'intérieur. Je vais remplir ma petite fiche.
6: Pas de dégâts majeurs, donc Christian est soulagé pour sa mère de 96 ans.
9: C'est vrai que pour une personne qui a vécu toute sa vie dans cette maison, ça y fait quand même un peu bizarre
8: D'avoir vécu un événement.
9: Elle était, oui, justement là quand c'est arrivé. On a entendu déjà un grand grondement qu'on croyait que c'était un tonnerre, mais en réalité c'était beaucoup plus fort.
6: Elle va donc pouvoir rentrer de Carcassonne. Il craint simplement quelques infiltrations aux prochaines pluies.
2: Et il faut s'en réjouir pour le préfet de l'Aude. Alain Buquet parle d'un véritable miracle. Aucun mort. Selon le dernier bilan, la tornade a fait 48 blessés, dont 20 à l'hôpital. Mais aucune victime n'est dans un état inquiétant. Nous sommes bien loin des dégâts d'il y a un an et demi à Mayotte. Souvenez-vous du cyclone Chido. L'archipel à l'époque est quasiment rasé dans son intégralité. Le gouvernement promet de reconstruire vite et mieux. Et bien sur place, la livraison des nouveaux bâtiments se fait toujours attendre. Le Premier ministre se rend donc aujourd'hui aujourd'hui à Mayotte dans l'objectif d'accélérer la reconstruction.
0: 5h04 sur votre radio ici et peut-être un quatrième club de foot français qualifié ce soir pour la Ligue des Champions.
2: Et tout dépend du match de ce soir entre l'Olympique Lyonnais et les Turcs de Fenerbahçe. Après le nul au match aller, les Lyonnais ont encore toutes leurs chances de retrouver la Ligue 6 ans après l'avoir quittée. Le coup d'envoi, c'est à 21h à Lyon. Le premier gros test à l'Euro de volley pour les Françaises, qualifiées pour les huitièmes de finale après 3 victoires en 3 matchs. C'est désormais l'heure d'affronter les favorites de leur poule et de la compétition. Les Italiennes, championnes du monde et championnes olympiques en titre. L'objectif, confirme la capitaine des Bleus, Amandine Giardino, c'est de créer la surprise.
3: On a envie d'essayer de les bousculer, essayer de les battre. On va être sur ce match, contrairement aux 3 premiers outsiders. Donc, on va rien avoir à perdre. Donc, prendre du plaisir, tout lâcher. Et on les a joués en match amical récemment. Donc, on va pouvoir étudier ce match-là. Et on prend ça comme un match qu'on doit jouer à 100%. Parce que, comme on disait, plus on finit bien dans la poule, plus après, ça nous crée des avantages pour la suite. Donc, on va les aborder. On va essayer de les battre, quoi.
2: Le match, c'est à 16h. Et puis, c'est un peu comme lorsque la France a perdu son Johnny Hallyday. Les États-Unis pleurent ce matin. Leur reine de la country, Dolly Parton, est morte à 80 ans. Jolene, Jolene, Jolene, Jolene. I'm begging of you, please don't take my man. Dolly Parton et son titre Jolene. Tous les drapeaux des États-Unis seront en berne pendant une semaine pour la pleurer.
0: La météo, Catherine. Alors, ce matin, le temps est voilé sur tout le pays, voire même très couvert en Bretagne. Attention aux orages annoncés par Météo France en Charente-Maritime. A priori, peu ou pas de pluie, mais peut-être quelques averses ici ou là. Du côté des températures, ce matin, Strasbourg 19, Rennes 20, Amiens 21, Paris, Auxerre 22, Lyon 23, Bordeaux 24, Marseille 25. Cet après-midi, les orages vont remonter du côté de la Bretagne. Pour voir le soleil, il faudra être en Occitanie ou dans le sud de l'Aquitaine. Et puis, pour les températures, le thermomètre sera en hausse cet après-midi de 23 à 30 dans la moitié nord, 29 à 34 dans la moitié sud. Et puis demain, ciel couvert, un peu d'averse et des orages de retour l'après-midi notamment.
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0: Et pour la musique, je vous propose maintenant un tube de Philippe Lafontaine, ce qui vous laisse quelques minutes pour vous faire un café ou un thé. Et si jamais vous avez envie de chanter avec lui, surtout n'hésitez pas, tant pis pour le soleil. Cœur de loup sur votre radio ici.

0: d'écouter ici Cœur de loup, Philippe Lafontaine, 5h10, mon réveil.
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0: Valentine, dimanche dernier, un record du monde a été battu en Dordogne, celui du plus grand plateau de fromage de chèvre.
2: Oh, j'aurais tellement aimé y être.
0: 8 mètres de long, 388 fromages différents. Il y avait vraiment de quoi se régaler. Plus de 200 producteurs ont participé à ce défi. Les fromages venaient essentiellement de France, mais aussi du monde entier. Allemagne, Suède, Mexique, Sénégal. Alors, ce record a été homologué par un commissaire de justice parce que les organisateurs voudraient intégrer le Guinness Book des records. Ils vont d'ailleurs entamer les démarches dans les prochains jours. Il y avait plus de 600 personnes qui sont venues assister à l'événement. Et bien sûr, déguster les fromages, une fois comptés, on n'allait pas les laisser là, Valentine.
2: Non.
0: Si on avait pu y aller, on y serait allé.
2: Moi, j'en aurais mangé un gros bout.
0: Oui, mais plus qu'un gros bout, d'ailleurs. Merci à Issy Périgord pour l'information. Et du coup, Valentine, il faudrait bien une petite balade pour digérer tout ça.
2: Oui, je vous propose de vous nourrir d'histoire dans la Somme, au château de Tailly-l'Arbremouche du général Leclerc. Depuis la sortie au cinéma des deux films sur De Gaulle, eh bien, le nombre de visites au château est à la hausse.
0: Et c'est tant mieux. Et puis, d'ici 5h30, on écoutera aussi Crazy Seal. 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Et côté économie, Valère Coréard est là comme tous les jours avec ses astuces sur votre radio ici. Valère Coréa, chaque jour avec vous un bon plan pour notre pouvoir d'achat. Aujourd'hui, vous vouliez nous parler du retour du leasing social.
3: Si vous avez besoin de changer de voiture, ça vaut peut-être le coup d'y jeter un coup d'œil. Alors, le principe du leasing social est simple. Grâce à une aide de l'État, certains ménages peuvent louer une voiture électrique pour une mensualité réduite. Lors de la première édition, les dossiers étaient partis très vite. Pour vous renseigner, il faut se tourner directement vers les concessionnaires qui ont publié leurs offres. Mais attention, avant de foncer, il faut comprendre ce que vous signez. Et vous avez en fait deux options. Une location longue durée, c'est la LLD, ça veut dire que vous louez la voiture pendant plusieurs années, puis vous la rendez, ou alors vous pouvez décider d'aller sur une LOA, une location avec option d'achat qui vous permet, elle, de racheter le véhicule à la fin, si vous le souhaitez, en déduisant de son prix initial vos loyers et l'aide de l'État.
0: Quels sont les points auxquels il faut faire attention, Valère ?
3: Déjà, vérifier que vous êtes bien éligible, bien sûr. Ensuite, regardez le contrat dans son ensemble, le montant du loyer, évidemment, mais aussi le kilométrage autorisé. Si vous le dépassez régulièrement, la facture peut vite grimper. Posez-vous aussi une question toute simple. Est-ce que cette voiture correspond vraiment à votre quotidien ? Est-ce que vous pourrez la recharger facilement ? Est-ce que vous roulez beaucoup ? Pour que ce soit rentable, l'idéal est de recharger à la maison. Le leasing social peut-être une très bonne opportunité pour passer à l'électrique sans se ruiner, mais comme toujours, un contrat, ça se lit jusqu'au bout, même quand la mensualité paraît très attractive sur le papier. Le leasing social, vous allez regarder ou vous préférez encore attendre, pensez à m'écrire par ici leséconomies@radiofrance.com.
0: Merci Valère Coréard. Demain, autre sujet, celui de l'électricité et des offres dynamiques. Comment ça marche? Est-ce intéressant? Et pour trouver tous les bons plans de par ici les économies, rendez-vous sur ici.fr.
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0: 14, Valentine Letesse, quand le cinéma permet de redécouvrir les monuments de notre histoire.
2: Et en l'occurrence, le château de Tailly-l'Arbremouche dans la Somme, propriété du général Leclerc, l'un des principaux chefs de la France libre pendant la Seconde Guerre mondiale. Depuis la sortie au printemps et le succès des deux films sur le général de Gaulle d'Antonin Baudry, eh bien les visites Lila au Clinoira sont dopées.
5: Au bout d'une longue allée boisée sur les pelouses qui s'étendent devant le château de Tailly-l'Arbremouche, c'est la petite fille du général Leclerc qui accueille la trentaine de visiteurs.
6: Je suis ravie que vous soyez là. C'est vraiment très agréable de voir qu'il y a du monde qui s'intéresse à cette belle histoire qui est l'épopée du général Leclerc.
5: Et rapidement, Bénédicte Leclerc de Hot Clock Cost pose une question d'actualité.
6: Je voulais savoir juste par curiosité, est-ce qu'il y en a dans certains d'entre vous qui ont vu les films sur De Gaulle ? Ah ouais ? beaucoup. Et est-ce que ça vous a donné l'idée de venir ici?
5: Parce que je pense une dizaine de visiteurs hochent la tête, parmi eux Aliénor, 21 ans. Elle a fait le trajet depuis la Seine-Maritime.
7: Complètement, le film, ça a été une porte d'entrée pour la découverte du général Leclerc, parce que je connaissais l'histoire de la Seconde Guerre mondiale, j'aime beaucoup l'histoire, mais pas du tout le personnage. Et après, du coup, j'ai écouté les 8 heures de podcast sur France Inter par Philippe Collin, et qui a parlé du château Tailly. Et donc, c'était plutôt ça aussi ma porte d'entrée. Donc, le film, puis le podcast, puis Facebook, les réseaux sociaux, etc.
5: Face au château, elle n'est pas déçue du voyage.
7: C'est trop impressionnant, enfin, c'est trop bien d'être vraiment sur les lieux où il y avait le général, où il a fait, enfin, c'était quand même un des lieux clés pour lui.
5: Et c'est Didier Guirand, un voisin qui connaît l'histoire du lieu comme sa poche, qui va la raconter tout au long de la visite dans le parc et le musée dédié au général Leclerc.
8: Vous avez tous entendu parler de la poche de Dunkerque. Tous les corps expéditionnaires anglais qui étaient venus essayer de nous défendre et nasser dans la poche de Dunkerque.
5: Après presque 2 heures de visite, Arthur, 11 ans, venu d'Île-de-France avec toute sa famille, ravi, il a appris ce qu'il ne savait pas encore sur le général Leclerc.
9: J'avais déjà vu le film et un podcast, donc je connaissais déjà. Il y a plein d'anecdotes que j'ai appris.
5: Le château est ouvert aux visiteurs jusqu'au 30 septembre 2026.
2: Vous avez donc encore le temps d'en profiter pour terminer l'été.
0: 5h16, restez avec nous dans quelques instants, nous partons en terre inconnue avec un épisode inédit ce soir sur France 3, en invité Jean-Philippe Jean Scène. Mais d'abord, musique, Seal, Crazy, sur votre radio ici.

Crazy Seal sur votre radio ici, 5h20, bon réveil et bon anniversaire si vous êtes né un 26 août comme l'actrice américaine Melissa McCarthy, 56 ans, la comédienne Valérie Carcenti, 58 ans, l'écrivain Bernard Minier, 66 ans aujourd'hui, et puis nous avons une pensée également pour Daniel Lévy qui aurait eu 65 ans aujourd'hui.

0: d'aimer, extrait de la comédie musicale Les 10 commandements. Bonne fête aux Natacha qui nous écoute. Et puis le 26 août, c'est aussi la journée mondiale du chien. Donc on fait un gros câlin à Marvin, le chien de Valentine Lettès.
1: Bon, merci Catherine.
0: Il ressemble à quoi, votre chien ?
1: Il est magnifique.
0: Oui, d'accord, mais il est noir,
1: blanc.
0: Le plus
1: beau chien du monde.
0: Oui, d'accord. Ok, donc on n'en saura pas plus. Et puis c'est la nuit aussi internationale de la chauve-souris. Bon, ça, je suppose que vous en avez pas.
1: Pas encore.
0: Ça pourrait.
1: On envisageait d'acheter un copain pour Marvin alors.
0: Oui. Ok, on en reparlera. Que regarde-toi la télé ce soir? Eh bien, on voit cela avec Patrice Gascoin sur votre radio ici.
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0: Et on retrouve Patrice Gascoin avec ses coulisses TV. Aujourd'hui, Patrice, vous nous proposez un nouveau numéro de l'émission Nos Terres Inconnues à découvrir ce soir sur France 3.
3: Ce soir, l'invité de Nos Terres Inconnues est un humoriste qui ne renie pas ses origines nordistes.
4: Je suis retourné jouer sur les terres de mon enfance. Tu aurais vu ma mère comme elle était fière, ma mère. Elle est arrivée à la salle des fêtes en kangou limousiné. Avec des vides fumées puis des napperons sur les appuis-têtes.
3: C'est l'humoriste Jean-Philippe Janssen qui a accepté l'invitation de Samuel Ostigui, le nouveau présentateur de Nos Terres Inconnues, à voir ce soir sur France 3. Samuel Ostigui, c'est notre cousin québécois. Donc chaque voyage à travers nos régions est aussi pour lui une vraie découverte. Et ce soir, avec son van, direction l'Aveyron, on va découvrir un ch'ti dans le sud, Jean-Philippe Janssen. Lorsqu'il a été invité par la production, Jean-Philippe Janssen a commencé par leur faire peur. Pourquoi ? Parce que lui, le ch'ti, bah, il connaissait plutôt bien l'Aveyron, Jean-Philippe Janssen.
5: Ça m'avait fait rire parce que ça leur avait fait peur quand je suis arrivé, parce que je suis un ch'ti peut-être dans l'Aveyron, mais il faut savoir que j'ai vécu 15 ans à Montpellier, donc je suis allé souvent en Aveyron le week-end. Et donc quand ils ont su en arrivant que finalement je connaissais l'Aveyron, je pense qu'ils ont eu une petite frayeur. Mais après, il y a connaître l'Aveyron tel que je l'ai connu en y allant le week-end, et là, connaître l'Aveyron profondément comme on l'a fait avec Samuel, avec les paysages, avec les endroits les plus reculés. Et puis les gens, voilà. Je pense que on est vraiment au contact des gens, et c'était des rencontres assez troublantes pour moi de voir ces gens, parce que moi qui suis du Nord, mon Nord il est sinistré, désertique, et il se passe pas grand chose dans les villages le soir. Et là, en passant du bar, en passant par les gens, j'ai vu qu'il y avait un vrai tissu social, et puis une communication intergénérationnelle, en fait.
3: Jean-Philippe Janssen, marqué positivement par cette découverte de l'Aveyron ce soir sur France 3, et son guide, le Canadien Samuel Ostigui, en a pris aussi plein les yeux.
6: Pour moi, c'est un vrai privilège de partir avec Jean-Philippe, qui a voyagé partout dans le monde, dans des métropoles, puis à partir dans des endroits qui sont exceptionnels, et qui disent oui à une aventure comme celle-là, parce que je vais reprendre une phrase qu'il m'a dit à plusieurs reprises. Il dit « L'aventure est parfois au coin de la rue ». Et cette phrase, je la reprends, je la réutilise maintenant presque toutes les semaines.
3: L'aventure est au coin de la télé. Samuel Ostigui invite Jean-Philippe Janssen dans Nos Terres Inconnues ce soir sur France 3. En revanche, ce qui est connu, c'est le retour des coulisses télé demain, même heure, même endroit.
0: Nous serons avec la journaliste de M6, Nathalie Renoux, qui fête ses 20 ans de journal télévisé. Merci Patrice Gascoin. Allez, dans 3 minutes, nous serons avec Stéphane Bern pour manger des huîtres qui proviennent de la baie méditerranéenne. Et oui, le temps d'écouter un des derniers titres de Zazie. C'est Peu importe sur votre radio ici. Peu importe.

0: peu importe Zazie. Zazie qui sera en tournée à partir de mars 2027. Première date à Strasbourg. Chaque jour avec ici un peu d'histoire avant l'actu avec Stéphane Bern. Et ce matin, on voyage au 19e siècle dans une baie méditerranéenne où l'on ne cultive pas seulement le soleil.
1: Quand on pense aux huîtres, on imagine souvent l'Atlantique. Pourtant, une baie produit depuis plus d'un siècle des coquillages bercés au chant des cigales et à l'accent de Pagnol qui ont fini par séduire jusqu'au grand chef. ...1860, la Seyne-sur-Mer. Dans la baie de Tamaris, les premiers élevages de moules apparaissent déjà sur des pieux plantés en mer. La tradition conchylicole locale est ancienne. La baie possède un avantage rare. Protégée mais ouverte sur la Méditerranée, elle bénéficie d'un import continu en nutriments et en phytoplancton. Un club med avec buffet à volonté réservé aux pensionnaires des fonds marins. Au fil du temps, plusieurs familles d'ostréiculteurs s'y installent et développent un savoir-faire particulier. Ici, contrairement aux côtes atlantiques, il n'y a presque pas de marée. Des huîtres avec des horaires de bureau stables, qui grandissent donc en permanence immergées, souvent suspendues sur des cordes façon hamac, à la coule, ou élevées sur des tables marines. À ce niveau de sérénité, même l'application Petit Bambou leur demanderait presque des conseils. Résultat, des huîtres qui ont bien mangé à la cantine, réputées plus charnues, avec des notes de noisette et une saveur très marquée par la Méditerranée.
2: Vous nous donnerez une bourriche d'huîtres, monsieur Blin, avec un petit vin blanc ?
1: Certaines productions de Tamaris sont aujourd'hui plusieurs fois médaillées au concours général agricole de Paris et servies dans des restaurants étoilés.
3: Du coup, j'ai mangé les 12 douzaines d'huîtres.
1: Mais évidemment, sans leur médaille. Ce serait dommage de se faire sauter un plombage en pleine dégustation. À Tamaris, les huîtres poussent face aux palmiers et sous le soleil du Var. La preuve qu'en Méditerranée aussi, on peut avoir l'accent du Sud et finir sur un plateau de fruits de mer. Peu cher, quelle carrière.
0: Effectivement, merci Stéphane Bern. Demain, autre voyage dans le temps à la fin du XVIIe siècle où un corsaire français avait de la répartie. À suivre l'info du jour, il sera question du prix de la rentrée scolaire de nos enfants. 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Mais d'abord, 5h30 et c'est l'heure de l'actualité en France et dans le monde avec vous Valentine Lottès.
4: Une rentrée scolaire un peu moins chère. En partenariat avec le cabinet Nielsen IQ, votre radio ici aussi a fait ses courses de rentrée et pas d'augmentation cette année. Les négociations entre distributeurs et fournisseurs se sont faites avant le début de la guerre en Iran, avant donc la flambée des prix. 5500 foyers encore privés d'électricité dans le sud de la France hier soir. La majorité dans l'Hérault, conséquence des orages particulièrement violents pendant lesquels une tornade a même ravagé le village de Poma lundi dans l'Aude. Qui vole les pinces de désincarcération des pompiers utilisées pour sortir de leur voiture les victimes d'accidents de la route? Elles ont disparu dans 5 casernes du Rhône et de l'Isère, cambriolées pendant ce mois d'août. Pour les pompiers, les voleurs ont l'intention de s'en servir pour forcer des portes blindées. C'est une première en France. Des œufs de crocodile du Nil ont éclos sans intervention humaine dans la Drôme. Il leur faut pourtant une température minimum de 28 degrés dans du sable et en continu pendant 3 mois. L'été caniculaire et le réchauffement climatique a donc permis l'éclosion de ces petits crocodiles en photo sur ici.fr. L'Olympique lyonnais à 90 minutes de la Ligue des Champions. L'OL joue sa qualification ce soir à domicile contre les Turcs du Fenerbahçe. Le coup d'envoi, c'est à 21h. Réparation terminée pour Sophie Adnaud. Première française à quitter son vaisseau pour sortir dans l'espace la semaine dernière. L'astronaute est retournée dans le vide spatial hier pour réparer avec succès une antenne de communication avec la Terre.
0: L'info du jour, Valentine, c'est le prix de la rentrée de nos enfants.
4: Elle nous coûtera un peu moins cher. Avec le cabinet Nielsen IQ, nous avons comparé le prix du panier ici à celui de l'année dernière. 29 produits à l'intérieur, stylo, plume, cahier, agenda, calculatrice, pour un total de 134,17€ cette année, soit 1,85€ de moins. L'économie est donc toute relative, mais au moins Léopold Picot, ça n'augmente pas pour les parents déjà victimes de la hausse des prix tout au long de l'année.
5: De De rayon en rayon, rien n'est laissé au hasard. Toute seule avec son caddie, Virginie compare de l'eau de stylo.
6: C'est juste un petit peu la corvée quand même. J'ai un grand et une petite et du coup, je préfère le faire sans eux. Au moins, je prends ce qui m'arrange.
5: La mère de famille fait très attention au prix, encore plus cette année.
6: Financièrement, c'est compliqué cette année, ouais.
5: Postée devant les trousses, Wisa se tourne très naturellement vers les moins chers.
7: J'anticipe. Aujourd'hui, il y a 80% plus, disons, en bon d'achat. C'est un gros budget. En plus, on n'a pas d'aide. Parce qu'on travaille les deux, c'est un peu dur, quoi.
5: Même si les fournitures en promotion ne sont pas toujours au goût de sa fille.
7: Je dis non, ça c'est cher. Il faut prendre ça, il faut prendre ça. Il ne peut pas avoir tout. C'est comme ça, un crayon, c'est un crayon.
5: Un peu plus loin, Paul est à la recherche d'un objet bien précis.
8: Un agenda de foot.
5: Comme il rentre en CM2, sa maman, Julia, lui laisse ce petit plaisir.
9: Ils ont le droit de choisir l'agenda, la pochette, à élastique en général. Puis après, le reste, on prend des basiques.
5: Et la technique pour économiser, c'est de réutiliser.
9: Les instituts disent de reprendre des années d'avant. Donc, par exemple, classeur, tout ça, il reprend, cahier de poésie. Finalement, je pense qu'on va s'en tirer pas trop cher.
5: Une autre façon d'économiser, c'est d'éviter les marques spécialisées, de privilégier celles des distributeurs. Ça permet de diviser par deux le prix du panier moyen.
4: Effectivement, selon l'étude de votre radio ici, la différence entre les grandes marques et les produits distributeurs est énorme. 76 euros d'écart entre nos deux paniers. Vous avez le détail, nos bons plans et nos conseils sur ici.fr.
0: Alors,
4: la météo, Catherine.
0: Oui, alors c'est un petit peu compliqué du côté de la Charente-Maritime. Il y aura des orages, mais sinon, partout ailleurs en France, le ciel sera voilé, voire même très couvert dans le nord-ouest, la Bretagne. Pour les températures, Brest ce matin 19 degrés, Lille-Belfort 20, Bourges 21, Paris 22, Montélimar 23, Toulouse 24, Nice 26. Et puis sur la page Facebook, eh bien, nous avons plein de jolis commentaires avec plein de jolies photos, notamment Paco qui était à la Tronche en Corrèze, relève 15 degrés sur son thermomètre, Stéphane qui est à Mulhouse 16 degrés. Maggie à Tavel dans le Gard, 17 degrés. Et Mika qui est à Ramatuelle a déjà 21 degrés. Cet après-midi, les orages vont remonter du côté de la Bretagne. Ailleurs, ça sera toujours mi-figue, mi-raisin. Pour le soleil, il faudra être plutôt dans le sud-ouest, en Occitanie ou au sud de l'Aquitaine. Et puis les températures, elles, cet après-midi, remonteront jusqu'à 30 degrés dans la moitié nord et 34 dans la moitié sud. Demain, pas mieux. Il y aura toujours des orages, notamment l'après-midi. Il faudra faire attention.
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0: 5h35, bon réveil à ceux qui ouvrent à peine les yeux et bon courage à celles et ceux qui sont déjà au travail ou sur la route. De bon matin, si tôt. Nous continuons en musique à présent avec George Harrison, My Sweet Lord, sur votre radio ici.

0: My Sweet Lord, George Harrison dans la playlist d'ici 5h39.
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0: La chanteuse Dolly Parton est décédée hier à l'âge de 80 ans. C'était une icône de la musique country. Et vous, qui a bercé votre enfance? Tiens, Valentine, je me pose la question.
2: Britney Spears.
0: Ah bah bien sûr, évidemment. Baby One More Time, je suppose.
2: Oops, I Did It Again, voilà. Absolument.
0: Bon, alors, si autre que Britney Spears, qui est-ce que vous chantiez à tue-tête dans votre chambre ou ailleurs? Quel chanteur, quel groupe à chanson a changé votre vie? Est-ce que vous le faites d'ailleurs découvrir à votre enfant maintenant? 0810 055 056. Appelez-nous maintenant pour partager votre passion musicale et vos souvenirs. 0810 055 056. On en parle juste avant 6h. Et donc, on vous le répète, la rentrée scolaire approche à grands pas et votre enfant se demande peut-être dans quelle classe il sera.
2: Et pour répondre à cette question, Décide vous propose de vous aider. Et c'est une arnaque, évidemment. Aude Razo vous explique pourquoi dans quelques minutes.
0: Et pour la musique d'ici 6h, on aura également Vanessa Paradis.

0: Pépine du cœur, Vanessa Paradis, ce matin sur votre radio ici. Mais elle n'est pas toute seule puisque maintenant nous accueillons Pascal. Bonjour Pascal.
1: Bonjour Pascal.
2: Bonjour.
0: Pascal, vous êtes dans la Nièvre?
2: Oui.
0: Vous êtes où dans la Nièvre?
2: Je suis à Autioux, une petite commune située à 20 km du Morvan.
0: Ah, très bien. Alors Pascal, pourquoi vous êtes debout si tôt ce matin d'ailleurs?
2: Eh bien parce que je prépare des crêpes pour mes petits-enfants.
0: Ah, je crois que Valentine et moi, on va vous passer une petite commande.
1: J'allais dire, c'est une excellente raison. Mettez-nous une petite assiette de côté. Grosse assiette même en fait.
2: Une grosse assiette.
1: S'il vous plaît Pascal. Ouais.
0: Pour moi, ça sera chocolat crème de marron, s'il vous plaît.
1: Oh la gourmande. Ah.
2: Crème de marron, c'est très bien ça, oui.
1: C'est au menu ce matin, Pascal?
2: Eh bien, au menu, oui, non, on n'a pas de crème de marron, on a de la pâte à tartiner chocolat, on a de la confiture, du sucre, du lait Nestlé.
0: Oh, plein de bonnes choses. Vous avez combien de petits-enfants, Pascal?
2: 4.
1: Qu'est-ce que ça en fait des crêpes?
2: Ça en fait... Non, mais là, je n'en ai que 2, hein. J'ai les plus petits, là.
1: Formidable. Ah oui, puis en plus, c'est petit, ça mange moins.
2: Ça mange moins.
0: Ça en fera plus pour vous, Pascal.
2: Ils adorent les crêpes.
0: Bah, on les comprend. Qu'est-ce que vous avez prévu aujourd'hui à part les crêpes et les petits-enfants, Pascal?
2: Eh bien, normalement, le temps se remet un peu au beau et nous allons aller près d'un étang qui s'appelle l'étang du Merle, qui n'est pas très loin de chez nous, où on peut se baigner. Il y a des pédalos, il y a une plage aménagée. Enfin, c'est super pour les enfants, s'il fait beau.
0: Et s'il ne fait pas beau? Des crêpes, encore des crêpes.
2: Non, pas des crêpes toute la journée. Non, on va faire des jeux de société avec eux. Hein.
0: Comment ils s'appellent vos petits-enfants, enfin les deux que vous avez aujourd'hui?
2: Alors j'ai Lou, le plus grand, qui a 8 ans, et Marcel qui a 5 ans.
0: Lou et Marcel, ils sont tout mignons.
2: Bon, oui.
0: C'est super. Eh bien, merci de nous avoir appelé ce matin, Pascal, pour démarrer la journée. Vous avez évidemment gagné cette radio portative qui fait réveil, Bluetooth, lampe. Elle fait tout sauf les crêpes, donc continuez à en faire. Hein.
2: Alors, j'aurais aimé avoir, juste un sticker de Ici Bourgogne, si ça existe.
0: Ah ben, je ne sais pas, on va se renseigner et puis on voit ce qu'on peut. D'accord. On va voir ce qu'on peut faire et puis on vous tient au courant. Ça marche, Pascal?
2: C'est très gentil.
0: Allez,
2: merci,
0: je vous souhaite une belle journée. Bonne crêpe.
2: Bonne journée et vive Ici Bourgogne.
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0: C'est pas vrai, le rendez-vous anti-arnaque au Draso, la rentrée scolaire approche à grands pas et revoilà les sites frauduleux qui prétendent nous révéler à l'avance dans quelle classe sera notre enfant et avec qui.
6: Effectivement, je surfais tranquillement là sur les réseaux sociaux l'autre jour et je suis tombée sur cette vidéo.
7: Je vais vous faire un tuto, voilà, donc le site c'est mafutureclasse.com. Donc ce que vous faites, c'est que vous mettez vos informations, ensuite vous faites accéder à ma fiche classe, ça va charger et votre classe sera là. Voilà, donc n'hésitez pas, mafutureclasse.com.
6: Alors, contrairement à ce jeune homme, non seulement je vous conseille d'hésiter, mais je vous conseille de ne surtout pas aller sur ce site et d'en parler, de prévenir vos enfants, vos ados qui eux aussi vont tomber sur ces vidéos et qui trépignent d'impatience, ça se comprend, pour savoir s'ils pourront s'asseoir avec leurs copains, copines à la rentrée.
0: Aude, pourquoi il ne faut pas aller sur ce site?
6: Déjà, il ne vous révélera rien du tout. La preuve en commentaire, tous les internautes répondent que ça ne marche pas ou que ça leur affiche des noms de gens qui ne sont pas dans leur établissement. Et ne vous fiez pas au drapeau bleu, blanc, rouge et à l'aspect très officiel de ce site. Il n'y a pas de plateforme de l'éducation nationale pour connaître à l'avance la composition des classes. Ça n'existe pas. Deuxième raison, le site vous fait rentrer, attention, des infos très personnelles. Le nom, prénom de votre enfant, le nom de son établissement, établissement, sa ville. C'est dangereux de laisser traîner des informations comme ça. Vous ne savez pas à qui vous les donnez. J'en ai repéré d'autres, des sites comme celui-là. Vous avez voirtaclasse.com ou trouveclasse.com. Alors, je comprends qu'il y ait du stress, de l'impatience, mais je vous conseille d'attendre patiemment que l'école, le collège, le lycée vous donne la composition de la classe quand il aura décidé de le faire. C'est lui qui décide.
0: Évidemment. Puis en attendant que vos enfants profitent de leur dernier jour de vacances. Pour retrouver tous les conseils anti-arnaque d'Aude Razo, rendez-vous sur ici.fr, rubrique C'est pas vrai. 5h46, dans un instant, rencontre dans une crèche avec des nounous cachalots. Benoît Prospero a toujours des bonnes idées. Ce sera juste après Vanessa Paradis, les épines du cœur sur ici.

0: Elle sera à La Rochelle en septembre, puis à Pau, Montpellier et ailleurs, en tournée jusqu'à mi-novembre. Vanessa Paradis, Les Épines du Cœur, 5h48. Et vous, quelle musique vous aimez? Quelle musique a changé votre vie? Quelle musique vous inspire? Quel chanteur? Quel groupe vous a donné des frissons? Vous chantez à tue-tête, alors dans votre salle de bain ou ailleurs, et que vous faites peut-être découvrir à vos enfants et vos petits-enfants? 0810 055 056. Appelez-nous maintenant pour en discuter. Promis, on ne vous fera pas chanter. Peut-être qu'on fera chanter Valentine Letesse.
1: J'ai pas dit oui.
0: Oui, on verra. Allez, appelez-nous 0810 055 056. Il est temps de se plonger dans le monde merveilleux du vivant. Aujourd'hui, trois choses à savoir sur le cétacé qui peut atteindre les 20 mètres pour plus de 40 tonnes, avec une tête qui représente un tiers de son corps. Bonjour Benoît Prospero.
2: Aujourd'hui, le cachalot. Bonjour à toutes et tous. Au programme, allaitement, crèche et horizontalité. Et donc d'abord, première chose à savoir, chez le cachalot, l'allaitement est absolument hors norme. Pour nourrir un nouveau-né de 4 tonnes, il faut d'abord un lait très riche en graisse. Mais contrairement à d'autres mammifères, chez les cachalots, les petits ne têtent pas leur mère. Ce sont ces dernières qui injectent le lait dans la gueule de leur bébé. Comment ça marche exactement? En fait, lorsqu'il a faim, le petit vient se positionner sous le ventre de sa mère au niveau des mamelles. Et en les tapotant à plusieurs reprises, il stimule la sécrétion de lait et déclenche ainsi le processus d'allaitement.
0: Et autre fait remarquable, il arrive également que des femelles, autres que la mère biologique, nourrissent les jeunes.
2: Eh ben oui, et c'est ce que l'on appelle l'allo-nursing. Et à ce sujet, deuxième chose à savoir, chez les cachalots, nom d'une citrouille en tutu, il y a des crèches et des nounous. Là aussi, comment ça marche? En fait, des femelles partent chasser dans des grandes profondeurs les céphalopodes dont elles raffolent, et les jeunes, ne pouvant pas les accompagner sur de si longues et profondes apnées, eh bien restent en surface, sous la surveillance de nounous, dans des crèches, comme des baby-sitteuses qui peuvent être des mères ou des femelles non matures sexuellement. On pense en fait que ce serait pour ces dernières une manière d'apprendre à s'occuper des petits, une sorte de training à devenir maman.
0: En clair, c'est comme le babysitting, sauf que le bébé est un petit peu plus gros que chez nous.
2: C'est vrai que c'est déjà du beau bébé, hein. Et alors, troisième chose à savoir, chez le cachalot, la prise de décision suit un modèle de démocratie horizontale et décentralisée au sein des clans familiaux matrilinéaires. Plus clairement, en fait, pour coordonner leurs déplacements, les cétacés privilégient un consensus collectif plutôt qu'un leadership imposé. C'est-à-dire un processus lent qui peut nécessiter plus d'une heure, hein, parfois pour un simple virage, garantissant ainsi l'adhésion de tous les membres. Le monde vivant est merveilleux, et pour le partage de ses connaissances, un énorme merci au docteur en éthologie cognitive et cétologue Fabienne Delfour, autrice du livre publié chez Tana Édition, La sensibilité du cachalot, les émotions des cétacés, une biologiste engagée à l'écoute.
0: Chez le cachalot, il y a donc des crèches et des nounous. Merci Benoît Prospero. Et demain, nous nous intéresserons au fou de Bassan. C'est un grand oiseau marin sur votre radio ici.
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0: cohérence et de se dire que récupérer l'eau quand il pleut et de pouvoir s'en servir quand on n'en a plus assez, notamment pour nos potagers, nos fleurs, etc., c'est quand même une très bonne idée.
1: Aujourd'hui, l'élu est persuadé que chacun peut à son niveau faire quelque chose.
0: Si chacun y met un peu de bonne volonté, alors sans doute qu'on ne réglera pas tous les problèmes de cette façon, mais en tout état de cause, si personne ne fait rien, il ne se passera rien. Donc en fait, chacun peut à son niveau faire quelque chose.
1: Alors ici, ça marche, mais vous, qu'en pensez-vous ?
2: Moi, j'ai toujours été militant pour ces choses-là, donc il n'y a pas de souci.
1: Pour Alain, c'est une bonne initiative, mais pour lui, aujourd'hui, il faut d'abord passer par de la sensibilisation.
2: On est dans une société de consommation, à tout va, et puis on voit bien aussi qu'il y a un changement climatique, on a beau fermer les yeux, mais non, elle est là. Il faut sensibiliser toute la population, mais c'est à la municipalité d'abord de le faire, mettre en avant ces choses-là, c'est primordial pour l'avenir de nos enfants.
1: Une prise de conscience qui a gagné du terrain, selon Corinne, surtout après l'été que nous venons de connaître.
3: Je pense que les gens prennent vraiment très très fortement conscience, et notamment cette année, parce qu'on a tous été victimes de la sécheresse, alors qu'auparavant, on n'en avait pas, et effectivement, c'est très inquiétant.
1: Mais alors, est-ce qu'on ne se réveille pas un petit peu trop tard ? J'ai posé la question à Corinne.
3: Je pense que c'était prévisible, et que malheureusement, il faut qu'on soit devant le fait accompli pour en prendre conscience. C'est dommage.
1: Oui, parce que Corinne, comme vous, peut-être, elle s'est directement retrouvée impactée par la sécheresse.
3: Je ne pouvais pas arroser mon jardin, et là, je me suis dit, bon, il faut faire quelque chose. Donc, si je peux récupérer l'eau de pluie pendant l'hiver, ce sera parfait.
1: Au total, cet achat groupé de récupérateurs d'eau, proposé par la mairie de Plourivaux dans les Côtes-d'Armor, a permis de réduire les coûts. Plus d'une cinquantaine de foyers ont ainsi pu s'équiper d'une cuve de 1000 litres pour moins de 130 euros.
4: Merci Robin Barnot. Demain, autre idée qui marche, un cuisinier qui distribue des repas aux plus précaires. Allez, musique à présent. Et justement, voici ma question du jour. Quel chanteur, quel groupe a marqué vos jeunes années? Et même peut-être encore aujourd'hui, 0810 055 056 pour nous en parler. Et peut-être même chanter. Vous ne serez pas obligé. 0810 055 056. Et c'est Pascal Obispo maintenant, plus que tout au monde, sur votre radio ici.

0: Allo Bispo, plus que tout au monde sur votre radio ici à 5h58. Alors la chanteuse américaine Dolly Parton, icône de la musique country et pop, nous a quittés à l'âge de 80 ans. Dolly Parton qui a inspiré de nombreux artistes, Rihanna, Beyoncé, Taylor Swift, enfin bref, toute une génération, plusieurs générations même. Alors ce matin, on a eu envie de réécouter des sons qui nous ont, nous, inspirés. Et Valentine Lottès, c'était Britney Spears.
1: Elle était en poster dans ma chambre.
0: Oh là là!

0: sais pas.
1: Allez, bientôt 6h, il est déjà l'heure de retrouver votre équipe. D'ici matin, Valentine et moi, nous vous souhaitons une très très bonne journée avec votre radio locale ici. À demain.
2: Et oui, bonjour, bonjour les leftos, j'espère que vous avez bien dormi. C'est parti pour Ici Matin, votre matinale 100% locale avec les infos d'ici de Leïla Meshaouri. Bonjour Leïla.
3: Bonjour Nina, bonjour à tous.
2: Au programme jusqu'à 7h, personnalité inspirante, bonnes initiatives, sport, cadeaux, musique et évidemment bonne humeur. Bon début de journée, merci de la passer avec nous.
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3: Un immeuble embrasé, des caravanes carbonisées et une quarantaine de personnes évacuées. C'était hier dans l'après-midi aux Sorinières, au sud de Nantes. Un incendie est parti d'un campement rom. Selon les autorités, un dysfonctionnement électrique dans une caravane a créé l'étincelle. Une quarantaine de pompiers ont lutté contre les flammes tard hier soir après avoir évacué les habitants. Et parmi eux, Adrien, 25 ans, sidéré par cette scène.
5: J'ai juste ressenti une odeur de brûlé qui commençait à devenir de plus en plus forte. Après, j'ai ma mère qui m'a appelé. Je suis passé en même temps à côté de la résidence. Et du coup, elle m'a dit que c'était en feu. Et puis, bah, du coup, instinct directement, j'ai pris les papiers, les chats. On s'est écarté un petit peu. Et puis, on a, après, je pense, une heure et demie, on a contemplé le feu qui ravageait de plus en plus la charpente. Forcément, ça fait mal. Hein. Nous, on voyait surtout, on disait quand est-ce que ça va s'arrêter et où est-ce que ça va arrêter et quelle va être l'ampleur des dégâts, trop tôt. Et puis en fait, forcément on se connaît un peu dans la résidence, on voyait des gens, forcément des voisins se dégrader, on va dire, mentalement, parce qu'ils voyaient du coup leur appartement s'effondrer au niveau de la charpente. Ça fait toujours mal au cœur pour les gens, les voisins qui sont touchés par ça.
3: Adrien, jeune habitant de l'immeuble évacué des Sorinières, au micro de Maëlle Prévost. Adrien a pu dormir chez ses parents, mais quelques sinistrés ont dû passer la nuit dans la salle communale ouverte par la mairie. Tous les appartements du deuxième et dernier étage sont totalement détruits. Une douzaine d'autres sont également inhabitables, car fortement endommagés. Et c'est donc le cinquième bidonville de l'agglo nantaise qui prend feu cet été. Le maire des Sorinières, David Burneau, est en colère. Il en appelle à la métropole pour trouver des solutions pérenne, dit-il, à l'installation illégale de Rome et de gens du voyage. À Orvault, toujours dans l'agglo nantaise, la centaine de caravanes de gens du voyage installées illégalement étaient sur le départ hier. Elles étaient arrivées dimanche après-midi dans un champ d'agriculteurs. Leur expulsion devait avoir lieu ce matin, selon le maire, mais les caravanes étaient donc déjà en train de quitter les lieux dans la soirée.
2: Des réponses face à l'inquiétude de parents d'élèves de l'école Saint-Martin-Saint-Joseph de Vertoux.
3: Ils étaient plus de 300 parents d'élèves à l'école Saint-Martin-Saint-Joseph lundi soir pour une réunion avec la direction. Au cœur des discussions, les soupçons d'agression sexuelle sur des enfants, de jeunes enfants. Deux plaintes ont été déposées pendant l'été visant un homme qui intervient sur les temps de cantine. À quelques jours de la rentrée, la direction de l'école a tenté de rassurer les parents. Xavier Grumeau.
6: C'est une réunion sous tension qui s'est déroulée lundi soir. Frédéric Delemazur, directeur de l'enseignement catholique de Loire-Atlantique, a répondu aux parents.
7: Alors, beaucoup de questions sur l'organisation, beaucoup de questions liées au retour de leurs enfants. Et puis, effectivement, les chefs d'établissement ont renforcé les éléments de sécurité, de doubler la présence d'adultes, des ASEM en l'occurrence, dans ce moment sensible des toilettes.
6: Avec le renvoi de la personne accusée dans la première plainte, classée sans suite, les parents vont-ils changer leurs enfants d'école ?
7: Je pense que beaucoup se posaient la question. J'espère que la réunion d'hier soir les aura rassurés.
6: Une question que s'est posée Maëva, mère d'une petite fille âgée de 5 ans.
8: Il y a un lien qui s'est brisé entre nous et l'école. Maintenant, on sait que cette personne n'est plus dans l'école, donc on ne voulait pas changer notre fille d'école pour qu'elle retrouve cette personne-là ailleurs.
6: Forcément, la rentrée de la semaine prochaine ne sera pas aussi chaleureuse que d'habitude.
8: C'est une rentrée un petit peu amère, avec des angoisses de parents. J'attends effectivement que tout au long de l'année, ce qu'on nous a promis va être mis en place.
6: Une psychologue sera présente la semaine prochaine pour venir à l'écoute des parents, mais surtout des enfants.
3: Xavier Grumeau, et concernant les deux dépôts de plainte, la première a été classée sans suite et l'enquête se poursuit pour la seconde. Un rassemblement à l'appel de deux hommes séropositifs devant le palais de justice de Nantes ce soir. Comme dans d'autres grandes villes de France, ces deux hommes demandent une loi d'urgence contre la sérophobie, c'est-à-dire la discrimination envers les personnes atteintes du VIH.
2: Une bonne nouvelle pour ceux qui se déplacent en autocar à la rentrée.
3: On pense bien sûr aux jeunes collégiens et lycéens qui sont nombreux à prendre les cars régionaux, mais beaucoup de travailleurs sont également concernés. Et cette année, 5 nouvelles lignes de cars sont mises en place par la région. 2 sont déjà en circulation en Loire-Atlantique. Ce sont des lignes express, plus rapides parce qu'elles font moins d'arrêts et empruntent les voies de covoiturage. La ligne Nantes-Saint-Philbert-de-Grandlieu est en place depuis janvier et elle est déjà bien prisée par les actifs, Morgane Guillaumard.
0: Comme une dizaine d'autres personnes, après le travail, Pascal attend son car au Bourdonnière à Nantes pour aller à Saint-Philbert-de-Grandlieu.
9: Il n'y a aucune raison de prendre la bagnole.
0: Il travaille dans l'informatique et a laissé tomber la voiture depuis belle lurette, car il mettait trop de temps à faire le trajet matin et soir à cause des bouchons.
9: Ça pouvait aller de 25-30 minutes à plus. Donc il n'y a pas trop d'intérêt en fait de conserver les trajets en véhicule.
0: Avec cette ligne dite express, c'est 25 minutes porte à porte, très pratique pour Chamseddine.
10: Ça permet de rejoindre très rapidement même mon domicile et puis de quitter mon domicile pour venir travailler à Vertou du coup.
0: Assise à l'avant du car, Cindy descend à Saint-Colomban. Elle le prend chaque jour depuis janvier pour raisons économiques.
11: Avec la hausse du prix du carburant, où je me suis renseignée sur des alternatives et j'ai vu qu'en effet c'était très bien desservi.
0: C'est d'ailleurs pour les travailleurs que la fréquence a été augmentée. Un quart toutes les 15 minutes aux heures de pointe. Julien Barvel est conseiller régional en charge des transports en Loire-Atlantique.
12: La vocation des lignes express, c'est vraiment d'attirer des actifs, des gens qui vont travailler dans la métropole nantaise, qui ont besoin d'une offre de transport qui soit rapide.
0: Une ligne adaptée aux horaires de bureau et même au-delà, puisque le dernier départ de Nantes est à 20h.
3: En Loire-Atlantique, une autre ligne de car express a été lancée entre Pornic et Saint-Nazaire. 3 lignes concernent également le Maine-et-Loire et la Sarthe dans la région. Allez, plus que quelques jours avant la rentrée, il vous reste peut-être des fournitures à glisser dans le cartable de vos enfants ou petits-enfants, stylo, classeur format A4, cahier à petits carreaux, agenda ou autre. Ce matin, votre radio ici en partenariat avec Nielsen IQ vous révèle combien tout cela vous coûte en moyenne grâce à son panier de la rentrée. Et il est à peu près à 134 euros cette année pour 29 produits. C'est 1,85 € moins cher que l'an dernier. 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
2: Et c'est un ciel couvert ce matin, des éclaircies dans la journée, quelques averses orageuses, on ne sait pas vraiment encore si elles vont être fortes ou pas, ça va commencer cet après-midi et elles auront vraiment lieu en soirée. Côté température, on reste dans les normales de saison avec une moyenne de 18 degrés pour le moment en Loire-Atlantique et en Vendée. Cet après-midi, on attend 23 degrés au Croisic et à Noirmoutier, 24 à Saint-Gilles-Croix-de-Vie et à La Roche-sur-Yon et 25 à Nantes et Châteaubriant.
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2: On commence avec la musique d'un homme dont le nom de famille serait né d'un malentendu à l'arrivée de son grand-père aux États-Unis. Et il en a fait un tube, l'Amérique. Mais je vous propose qu'on écoute une autre chanson de lui pour changer. Joe Dassin sur votre radio locale ici.

0: Bon réveil avec Ici Matin, c'était la musique de Joe Dassin.
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0: Merci de vous réveiller avec Ici Loire-Océan, actu locale, musique et bonne humeur. C'est ce qui vous attend à chaque instant dès que vous allumez votre radio dans la voiture, à la maison, au travail ou dans le jardin par exemple. Dans la prochaine demi-heure, on va prendre le large. On va prendre le large à bord du Mephisto à Saint-Gilles-Croix-de-Vie. On va aussi parler handball. Le handball, le HBC Nantes retrouve son public ce soir à la H Arena. Dernier match de préparation pour le H face à Caen avant le début des compétitions officielles. Mais avant toute chose, commençons par fêter la bonne fête au Natacha. Bonne fête à vous et bon anniversaire aussi à Liliane dans Scène de ménage, la comédienne Valérie Kersanti.
3: Regarde, j'ai les billets.
4: Oh, je suis contente. Ça fait tellement longtemps que je rêve d'aller à Barcelone.
3: Oh, tu verras la classe de l'hôtel, la pampa. Alors, ce qui est top, c'est que maman, elle connaît Barcelone comme sa poche.
4: Parce que ta mère vient?
3: Ah oui, c'est son anniversaire.
4: Mais alors, moi aussi c'est mon anniversaire.
0: Je sais pas si c'est un bon cadeau d'anniversaire d'emmener la belle-mère ou pas. Surtout bon anniversaire à vous, là, si vous êtes né un 26 août 0240 73 6000. J'ai une étagère remplie de cadeaux d'anniversaire à vous offrir chaque matin aujourd'hui. Toujours votre très beau sac de sport siglé ici. Un sac aussi idéal pour aller à la plage ou pour faire vos courses, par exemple. 02 40 73 6000, c'est Julie qui prendra votre appel. La voiture, c'est bien. Le covoiturage, c'est mieux. Mais surtout pour les trajets du quotidien, on s'intéresse dans quelques instants à une appli nantaise qui veut faire du covoiturage facile et pour tous.
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0: Covoiturer aussi simplement que de prendre le bus, le tramway ou le TER pour se rendre sur la métropole nantaise, c'est l'ambition de Covoit ici, en pays nantais. Simon Cito, vice-président mobilité de Nantes Métropole, était hier l'invité de Ici ça marche avec Hervé Marchioni.
9: C'est important, c'est aussi que c'est bénéfique pour le pouvoir d'achat, puisqu'on ne l'a pas dit, hein, mais c'est gratuit pour les passagers et les conducteurs ont une indemnité, y compris quand les passagers sont vides, enfin quand il n'y a pas de personne dans la voiture, pour encourager le plus de véhicules à proposer leur service.
10: L'idée, c'est quand même que le covoiturage, ça fasse partie de la panoplie des solutions alternatives à la voiture. Alors, pour ça, il faut qu'on puisse compter sur un service régulier. Et on va donc plus loin avec Covoit ici. Aujourd'hui, on prévoit d'assurer les déplacements aux heures de pointe, quoi qu'il en soit des passagers.
9: En deux mots, vous l'avez dit, on a beaucoup développé les infrastructures, des voies réservées covoiturage, des parkings de covoiturage. Et c'est vrai que là, c'est un nouveau service pour proposer non seulement de la mise en relation qui est facilitée, mais en plus aux heures de pointe, donc de 6h45 à 8h30 le matin et de 16h30 à 19h le soir, une garantie de prise en charge, c'est-à-dire que si au bout de 10 minutes la personne n'a pas eu de
10: qui
9: personne
10: qui est à son arrêt, qui attend un véhicule,
9: oui,
10: elle s'est signalée, elle n'a pas vu de véhicule passer,
9: elle n'a pas eu de véhicule qui est passé, elle a du coup un taxi qui va la prendre en charge et qui va l'amener à son lieu de dépose qu'elle a souhaité.
10: Donc ça veut dire qu'il y a une assistance via l'application qui s'engage aux heures de pointe à prendre contact avec le passager pour dire ok, vous avez trouvé un véhicule, vous n'avez pas trouvé de véhicule, et si vous n'avez pas trouvé de véhicule, eh ben on va déclencher donc une assistance par taxi.
9: C'est là où on s'est rendu compte que cette garantie de départ est un levier important pour le succès du service.
10: Un bus, on est sûr qu'il fonctionne.
9: Exactement.
10: Il peut être pris dans les bouchons, mais il fonctionne. Bon, voilà.
9: Et la réalité, c'est que on se rend compte que sur certaines portions de la ligne, on n'avait pas eu besoin d'activer cette garantie de départ parce qu'on commence à avoir suffisamment de conducteurs qui se manifestent, et c'est pour ça qu'on doit recruter tous les jours aussi de nouveaux conducteurs pour pouvoir avoir une offre suffisamment étendue. Et au-delà de cette garantie de départ, le service fonctionne de 6h à 20h, c'est important de le mentionner, y compris aux heures creuses, on peut bénéficier de ce service.
0: Vos initiatives qui nous facilitent la vie, c'est tous les jours dans Ici ça marche de 10h à 11h sur Ici Loire-Océan. Tout à l'heure, moncmg.fr, c'est une plateforme nounou parents qui est née à La Roche-sur-Yon. En fait, la plateforme accompagne les parents pas à pas dans leurs obligations d'employeur et offre aussi aux assistantes maternelles des outils très fiables pour sécuriser leur activité professionnelle. Ce sera donc donc entre 10h et 11h tout à l'heure. On continue en musique avec pas n'importe quelle musique, la musique de Dirty Dancing à 6h15 sur Ici, le Loir-Océan.

0: Jennifer Warnes pour ce titre culte qui nous rappelle qu'on n'arrivera jamais à faire ce fameux porté lui aussi culte dans le film Dirty Dancing. Allez, cap sur Saint-Gilles-Croix-de-Vie maintenant. Ce qui fait la beauté de notre région, c'est vous, les gens d'ici. Cathy Carzero a rencontré Jérôme Barbeau à la barre du Mephisto, bateau emblématique de Saint-Gilles-Croix-de-Vie qui vient d'être remis à neuf pour des balades ou de la pêche touristique le long de la côte vendéenne.
1: Les gens d'ici se racontent et aujourd'hui, on embarque. On est à bord du Mephisto à Saint-Gilles-Croix-de-Vie, à la barre Jérôme Barbeau.
2: Alors la mer, c'est parce que ben, moi déjà je suis de Saint-Gilles-Croix-de-Vie. Donc depuis tout petit, déjà mes voisins c'était des marins pêcheurs. Depuis tout petit j'étais bercé dedans. Mais mon père n'est pas du tout marin pêcheur, il travaillait à l'usine chez Gendreau, l'usine de sardines. Et depuis tout petit ben, je fais que ça, traîner sur le port, à donner un coup de main avec aux sardines et débarquer. Tous les bateaux de pêche, on est débarqués, déglacés. Et après j'ai commencé à aller faire une journée en mer, une journée, deux jours, trois jours. Et puis ça me plaisait de toute façon. Donc après, à 14 ans je suis rentré à l'école des pêches. J'ai fait 3 ans d'école des pêches avec des stages. Je suis sorti, j'ai commencé à naviguer sur des pélagiques et bon, j'ai fait 4-5 ans. Après, j'ai repris un bateau, là, un autre bateau de pêche. Là. Puis voilà, puis maintenant, j'ai racheté celui-là pour faire du tourisme.
1: Entre-temps, la tuile.
2: La tuile, c'est ça. J'ai eu des soucis de santé, oui, des tendinites sur tendinites à mes deux bras. Là.
1: À cause du travail ?
2: Ah oui, à cause du travail. Donc j'avais les tendons fissurés de chaque bras. Oh, je me suis fait opérer et la marine m'a dit stop. Tout ce qui était métier répétitif. Donc j'ai réussi à me trouver une porte de sortie. J'avais ce bateau-là qui était à vendre. L'ancien propriétaire s'en allait en retraite. Donc j'ai réussi à continuer dans le maritime au commerce.
1: Quitter la mer, quitter le bateau, c'était impensable ?
2: Ah ben oui. Surtout mon autre bateau, moi c'est à la base, je suis un marin professionnel, donc un pêcheur. Donc là je me retrouve, bon ben c'est du tourisme, mais je sais pas ce que j'aurais pu faire d'autre.
1: Avoir un boulot à terre ?
2: Non, c'est pas possible. Je me voyais pas, ou déjà je sais pas. Et quoi faire ? Alors là, non. La mer c'est une passion, c'est tout. C'est ben, pour nous, c'est voilà, étant marin pêcheur. C'est dans le cœur, quoi.
1: Dans les veines, quoi. C'est de l'eau salée, quoi.
2: C'est ça. C'est de l'eau salée qui coule dans les veines. C'est exactement ça.
1: Et donc là, vous avez trouvé ce compromis, aussi une façon de partager peut-être avec les autres en emmenant les touristes ou les habitués.
2: Ah bah oui, parce qu'on passe des super bons moments. Hein. Là, les gens qui viennent, il y en a certains qui n'ont jamais pêché de leur vie. Hein. C'est la première fois qu'ils prennent un lancer dans les mains. C'est génial, quoi. Et après, moi, j'organise en plus des pêches du soir. Là, j'essaie de développer ça depuis l'année dernière. Des pêches du soir au leurre, là, pour pêcher du poisson de noble, hein. Bar, maigre, lieu. Du poisson qui sort un petit peu de l'ordinaire, parce qu'autrement, à la mitraillette, c'est beaucoup de maquereaux. Tacos, Saint-Charles, voilà. C'est les gens, ils ont une canne à pêche chacun et ils dandinent. On dandine, on fait bouger les plumes.
1: À l'arrêt, on se dandine. Qu'est-ce qui se passe pour certains ?
2: Ah ben pour certains, c'est le mal de mer. Ça arrive. Surtout quand c'est les premières fois qu'on va en mer. Ça arrive souvent. Et donc, on est malade.
1: On nourrit le poisson, comme on dit ?
2: Voilà, on nourrit le poisson, c'est ça.
1: Pour aller nourrir les poissons et surtout les pêcher ou partir en promenade, vous pouvez embarquer sur le Mephisto, ce bateau de pêche à Saint-Gilles-Croix-de-Vie. Info sur mephisto4.com.
0: Je trouve ça super sympa de faire de la pêche touristique et c'est aussi super sympa d'écouter Manon Lisa, ça tombe bien. Le petit pêcheur, c'est tout de suite sur votre radio locale.

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1: Manon Lisa pour la musique d'Ici Loire-Océan, une jeune artiste qui ici vous a fait découvrir en premier. À suivre, Mercure en Vierge et pour les Verseaux, Valeur au Lion. Oui, c'est du langage horoscopien.
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1: Une journée sans horoscope, ce n'est pas une bonne journée. Heureusement que vous êtes là, Catherine Viguier, et aujourd'hui, les natifs de la Vierge s'expriment.
9: Grâce à Mercure, planète de la communication, chez vous les Vierges, dès aujourd'hui. Bélier, amélioration liée à la vie pratique et six soucis de santé, vous trouvez le bon thérapeute. Taureau, votre sensualité trouve le moyen de s'exprimer, déclarez-lui votre flamme. Gémeaux, votre communication et vos déplacements servent la famille et votre habitation. Cancer, vous entamez une formation, vous passez un message, vous voyagez, tout va très vite. Lion, la journée est dédiée à la vie relationnelle, vous aurez un rôle majeur à jouer. Vierge, avec Mercure, vous aurez des idées géniales. Osez parler, écrire, transmettre. Balance, le soleil rayonne en vous, vous serez attentif à vous et aux autres aussi. Scorpion, bonne nouvelle, l'arrivée de Mercure met l'accent sur vos amitiés et sur vos projets. Sagittaire, un désaccord possible avec vos partenaires de cœur de travail, mais c'est passager. Capricorne, de belles journées en vue aujourd'hui au sujet de votre trésorerie. Verseau, en canalisant vos émotions, le reste suivra, tous vos sens sont valorisés. Poisson, vous attendez la réponse d'un être aimé ou lui de vous, vous allez pouvoir enfin vous parler. Et pour nous tous, on crée une réunion entre amis ou en famille.
1: Bon, vous avez compris les Sagittaires, hein. Si vous vous prenez la tête aujourd'hui avec un collègue ou avec votre cher et tendre, ça ne va pas durer longtemps.
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1: Et un chien, il y a un chien dans le studio avec nous, Leïla.
11: Bah oui.
1: C'est votre ?
11: Ça pourrait.
1: Comment elle s'appelle ?
11: Elle s'appelle Plume.
10: Elle s'appelle,
11: c'est un cocker, cocker noir.
1: Trop mignon.
11: Elle est trop mignonne,
1: c'est vrai. Il y a un petit chien dans le studio parce qu'aujourd'hui, c'est la journée mondiale des toutous. À cette occasion, on consacre une bonne partie de notre matinée à nos compagnons à quatre pattes de 7h à 9h avec la question du jour et de 9h à 10h pour plus de témoignages dans Ici c'est vous. Entre l'alimentation, le vétérinaire, les accessoires, le budget peut vite grimper. Alors comment continuer à prendre soin de nos animaux sans faire exploser la facture ? Bon plan, achat malin, assurance. Idées au quotidien, quelles sont vos astuces pour maîtriser le budget de votre animal ? On partage vos solutions toute la matinée sur Ici le Grand-Océan. Pour le moment, il est tout pile 6h30. L'essentiel de l'actu, c'est avec vous, Leïla.
12: Un nouvel incendie de bidonville dans l'agglo nantaise hier. Cette fois, c'est aux Sorinières. Un feu de caravane qui s'est propagé à un immeuble. 30 habitants doivent être relogés. 6 appartements sont totalement détruits. La direction de l'établissement, l'enseignement catholique de Loire-Atlantique, veut rassurer les parents d'élèves d'une école primaire de Vertou. L'homme soupçonné d'agression sexuelle sur des élèves ne sera pas présent dans l'école à la rentrée. Qui est Grégory Poirier ? Nouvelle nouvel entraîneur du FC Nantes. On vous dresse son portrait dans l'info d'ici. Ce sera avec Florian Cazola. Mais d'abord, on va faire le tour de l'actu d'ici. Et d'ailleurs, avec vous, Valentine Letès, c'est votre 90 secondes avec notre panier ici de la rentrée à la une.
13: Remplir le cartable de votre enfant vous coûtera un peu moins cher en cette rentrée. Le prix du panier de fourniture de votre radio ici enregistre une petite baisse d'1,85€ par rapport à l'an passé. Les négociations entre fournisseurs et distributeurs ont eu lieu avant la guerre au Moyen-Orient. Les orages n'ont pas fini de gronder. 2 jours à peine après la formation d'une tornade dans l'Aude, Météo France redoute à nouveau des phénomènes violents en fin de journée. 12 départements de l'Ouest sont en vigilance orange. C'est une première en France. Le cancer du sein d'une hôtesse de l'air est reconnu comme maladie professionnelle. Pour le tribunal judiciaire de Bayonne, il y a un lien entre ses milliers d'heures de nuit, son exposition au rayonnement ionisant à haute altitude et l'apparition de son cancer. Sans intervention humaine, des œufs de crocodile du Nil ont éclos dans une réserve animalière de la Drôme. Il leur faut pourtant une température minimale et constante de 28 degrés pendant 3 mois. La canicule a donc permis la naissance de ces petits crocodiles en photo sur ici.fr. Les Girondins de Bordeaux seront-ils maintenus en National 1 ? Le tribunal de commerce invite la Fédération française de foot à réétudier la question. Depuis la reprise du club centenaire fin juillet, la justice estime sa situation financière viable. Un gros morceau attend les Françaises aujourd'hui à l'Euro de volleyball. Déjà qualifiées pour les 8e, les Bleus affrontent en match de poule à 16h les favorites de la compétition, les Italiennes championnes du monde et championnes olympiques en titre.
12: Merci Valentine Letès. Rendez-vous dans une heure pour un nouveau point sur l'actu nationale et internationale. Dans l'info d'ici en Loire-Atlantique et en Vendée à présent, rien ne va plus au FC Nantes. C'est un début de saison raté en Ligue 2. Les Canaries n'ont engrangé aucun point. C'est la seule équipe à avoir perdu ses 3 premiers matchs. Des jaunes, logiquement dernier du championnat, qui accueillent un nouvel entraîneur. Et il y a du boulot, Florian Cazola.
14: C'est à croire que l'équipe père et fils aime jouer au pompier pyromane. Mais c'est surtout la preuve que la direction navigue à vue et qu'elle n'apprend que rarement de ses erreurs. En nommant Michel Darzakarian, un fin connaisseur de la genelière, le président et son directeur général délégué d'office voulaient copier-coller ce qu'ils avaient réussi avec Camboré. Ce matin, ils se retrouvent avec un 25e entraîneur à la tête de l'équipe. Le contrat de 2 ans du technicien arménien a volé en éclat au bout de seulement 68 jours. Derrière lui, il laisse un vestiaire sans dessus-dessous et surtout une équipe qui n'en est toujours pas une. Des 7 recrues estivales pour le moment, seul l'attaquant Kylian Corridor prouve qu'il est une bonne pioche. Et donc, comme à son habitude, la direction est en train de s'activer dans la dernière ligne droite du mercato pour sauver ce qui peut encore l'être. Densifier l'attaque et surtout renforcer une défense qui prend l'eau de toutes parts. 4 joueurs sont espérés. Des paris de dernière minute, de l'amateurisme presque, pour tenter d'éteindre l'incendie qui couvre la genelière.
12: Et pour éteindre cet incendie, Florian, le FC Nantes a donc décidé de recruter un jeune entraîneur, Grégory Poirier.
14: Oui, après avoir encore essuyé une fin de non-recevoir de Christophe Pélissier, la direction se tourne donc vers un jeune entraîneur. À 44 ans, le Rochelais a débarqué hier matin à la Genelière avec ses adjoints, mais il arrive surtout avec des idées et une méthodologie bien claire qui ont fait ses preuves au Red Star, son dernier club, comme il explique au micro de la Ligue.
15: Je reste un jeune coach qui veut être proche de ses joueurs et j'ai 10 d'entretiens individuels par semaine.
14: L'humain au cœur du projet, ça lui avait permis de terminer au pied du podium la saison passée avec le club francilien. Sa première expérience de la Ligue 2 après avoir fait monter Martigues en National.
16: J'ai vécu, moi, 3 saisons exceptionnelles avec Grégory.
14: Alain Nercessian, l'ancien président du FC Martigues, l'homme qui a fait confiance à Grégory Poirier.
16: Il a réconcilié le football avec le plaisir, avec du spectacle, du panache, et puis des joueurs qui dépassent en permanence leurs fonctions. Voilà, c'est les fondamentaux de Poirier. C'est quelqu'un qui ne fait pas de grandes envolées dans ses discours d'avant-match ou après match, mais c'est quelqu'un qui sait faire adhérer les gens à sa vision du football.
14: Un football moderne, aux antipodes de celui de son prédécesseur, qui va maintenant se confronter à l'instabilité de la direction des Canaries.
12: Grégory Poirier débutera donc son mandat avec les Canaries ce week-end lors du déplacement crucial du FC Nantes à Guingamp. C'était une analyse signée Florian Cazola.
1: Merci beaucoup Leïla, on se retrouve à 7h. ciel couvert ce matin, avec quelques éclaircies qui vont réussir à se faire une petite place au fil de la journée quand même, mais sûrement l'arrivée de probables averses orageuses dans l'après-midi. Pour les températures, pour le moment, on reste dans les normales de saison. 18 degrés ce matin en Loire-Atlantique, comme en Vendée. Cet après-midi, comptez 23 degrés au Croisic et à Noirmoutier, 24 à Saint-Gilles-Croix-de-Vie et La Roche-sur-Yon, et jusqu'à 25 degrés de Nantes à Châteaubriant. Côté circulation, tout va bien sur le périph nantais, sur les gros axes routiers aussi. Si vous êtes témoin d'un accident ou d'un fort ralentissement, un seul numéro pour qu'on puisse le partager, 02 40 73 6000.
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1: Allez, on prend la route de la musique d'ici Loire-Océan. C'est tout droit sur votre radio locale. Alors que pour lui, ce titre a été un véritable tournant dans sa carrière. Sarbacane, Francis Cabrel, merci d'être avec nous.

0: Barbacane, le bon souvenir signé Francis Cabrel pour la musique d'Ici Loire-Océan.
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0: Bon réveil, ce matin il va y avoir du sport sur Ici Loire-Océan avec le retour du HOH. Le HBC Nantes retrouve son public ce soir à la H Arena. Le H affronte Caen pour un dernier match de préparation avant le coup d'envoi de la saison. Mais avant, je crois qu'on va appeler quelqu'un. Bonjour Nicole et Jean-Michel.
3: Bonjour. Bonjour à toute l'équipe.
0: Vous allez bien?
3: Très bien. Ouais, on est au taquet.
0: Vous êtes au taquet, alors vous êtes au taquet parce que c'est trop mignon. Aujourd'hui, c'est l'anniversaire de votre petite fille, Clémentine.
3: Voilà.
4: Exactement.
0: Elle a quel âge aujourd'hui?
3: 24 ans.
0: Et le truc super sympa, c'est que vous nous avez envoyé un petit message hier parce que vous avez envie de lui faire une surprise, donc elle n'est pas du tout au courant. En ce moment, racontez-nous, qu'est-ce qu'elle est en train de faire?
4: Elle est en train de faire
3: la grande traversée
4: des Alpes. C'est 610 kilomètres. Mmh. Elle est partie du lac Léman pour aller jusqu'à Nice.
0: Waouh! Tout ça à pied.
4: Seule à pied, avec un sac à dos de 17 kilos.
0: Ouh là là!
3: Avec la tente, tout et tout. Voilà. Donc elle marche, elle fait des belles rencontres, bien sûr, mais beaucoup de dénivelé. Elle fait presque entre 25 et 30 par jour.
4: 2 kilomètres, oui.
3: Kilomètres. Avec 1500
0: Et pourquoi elle a décidé de faire ce petit chemin?
4: Elle vient de terminer ses études, là. Elle a eu son diplôme d'architecte.
3: Et elle voulait.
4: Et elle fait une petite pause.
0: Bon, et bien écoutez, on l'appelle en direct pour voir et pour lui souhaiter son anniversaire. C'est parti, on l'appelle en direct.
3: Merci beaucoup.
4: Merci.
0: Attention.
3: Ouais.
0: Bah c'est ça, parce qu'elle est en pleine montagne. Donc, qu'est-ce que ça va? On n'est pas sûr.
3: Bah oui, je sais pas. Ouais.
0: Bon, on m'a dit dans l'oreillette que ça tombe directement sur sa messagerie. Mais en tout cas, on va lui souhaiter un joyeux anniversaire dès qu'on arrive à la voir, d'accord?
3: Oui.
0: Vous voulez lui faire un message là en direct maintenant?
3: Non, appelez-la, on va voir, faire la surprise. Nous, elle va se douter qu'on va l'appeler de bonne heure, mais elle ne sait pas que la radio va...
0: Ça ne marche pas, on me dit que ça ne marche pas. Bon, on n'arrive même pas à faire sonner son téléphone, donc je pense que vraiment elle est perdue au milieu de la montagne. On lui enverra un petit message tous ensemble sur le WhatsApp, avec le WhatsApp de la radio.
3: D'accord.
0: Merci pour, en tout cas, d'avoir voulu que ce soit l'équipe d'Ici Matin qui la réveille pour son anniversaire. Merci beaucoup. Je vous fais plein de bisous. Bonne journée, Nicole et Jean-Michel, à très vite.
3: Oui, merci beaucoup. Au revoir.
0: Allez, tous les matins du sport avec Jean-Jacques Lester. Ce soir, le HBC Nantes a rendez-vous avec son public à la H Arena. Un dernier test face à Caen avant de retrouver les compétitions officielles.
5: La saison va bientôt commencer. Ça reprend fort avec un titre glané ce week-end. En Europa Cup à Strasbourg, les Nantais l'ont emporté en finale face à Montpellier, l'équipe vainqueur de l'an dernier et une des redoutables équipes du championnat français. Surtout que les Nantais avaient battu avant les Polonais de Płock, des habitués de l'Europe. Le président du H, Gaël Pelletier.
6: Ouais, c'est plutôt agréable de commencer par des succès parce que ils viennent s'additionner aux matchs amicaux qu'on avait fait précédemment. Et puis on sait que c'est des équipes contre qui on va être amené à jouer très bientôt et peut-être même presque un peu trop tôt, ce qui nous a un peu obligé à cacher notre jeu puisque Płock, ça sera le premier match à la maison le 9 septembre et donc on voulait pas tout dévoiler, tout autant que eux ne voulaient pas tout dévoiler, mais dans ce petit jeu c'est nous qui l'avons emporté. Et puis Montpellier, on les joue aussi très tôt dans le championnat. Mais bon, vu que la formule a changé, les matchs de la première phase auront peut-être un tout petit peu moins d'importance, puisque tout se jouera dans une formule play-off en fin de saison.
5: Oui, bien sûr. Et là, donc, à venir, c'est ce soir.
6: Oui, on joue quand? On joue quand? Ça va être un double enjeu. C'est un enjeu pour l'équipe, forcément, parce qu'elle va retrouver ses repères dans le cadre d'un match à la H Arena. Et puis pour nos équipes qui organisent tous les matchs à la maison. Donc on va mettre les petits plats dans les grands dès ce soir, de manière à s'organiser pour faire vivre la plus belle des compétitions et accueillir le mieux possible le public. 4000 personnes seront là ce soir déjà. Il reste encore quelques places. C'est possible d'en acheter au guichet. Mais voilà, il y a à minima 4000 personnes qui seront présentes pour le match de ce soir.
5: Si on peut, comme ça, lire ce dont on rêve, c'est quoi, en quelque sorte, les ambitions cette saison pour le H?
6: Les ambitions du H, ça change pas. Hein. C'est de gagner le championnat, de gagner un titre majeur, de rester invaincu à domicile. Donc on veut continuer à conserver cette salle invaincue, et ça en fait partie. Ça fait partie des enjeux qu'on a, et aller chercher ce titre de champion de France. On est de plus en plus près. maintenant, il y a un moment, il faudra le concrétiser. Espérons que ça soit cette année, mais il y aura beaucoup de travail à faire en amont.
5: Gaël Pelletier, le président du H, qui, on l'espère cette fois-ci, ne trébuchera pas le H hein, en fin de parcours et remportera la mise face au PSG, par exemple.
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0: Le retour des vacances, c'est le moment de la rentrée scolaire pour les enfants, mais ça doit aussi être le moment du grand check-up santé pour nos animaux. Docteur Pierre Fabin, pourquoi faire un bilan spécifiquement à cette période?
8: Alors l'été, c'est la saison de tous les dangers pour leur organisme. Ils ont été piqués par des moustiques dans le sud, ils ont avalé de l'eau de mer, reniflé des nouvelles bactéries en forêt et subi de grosses vagues de chaleur. Le mois de septembre, c'est le moment parfait pour faire un point complet avant l'arrivée du froid automnal. La première urgence de la rentrée, c'est le bilan antiparasitaire. Même si vous avez mis des pipettes en juillet, l'efficacité a baissé avec les baignades. C'est le moment de relancer les traitements contre les puces et les tiques. Et surtout, c'est l'heure du grand vermifuge de rentrée pour nettoyer le tube digestif de tous les vers intestinaux qu'ils ont pu attraper en mangeant n'importe quoi dehors pendant les vacances.
0: En rentrant de vacances, on se rend souvent compte que notre animal a un peu trop profité des barbecues et des restes de la table. Le contrôle du poids, c'est un vrai sujet en rentrant ?
8: Et oui, c'est un vrai sujet médical majeur. Les apéros estivaux, les saucisses tombées par terre, l'activité physique qui baisse à cause de la canicule. Nos animaux rentrent très souvent avec un ou deux kilos en trop fin août. Pour un chat de 4 kilos, prendre un kilo supplémentaire, c'est comme si un humain prenait 20 kilos d'un coup. C'est totalement dévastateur pour leur articulation et pour leur cœur. La rentrée, c'est le retour aux règles strictes à la maison. Fini les extras sous la table du salon, pesez rigoureusement les croquettes, ne remplissez plus la gamelle à l'œil. Si votre chat réclame, fractionnez ses repas en petites portions, cachées dans des balles distributrices pour l'obliger à bouger.
0: On oublie aussi très souvent les vaccins, le fameux rappel annuel. Doit-il vraiment se faire avec la précision d'une horloge suisse, docteur?
8: Absolument, l'horloge biologique immunitaire ne tolère aucun retard. Si le carnet de vaccination indique un rappel au 15 septembre, le faire le 15 novembre est une erreur médicale. L'immunité chute drastiquement passé la date d'anniversaire et votre animal ne sera plus protégé. Si vous dépassez le délai toléré par les laboratoires, votre vétérinaire sera obligé de recommencer tout le protocole à zéro, ce qui signifie 2 injections à 1 mois d'intervalle et donc le double de frais vétérinaires pour vous. Alors ouvrez vos carnets de santé dès aujourd'hui. La rentrée, c'est l'occasion idéale pour vérifier les dates et prendre rendez-vous sans attendre.
0: On prend soin de nos animaux comme on prend soin de nous. C'est ça qui est bien. Merci Pierre Fabin pour tous ces précieux conseils. Et merci à Clara Luciani pour sa musique qui arrive dans quelques instants. Et puis juste après, on va accueillir un petit nouveau dans l'équipe.
9: Ouais.
0: Romain Carré, je ne sais pas si vous le connaissez. Bon. Alors on va faire la présentation. Clara Luciani, bonne journée.

0: Elle est explosive, Clara Luciani. Lui aussi, il est explosif.
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0: Salut la bombe.
3: Ah oui, carrément. Elle m'accueille comme ça maintenant.
0: Bonjour Romain.
3: Bonjour Nina, bonjour Leïla, bonjour à tous.
0: Ça va bien?
3: Ça va super bien.
0: On est parti.
3: Ouais, c'est
0: tous
3: parti.
0: Les matins à 7h-10. Trois infos et idées pratiques pour vous rendre service en Loire-Atlantique et en Vendée. Et ben c'est parti, c'est les trois pistes de Romain Carré. Romain, on commence avec un jeu d'enquête géant à Saint-Nazaire.
3: Ah, si vous avez l'âme d'un Sherlock Holmes amateur, la découverte de l'histoire de la ville prend des airs d'enquête. Si vous visitez l'écomusée de Saint-Nazaire en famille, vous êtes invité à résoudre l'énigme d'Henry Vince. Pour révéler les secrets d'un ancien conservateur, il va falloir déchiffrer le code secret de son coffre verrouillé depuis 60 ans. C'est une enquête à mener cette semaine à l'écomusée de Saint-Nazaire à partir d'aujourd'hui jusqu'à vendredi. C'est à 14h30, à 15h, à 15h30.

0: symphonie fantastique de Berlioz. Nom d'un chien. C'est Yves Rechtener qui est à la baguette. Il a aussi tourné dans le monde entier avec son show Rock the Organ. C'est aussi le patron du festival Toulouse Les Orgues, l'un des plus importants festivals d'orgue d'Europe. Donc ça promet ce jeudi à 19h en l'église de Vouvan. 15 euros en tarif de soutien, sinon le tarif classique, c'est 10 euros et gratuit pour les moins de 16 ans.
1: Les 3 plus de Romain Carré, c'est tous les matins un peu avant 7h. Et eux, ils nous font des succès à chaque fois. À chaque fois, ça ne... j'ai cru entendre un Michael Jackson dans votre voix. Je me suis dit, on se trompe de...
2: C'était pour la voix aiguë.
1: Ah oui, c'est ça. Les Bee Gees. Avec Issy Lorenzo.

0: Merci d'écouter ici matin de la bonne musique pour vous réveiller, l'actu locale pour vous informer. Mais cette matinale, on ne la fait pas sans vous. Tous les jours, on veut vous faire réagir autour d'un sujet de la vie quotidienne pour connaître vos ressentis, pour que vous puissiez nous partager vos solutions. Et vu que c'est la rentrée et que c'est la journée mondiale du chien aussi, on en profite pour vous poser une question très simple. Quelles sont vos astuces pour maîtriser le budget de votre animal?
1: Les croquettes moins chères, achat en gros, assurance, petite cagnotte pour les urgences, système D pour les vacances. Coucou toi. Vous pouvez réagir ce matin au 02 40 73 6000 sur WhatsApp ou par téléphone directement. On vous attend.
0: Les grands-parents, c'est génial pour garder nos animaux, mais est-ce que c'est pareil pour garder les enfants? On va voir ça avec Fred Ballard et ses experts de l'humour, c'est dans moins d'une minute.
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0: Que faire de ces enfants quand on reprend le boulot, mais pas eux? On les refile aux grands-parents, bien sûr, les seuls sur qui on peut vraiment compter. Quoique, dans l'humour en tube, Fred Ballard va nous prouver que les grands-parents ne sont pas toujours hyper fiables comme éducateurs. Écoutez.
7: Désolée de t'embêter, maman, mais c'est juste pour savoir, ça s'est bien passé le coucher de Lucie ou pas? Comment ça, elle est toujours pas couchée? Mais il est 23h, maman. Mais attends, elle mange quoi, là? J'entends des bruits de bouche. Des M&M's?
8: Désolé les parents, mais les M&M's à gogo avant le dodo, c'est la base pour que les grands-parents deviennent des dieux vivants et hyper poilants pour les enfants. Donc il faut savoir ce qu'on veut, un mode de garde gratos ou un

0: Mode d'éducation irréprochable.
1: Maman, elle a 4 ans, t'en as 72. C'est toi qui décides, d'accord? Comment ça, je suis trop sévère? Moi, je suis trop sévère? À 14 ans, j'ai voulu aller au lycée sans barrette et sans serre-tête. Tu m'as privé de sortie pendant une semaine. J'ai dit un gros mot, privé d'argent de poche. À 17 ans, je me suis percé les oreilles. Tu m'as traité de punk à chien et t'as dit que j'aurais jamais mon bac. Mais maman, t'as eu 4 gosses, là. C'est quoi ce laxisme? Quand elle aura 6 ans, ce sera quoi? Elle voudra fumer son premier pétard, tu vas lui acheter une barrette de shit. À 10 ans, elle voudra faire sa première cuite, tu vas lui faire une rangée de shot.
0: Quand on dit que les petits-enfants, c'est la vengeance des grands-parents, c'est pas faux. Hein. Des années passées à culpabiliser d'être une mauvaise mère pour enfin pouvoir initier la nouvelle génération au plaisir non coupable, c'est que du bonheur. Et pour les pères, c'est presque pareil.
2: Qui est-ce qui le garde ce soir, les enfants? Qui est-ce qui les... Mamie? Oui, c'est moins cher, hein, mamie. Hein. Ouais, voilà. Combien de fois j'ai fait à ma mère « Maman, tu peux garder Naël cet après-midi ? » « Oh oui, tu reviens pas le chercher dans 3 jours comme la dernière fois. Hein. » J'ai dit « Maman, c'est la chair de ta chair !» Oui, on doit aller au théâtre demain soir avec ton père, laisse tomber. Je le donne à son autre grand-mère. Ah non, pas la sorcière marocaine.
0: Bah voilà, chacun sa méthode hein, pour refourguer ses gosses aux grands-parents. Mais quand on s'appelle Diane Segar ou Fabrice Eboué, il faut intégrer que les papy-mamies d'aujourd'hui sont d'anciens punks. Hein, donc, mieux vaut en rire en famille.
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4: 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Merci pour votre fidélité. Il est tout pile 7h.
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6: Et dans un instant, on part aux Sorinières où l'incendie d'un bidonville s'est propagé à un immeuble hier. Mais d'abord cette question. Que faire face à l'inquiétude de parents quand l'école de leurs enfants est touchée par une affaire de soupçon d'agression sexuelle? Ça concerne l'école privée Saint-Martin-Saint-Joseph de Vertou. 2 plaintes ont été déposées cet été, des parents accusant un homme de l'établissement d'agression sexuelle sur leur enfant. L'une des victimes présumée a moins de 5 ans. La direction de l'école a voulu rassurer lundi soir avec une réunion où 300 parents d'élèves étaient présents. Tous se demandaient si l'homme soupçonné de ces violences serait maintenu cette année. Frédéric Delemazur, directeur de l'enseignement catholique de Loire-Atlantique, leur a répondu.
7: Et nous leur avons annoncé un certain nombre de mesures, dont la principale qui est celle de garantir que la personne incriminée en restauration ne serait pas présente à la rentrée. C'est le principe de précaution qui s'applique dans son entièreté. Nous ne pouvons prendre aucun risque, d'autant que l'affaire est dans les mains de la justice et que nous savons qu'une deuxième plainte contre X a été déposée et que nous ne savons rien de, du déroulé de l'enquête. C'est d'ailleurs parfaitement normal et que en l'état, il n'est pas possible que cette personne revienne au travail.
6: La première plainte, elle, a été classée sans suite. Pour accompagner les élèves et les parents, une psychologue sera présente à l'école de Vertou à la rentrée.
4: Un nouvel incendie dans un campement rom de la Glo nantaise.
6: Le 5e depuis le début de l'été, cette fois, aux Sorinières. Le feu est parti d'une caravane et s'est propagé à l'immeuble à proximité. Les pompiers ont lutté contre cet incendie jusqu'à tard dans la soirée. Heureusement, personne n'a été blessé, mais les habitants du dernier étage de l'immeuble ont tout perdu. Et une douzaine d'autres appartements sont inhabitables pour l'instant. La ville des Sorinières a ouvert une salle communale dans l'urgence pour accueillir la quarantaine de sinistrés. Et c'est donc encore un bidonville de la métropole qui brûle. Il faut que ça s'arrête, dénonce le maire David Burnon.
8: On n'a pu que constater depuis le début d'été que sur la métropole nantaise, il y a des départs de feu réguliers et qui partent des tons de rhum. C'est ce qui s'est passé. J'ai un travail à faire sur la métropole de manière globale pour l'appréhension de l'arrêt des gens du voyage, des Roms, et qu'on trouve une solution pérenne, collective, sur l'arrivée et sur le stationnement de ces gens-là autour de bâtiments, qui fait qu'il y a potentiellement des dangers autour des habitants. Donc j'ai eu un secrétaire de la préfecture pour lui faire part de mon irritation par rapport à tout ça, et que c'est à l'État aussi de prendre ses responsabilités par rapport à ces arrivées, de mobiliser les moyens pour que les choses évoluent et pour que la loi soit respectée.
6: Irrité, le maire des Sorinières, David Burnon, dimanche déjà, il avait dénoncé l'installation illégale de caravanes de gens du voyage sur un autre terrain de la commune. Concernant l'incendie d'hier, les pompiers sont restés en surveillance toute la nuit et les habitants des étages inférieurs vont pouvoir rentrer dans leurs appartements, récupérer quelques affaires avant d'être relogés. En revanche, les appartements du deuxième et dernier étage sont totalement détruits. On vous a mis des photos sur notre site internet ici.fr. Attention au démarrage démarchage frauduleux. Atlantique Eau a alerté hier soir sur une nouvelle vague d'arnaques dans plusieurs communes de Loire-Atlantique. Des escrocs se présentent à votre porte en se faisant passer pour des techniciens de Veolia ou de la SOR. Ils font ensuite semblant de vérifier vos installations d'eau potable avant de vous demander de payer l'intervention. Souvenez-vous qu'aucun agent d'Atlantique Eau en déplacement n'est habilité à encaisser des paiements. Et en cas de doute, Atlantique Eau vous conseille de contacter votre service client en eau potable. Des étoiles plein les yeux dans les yeux de plus de 500 enfants aujourd'hui. C'est la traditionnelle journée des oubliés des vacances organisée par le Secours Populaire. Ils ont entre 6 et 12 ans. Tous ces enfants de la région vont passer la journée à la mer à Saint-Brévin-les-Pins. On va en parler avec notre invitée Danielle Alexandre, la secrétaire générale du Secours Populaire en Loire-Atlantique. Elle sera avec nous à 8h moins le quart.
9: C'est la fin d'un gigantesque chantier quai de la Fosse à Nantes.
6: À plus d'un kilomètre de voie de tramway démoli pour accueillir les prochaines lignes 6 et 7, le tout en un temps record, 2 mois et demi. Et ça n'a pas été sans mal, hein, parce que les travaux ont été perturbés par les vagues de canicule successives. Les riverains et les usagers du tram ont dû prendre leur mal en patience, mais c'est bientôt fini. La ligne 1 fonctionnera de nouveau dès lundi. Martin Collat, vous étiez hier à l'arrêt chantier naval. La voie du tramway est presque prête, hein, pour le grand jour.
10: Au plus fort de l'été, ils étaient près de 200 ouvriers à travailler sur le chantier du tramway. Ils sont encore des dizaines à installer les mobiliers urbains pour tenir les délais. C'est le cas de Ludovic, casque sur la tête.
11: On a vu les essais, il est encore sur les rails, on sait que c'est bon, je pense.
10: Une fierté pour lui de contribuer à ce chantier, tellement qu'il a accepté de faire des heures supplémentaires et de faire une croix sur ses vacances d'été. Pour lui, c'était une course contre la montre.
11: Le tramway, il faut qu'il passe en septembre, hein, donc on n'a pas vraiment le choix, il faut y aller.
10: Quoi. Il reste quelques détails à terminer avant la reprise du trafic lundi. Sovan Kim, designer urbain, fait la liste.
12: Il manque encore les bancs, une partie du garde-corps, quelques vitrages de la toiture.
10: Dernière ligne droite, et Nicolas Thibault, le chef de projet, l'assure.
13: Le 31, la ligne 1 sera en circulation comme c'était prévu.
10: Un défi réussi en moins de 3 mois pour la Sémitane et Nantes Métropole. Simon Citeau, élu en charge des mobilités, attendait avec impatience la fin des travaux.
14: Je suis comme les usagers, j'ai hâte d'être au 31 août où chacun et chacune va pouvoir reprofiter de la ligne 1 en circulation.
10: Le pont Anne de Bretagne va aussi pouvoir ouvrir aux piétons, aux cyclistes et une partie de la circulation dès cet automne.
6: La nouvelle ligne de Busway sera lancée dans un an, en septembre 2027. Quant à la livraison des lignes de tramway, ce sera en fonction des travaux du nouveau CHU. Du handball, le HBC Nantes joue ce soir à la H Arena, son dernier match amical d'avant-saison. Les Violets accueillent les Vikings de Caen, c'est à 20h ce soir. Et puis, le genre d'histoire qui nous fait rêver. Elle est arrivée à un homme d'une soixantaine d'années samedi. Le retraité est en visite. Visite à Pornic, il joue 20 euros aux machines à sous du casino Partouche. Et là, gling gling, 52 000 euros empochés. On vous raconte tout sur ici.fr à la page Loire-Océan. Vous l'avez aussi sur notre appli ici.
15: Merci beaucoup.
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16: Nina ?
17: Oui ?
16: Regarde, le jour se lève.
17: Ah oui, dis donc.
16: Ouais. Bon, on va avoir une matinée avec un ciel couvert et lumineux et puis paf ! La pluie va arriver par le Pays de Ré et le vignoble nantais. Cet après-midi, ça sera généralisé avec beaucoup d'averses orageuses, plutôt marquées sur la Loire-Atlantique. Du brouillard aussi, nous dit Bernard de Fête Bretagne ce matin. Il fait 16 à 18, 16 à Ancenis, 17 à Nantes, Vigneux de Bretagne, Cordemais, Vertou et Machecou, 18 à La Roche-sur-Yon, Saint-Gilles, Saint-André-Gouldois et les Sables-d'Olonne. Et cet après-midi, ce sera lourd, hein, par endroits, 29 degrés à Chantonnay et autour de La Roche-sur-Yon, 27 à Nantes, 24 au Croisic et Noirmoutier.
17: Et si on va sur la côte pour se baigner ou pour pêcher?
16: Eh ben, marée basse à 10h49 au Pouliguen, elle sera haute à 16h47. Au Sables-d'Olonne, la mer sera basse tout à l'heure à 10h37, elle sera haute à 16h49. Coefficient de marée de 68 aujourd'hui. Et si vous voulez prendre le passage du Gois, ce sera ouvert de 9h15 à 12h15. Toujours bien regarder les panneaux, évidemment, à l'entrée du passage.
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17: Il est chic, discret et talentueux.
16: C'est moi. Ah pardon, c'est pas moi.
17: Alors pour le chic et discret, c'est pas forcément vous, mais je garde le talentueux, ça vous va?
16: Oui, ça me va.
17: Tiens, Dao, pour la musique du soir, c'est...

0: Bleu comme toi, Étienne Daho. Allez, dans moins de 2 minutes, on joue au blind test.
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0: Eh oui, toute l'équipe d'ici matin est dans le studio. Romain Carré, si vous seriez un super-héros, vous seriez Super Mike.
3: Ah, c'est gentil ça.
0: Vous comprenez ce que ça veut dire?
3: Ouais, évidemment.
0: Leïla Meshaouri pour l'actu d'ici chaque demi-heure. Miguel à la console. Et ce matin, c'est Julie qui prend vos témoignages par téléphone. Alors, Super Mike, pour ceux qui ne parlent pas anglais, ça veut dire super micro. Donc, ça veut dire qu'il est super bon en micro, voilà, tout simplement.
3: Ah,
0: alors, on prend vos appels, vos témoignages par téléphone parce que vous soyez en vélo à l'Île-Dieu, en voiture, entre Orvault et Carquefou, en train de faire votre footing, là, par exemple, sur les côtes de Pornichet ou déjà sur le tracteur du côté de Chaland. Vous venez rejoindre là l'équipe maintenant pour échanger avec nous par téléphone à la question du jour. Quelles sont vos astuces pour maîtriser le budget de votre animal?
3: Parce que nos amis, nos animaux font partie de la famille, on les aime fort, mais pour en prendre soin, c'est vrai que ça représente un gros budget. Alors ce matin, à l'occasion de la journée mondiale des chiens, on veut vraiment vos astuces très concrètes. Vous faites quoi pour payer moins cher? Chien, chat, hamster, croquettes en gros, promo. Est-ce que ça vous arrive aussi de vous priver pour eux? Est-ce que vous avez renoncé à contre-cœur à prendre un animal par manque de moyens? C'est les questions qu'on vous pose ce matin.
0: Pour vous aussi réagir, vous venez nous appeler au 02 40 73 6000. C'est un seul et même numéro. C'est facile, soit par téléphone, soit par WhatsApp, en écrivant ou en nous envoyant, dis donc, un petit vocal.
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0: en apprenant
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0: à parler.
4: 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Le blind test.
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3: Et ce matin dans le blind test, on se souvient.
5: Ah, mais ça c'était la Corse. Mmh. Regarde comme il est beau là. Hein, ouais. Quel âge il avait? 30 ans là.
6: Ça c'était au Mexique.
5: Ouais.

0: J'ai les trois.
1: C'est pas vrai. Elle ment.
2: 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À vous de jouer. Et tout de suite, le regard de David Ossiou sur l'actu du jour.
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2: 7h15 ici matin, Leïla Mechaouri.
6: Et c'est la chronique Mon œil avec vous, David Ossiou. L'entreprise Lego vient de dévoiler ses résultats et ils sont vraiment pas mal, hein, David.
7: Mais très très bon même, ces 6 derniers mois. Le chiffre d'affaires de Lego a bondi de 21% et les bénéfices, plus 32%. Eh bien, je trouve ça fascinant, parce qu'on parle quand même d'un jouet dont le principe n'a pratiquement pas changé depuis près de 70 ans. Des petites briques en plastique qu'on emboîte les unes sur les autres. C'est tout. Pendant ce temps, on a inventé les consoles de jeux, Internet, les smartphones, TikTok, Roblox, l'intelligence artificielle et Lego. Bah, Lego continue de vendre des petites briques. Mieux encore, il en vend donc de plus en plus. Comment ils font ? Lego a réussi un coup assez génial. Ils ont grandi avec leurs clients. Aujourd'hui, Lego, c'est pas seulement la boîte qu'on offre à un enfant pour son anniversaire quand on sait pas trop quoi lui acheter. Vous aimez la Formule 1 ? Lego. Star Wars ? Lego. Harry Potter ? Lego. Le foot ? Lego aussi. Et même si vous voulez simplement mettre un joli bouquet sur la table du salon, eh bien, il y a les fleurs en Lego. Même le patrimoine, Notre-Dame, le Louvre, l'Arc de Triomphe, vous pouvez monter une tour Eiffel de 10 000 pièces dans votre salon. Bon, il faut un grand salon, hein, elle fait 1m49. Il faut reconnaître que ces Danois-là sont malins, avec plus de 330 nouveaux produits lancés en seulement 6 mois. Ils ont finalement trouvé la solution au problème de tous les fabricants de jouets, et notamment en France. Normalement, un enfant, ça grandit. Et un jour, bah, il arrête d'acheter vos jouets. Mais chez Lego, non. Il grandit et vous lui vendez des Lego plus chers parce que Lego prépare une étape suivante. Après 7 ans de travail et une vingtaine de brevets, ils viennent de lancer la Smart Brick, la brique intelligente. Une petite brique électronique capable de produire des sons, de la lumière, de réagir au mouvement même. Finalement, Lego aura traversé toutes les révolutions technologiques sans abandonner sa bonne vieille brique.
2: 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Un petit tour du côté de nos messages Facebook.
1: Mais ouais, vous êtes très nombreux chaque matin, ça nous fait super plaisir de vous lire, très nombreux à nous donner les températures dans votre commune de Loire-Atlantique et de Vendée. On a par exemple Bernard qui dit bonjour Nina, bonjour toute l'équipe.
2: Coucou.
1: Ce matin, 17 degrés à Bousset, ciel nuageux pour le moment, à voir pour la journée. Bonne journée et bisous, bisous à tous, il nous dit Bernard. Il y a Marie qui nous dit bonjour ici Loire-Océan, 16 degrés au Ferré, Ille-et-Vilaine. Oui, c'est dans l'Ille-et-Vilaine, mais Marie arrive va nous capter là-bas, ici Loire-Océan. Et puis bonjour, ici Loire-Océan, 16 degrés en ce moment à Sainte-Luce-sur-Loire. Ciel nuageux, peut-être de la pluie aujourd'hui, je vous confirme. Gaëlle qui nous écrit sur Facebook, vous pouvez continuer de nous écrire ici Loire-Océan sur Facebook et WhatsApp au 02 40 73 6000.
2: Dans quelques instants, on va jouer tous ensemble au blind test. On va aussi s'intéresser aux nuisibles. Les rats, les souris, les guêpes, les frelons asiatiques, les entreprises d'éradication nuisible ont de plus en plus de travail en ce moment. On va essayer de comprendre pourquoi avec Jérôme Lormeau, spécialiste de la lutte contre les nuisibles à Chalands, mais avant de la pop italienne. Signé Eros Ramazzotti.
1: Là, je prendrai un ristretto.
2: S'il vous plaît. Très bien, je vais faire du café, c'est parti.
1: Petite glace à l'italienne aussi, tiens. Et puis une pizza. Puis des spaghettis. Et de la bolognaise, évidemment.

0: Merci d'écouter ici Loire-Océan, 7h20. C'est l'heure de jouer.
1: Oui.
2: Ouais.
1: C'est le blind test.
2: Mais non.
1: Le blind test.
2: Oui.
1: Le blind test.
0: Il y a une carte cadeau d'un montant de 40 euros à gagner dans une grande enseigne près de chez vous aujourd'hui. Bonjour Roland.
3: Bonjour.
0: Bonjour Roland. Vous nous appelez de Vendée.
1: On est à Saint-André-Gouldois, Roland, ce matin.
3: Oui, c'est ça.
1: C'est brumeux chez vous, non? Comment il fait en ce moment?
3: Brumeux.
1: Ah, bah oui.
3: Ça commence à se dégager.
1: Ah,
3: oui.
1: Très bien.
3: Oui.
1: Bon.
3: Ouais.
0: Trois extraits sonores.
1: Ouais.
0: À deviner. Si vous en avez deux sur trois, c'est gagné pour les 40 euros.
1: Je vous propose de réécouter Roland ce matin. Souvenir, souvenir.
2: Ça, c'était la Corse. Mmh. Regarde comme il est beau, là. Hein, ouais. Quel âge il avait? 30 ans, là.
4: Ça, c'était au Mexique. Ouais.

0: Alors Roland.
1: Oui.
0: Premier extrait, alors, d'après vous, c'est quoi?
1: Scène de ménage.
0: Ouais. Oui. Ouais, c'était les souvenirs de Liliane, de son José d'amour. Voilà, c'est ce qu'elle nous racontait. Deuxième extrait, c'est un chanteur, Roland.
1: Francis Cabrel.
0: Exactement, avec la carte postale qui était posée sur le buffet.
2: Super bien.
0: Tout à fait. Voilà, et puis le dernier extrait d'après vous, c'est qui?
1: Alors, les Corésiens, 3 cafés gourmands.
0: Ouais, exactement.
2: Oh là là, super.
0: Et bientôt d'ailleurs, ce sera les 2 cafés gourmands parce que la chanteuse arrête. Non, mais c'est vrai. Enfin, je sais pas si ça s'appelle comme ça.
2: Oui, c'est moi qui lâche toujours.
0: Et bientôt, ça sera un café gourmand et bientôt, ce sera juste l'addition. Roland, c'est gagné en tout cas. Bravo, vous avez été fort sur le coup, hein. Franchement. Hein.
3: Bravo, ouais.
1: Merci
3: c'est,
1: beaucoup.
3: C'est gagné pour vous, 40 euros. Qu'est-ce que vous avez prévu aujourd'hui? Petit programme de la journée?
1: Une petite journée tranquille. Je suis encore en vacances.
3: Profitez bien.
0: Vous reprenez quand le travail?
1: Lundi.
0: Vous faites quoi?
1: Électricien.
0: Oh là, il y a du boulot en ce moment.
3: Ah bah peut-être pourra vous inviter dans la bonne boîte pour que vous puissiez venir.
0: Vous êtes à votre compte, Roland?
1: Non.
0: Ah non, vous travaillez pour quelqu'un. Le fil bleu sur le bouton bleu, le fil rouge sur le bouton rouge. Voilà. Moi je connais ça en électricité.
3: Merci Roland, passez une bonne fin de journée, à très vite.
0: Merci Roland, belle journée. À bientôt.
1: Merci, au revoir.
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3: Rats, souris, frelons, guêpes, moustiques, 62% des Français ont déjà été confrontés à une invasion nuisible ces 5 dernières années et certaines populations auraient même triplé dans certaines régions. Hier, on vous a parlé de ces petites bestioles qu'on aimerait voir loin de la maison. Ce matin, du coup, un petit coup de projecteur sur LMN Lormeau. Maîtrise des nuisibles, c'est la bonne boîte de Jérôme Lormeau, spécialiste de la lutte contre les nuisibles à Challans, intervention en Loire-Atlantique et en Vendée. Bonjour Jérôme.
6: Bonjour Jérôme.
3: On vous appelle principalement alors pour quel type de nuisibles?
6: Alors l'été, principalement pour frelons, guêpes.
3: Ouais.
6: Et après tout au long de l'année, c'est plutôt les rongeurs, rats, souris, voilà. Après ça peut être les cafards, ça peut être les taupes, les punaises de lit.
0: Ah les taupes aussi, ouais.
6: Ouais, complètement. Ouais.
0: D'accord.
3: Frelons, guêpes, c'est vraiment de plus en plus commun chez nous.
6: Ouais.
3: C'est vraiment dangereux.
6: Depuis 10 ans, ouais, c'est en constante augmentation, ouais. Surtout le frelon asiatique, ouais.
0: Et les moustiques aussi, un peu plus, ouais, enfin, de plus en plus. Ouais. Ouais. Expliquez-nous, parce que vous avez un ami qui est au Sable d'Olonne, qui vous disait que mais c'était une invasion totale.
6: Ouais, en fait, le moustique tigre est implanté sur la commune des Sables d'Olonne depuis plusieurs années. Mais cette année, a priori, ouais, c'est vraiment un fléau, comme sur Nantes.
0: Parce que le moustique tigre, en fait, arrive à limite à se débrouiller tout seul sans trop d'eau, finalement.
6: Ouais, complètement. On dit que la femelle du moustique tigre peut pondre sur une capsule de bière.
0: Oh, ah oui, donc.
6: Alors, il suffit d'une goutte d'eau pour que la femelle puisse pondre. Ouais.
0: Donc, elle trouve de l'eau et paf, elle a un champ d'action qui est, je crois, entre 100 et 300 mètres.
6: Entre 100 et 300 mètres, ouais.
0: Ça veut dire qu'ils se reproduisent vraiment autour de nos maisons, quoi.
6: Ouais, complètement.
0: Il y a des interventions que vous redoutez particulièrement?
6: Ouais, il y a des interventions, c'est notamment sur les frelons asiatiques, qui est assez agressif. Ça peut être dans les combles, un nid dans les combles, ça peut être des nids mal situés. On arrive à avoir des belles attaques, ouais.
3: Ça pique, ça fait mal, mais bon, on risque quoi avec des frelons asiatiques, très exactement, je connais rien.
0: Vous êtes déjà fait piquer, vous?
6: Jusqu'au décès, non, je me protège, ouais.
0: D'accord, ouais, jusqu'au décès, ouais. Comme on le sait.
3: Vous avez une combinaison, des gros...
6: Combinaison, les gants, ouais.
3: Ah ouais.
0: Donc vous y allez à l'aveugle dans les combles, quoi. En gros, vous arrivez là-dedans, il peut faire 40 à
6: ouais, exactement.
0: Vous y allez, ouais, ok. Comment on devient spécialiste des nuisibles? Il y a des études particulières?
6: Alors ouais, j'ai fait des études dans l'environnement pour m'occuper de la faune principalement. Et après j'ai fait mon parcours a fait que j'ai travaillé pour une usine, notamment le moustique d'un premier temps. Et ensuite j'ai voulu me spécialiser dans tous les nuisibles, quoi.
0: Ouais.
3: Alors je sais que c'est pas très très bon pour vos affaires, mais est-ce que vous avez des conseils simples pour éviter une invasion?
6: Pour les moustiques, on va dire que c'est éviter les eaux stagnantes.
3: Les eaux stagnantes.
6: Voilà, s'il y a des récupérateurs d'eau, mettre un poisson rouge dedans.
3: Ah ouais, le poisson rouge.
6: Larmes, par exemple.
3: Ouais. Ah merci.
0: Les rats, c'est le compost, non?
6: Ouais, rats, c'est le compost ou les petits poulaillers, bien protégés, quoi. Ouais.
3: Et une intervention chez vous, ça coûte combien?
6: Alors, on va dire que c'est entre 100 et 180 euros.
3: Vous gagnez bien votre vie avec ça, ça va?
6: Ouais, ça va. Ouais.
3: Les affaires vont bien?
6: Ça va. Ouais.
0: Et vous m'aviez confié au téléphone que ce serait un rêve de recruter. Pourquoi?
6: C'est un accomplissement, en fait. Tout chef d'entreprise veut évoluer, quoi.
0: Ouais.
6: Donc ce serait un accomplissement, et puis former une personne, ce serait vraiment Le mettre dans le chemin du goût du travail, voilà, de rencontrer tous les habitants chez qui on peut aller, tous les clients, quoi. Ouais.
3: Qu'est-ce qui vous plaît le plus au quotidien?
6: Justement, c'est de rencontrer toute une multitude de personnes. Ça peut être les particuliers, ça peut être les chefs d'entreprise. C'est vraiment, et puis chaque intervention est différente.
3: Oui, vous voyez que vous êtes vraiment utile en fait au quotidien.
6: Ouais, c'est ça. Ouais. On arrive un petit peu en sauveur. Ouais.
3: Le sauveur. Un petit quiz pour notre sauveur.
0: Jérôme, je vous propose pendant 30 secondes de connaître un peu vos habitudes, ce que vous aimez dans la région, vos passions. En gros, qui se cache derrière le chef d'entreprise que vous êtes? On a 30 secondes, c'est parti. Le petit déjeuner, c'est plutôt sur le pouce ou carrément le buffet le matin?
6: Alors, c'est sur le pouce.
0: Un seul mot pour vous décrire, Jérôme?
6: Un seul mot, simple.
0: Chaland Basket ou FC Nantes?
6: FC Nantes.
0: Vraiment fidèle au FC Nantes?
6: Ouais, complètement.
0: Même avec ce qui se passe? Votre endroit qui vous ressource en Loire-Atlantique ou en Vendée?
6: Je veux dire le Marais Breton.
0: Comment vous vous ressourcez? Comment vous vous déplacez?
6: En voiture. Hein.
0: Ouais. La chanson qui vous met de bonne humeur le matin?
6: On va dire que c'est la chanson de la Coupe du Monde 98.
0: Ah! I Will Survive.
6: Ouais.
3: J'allais dire Gala Free From Desire parce qu'il y en avait un peu. Maintenant.
0: Un vrai passionné de foot. Merci beaucoup, Jérôme.
3: Merci Jérôme. Vous êtes le patron de LMN à Chaland. Vous êtes venu donc nous expliquer l'envers du décor et donc on peut vous contacter directement sur votre site internet, sur les réseaux sociaux, sur Facebook. Merci beaucoup.
0: Merci Jérôme.
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3: 7h30 tout pile, l'essentiel de l'actualité avec vous, Leïla Mechaouri.
9: 30 habitants devront être relogés aux Sorinières après l'incendie hier d'une caravane sur un campement en Rome. Le feu s'est propagé à l'immeuble tout proche. Le maire des Sorinières en appelle à la métropole et à l'État pour régler le problème récurrent des installations sauvages de caravanes dans l'agglomération nantaise. Un été de galère pour les riverains et les automobilistes du quai de la Fosse, mais le gros chantier pour accueillir les prochaines lignes de tramway prend fin. La ligne 1 du tram fonctionnera de nouveau dès lundi. Dans un instant, dans l'info d'ici, on va aller prendre l'autocar parce que de nouvelles lignes express sont lancées par la région. Mais tout de suite, on fait le tour de l'actu en France et dans le monde avec votre 90 secondes, Valentine Letès, et vous nous dévoilez le panier ici de la rentrée scolaire.
10: Stylo, cahier, cartable et calculatrice un peu moins cher en cette rentrée. Le panier de fournitures scolaires de votre radio ici coûte 1,85€ de moins que l'an passé. Notre partenaire Nielsen IQ l'explique par les commandes passées aux fournisseurs avant le début de la guerre au Moyen-Orient. La rentrée des classes, les élèves de Poma l'affrontent dans une autre école. Celle du village a été en grande partie détruite par la tornade d'avant-hier, confirme le préfet de l'Aude. Et de nouveaux orages violents sont redoutés ce soir à l'ouest. 12 départements en vigilance orange. Le cancer d'une hôtesse de l'air reconnu comme maladie professionnelle, c'est une première en France. Pour le tribunal judiciaire de Bayonne, il y a un lien entre son cancer et ses milliers d'heures de travail de nuit notamment. 5 casernes de pompiers du Rhône et de l'Isère cambriolées et dépouillées cet été de leurs pinces de désincarcération, des outils pour secourir les victimes d'accidents de la route. Avec les voleurs pourront forcer des portes blindées, explique un représentant des pompiers. Une victoire à plus de 18 millions d'euros. L'enjeu est énorme ce soir pour l'Olympique Lyonnais. Opposé à domicile aux Turcs de Fenerbahçe, l'OL joue sa qualification en Ligue des Champions, couronnée d'une prime de participation de plusieurs millions d'euros. Légende américaine de la musique country, Dolly Parton est morte à 80 ans. Les plus grandes stars mondiales lui rendent hommage. Beyoncé, Paul McCartney, Eminem, Taylor Swift. Signe de l'émotion aux États-Unis, tous les drapeaux du pays sont en berne pour une semaine.
9: Merci Valentine Lottès. On vous retrouve dans une heure pour un nouveau tour de l'actu nationale et internationale en 90 secondes. Dans l'info d'ici, la rentrée approche à grands pas. Beaucoup de jeunes prendront l'autocar pour aller au collège ou au lycée. Et beaucoup de travailleurs aussi. Ça tombe bien, la région des Pays de la Loire développe son réseau de lignes de car. Depuis quelques mois, deux nouvelles lignes de car dites express ont été lancées en Loire-Atlantique. Express parce qu'elles ont moins d'arrêts et parce que les cars roulent sur les voies de covoiturage. Et ça plaît bien aux actifs. Morgane Guillaumard, vous l'avez constaté sur la ligne entre Nantes et Saint-Philbert-de-Grandlieu.
8: Comme une dizaine d'autres personnes, après le travail, Pascal attend son car aux Bourdonnières à Nantes pour aller à Saint-Philbert-de-Grandlieu.
11: Il n'y a aucune raison de prendre la bagnole.
8: Il travaille dans l'informatique et a laissé tomber la voiture depuis belle lurette car il mettait trop de temps à faire le trajet matin et soir à cause des bouchons.
11: Ça pouvait aller de 25-30 minutes à plus. Donc il n'y a pas trop d'intérêt en fait de conserver les trajets en véhicule.
8: Avec cette ligne dite express, c'est 25 minutes pour ta porte, très pratique pour Chamseddine.
12: Ça permet de rejoindre très rapidement mon domicile et puis de quitter mon domicile pour venir travailler à Vertou du coup.
8: Assise à l'avant du car, Cindy descend à Saint-Colomban. Elle le prend chaque jour depuis janvier pour raisons économiques.
13: Avec la hausse du prix du carburant, où je me suis renseignée sur des alternatives et j'ai vu qu'en effet c'était très bien desservi.
8: C'est d'ailleurs pour les travailleurs que la fréquence a été augmentée. Un quart toutes les 15 minutes aux heures de pointe. Julien Barvel est conseiller régional en charge des transports en Loire-Atlantique.
14: La vocation des lignes express, c'est vraiment d'attirer des actifs, des gens qui vont travailler dans la métropole nantaise, qui ont besoin d'une offre de transport qui soit rapide.
8: Une ligne adaptée aux horaires de bureau et même au-delà, puisque le dernier départ de Nantes est à 20h.
9: Et c'est grâce aux horaires élargis et à l'augmentation de la fréquence qu'il y a plus de monde dans ce car, selon Patrick Groussin. C'est le directeur des autocars Groussin qui exploite la ligne entre Saint-Philbert-de-Grandlieu et Nantes.
15: C'est une ligne qui est beaucoup plus ouverte, avec beaucoup de rotation et qui a vocation à capter vraiment des gens qui vont travailler sur Nantes et aussi pour les gens qui vont travailler dans la zone de Tournebride et dans la zone de Vie. Les horaires sont vraiment adaptés pour les gens qui travaillent. Entre 6h30 et 9h, il y a des cars toutes les 15 minutes et après, en fonction des horaires, c'est toutes les heures ou toutes les heures et demie. Et pour les gens qui vont sur Nantes, on l'a déjà vu depuis le mois de janvier où ça a été mis en place, que de plus en plus de gens vont travailler sur Nantes parce qu'ils font le calcul que c'est entre 25 et 30 minutes de trajet, qu'il n'y a pas le coût de la voiture et puis qu'il n'y a pas le coût du stationnement sur Nantes qui est très cher. Tout ça, ça fait un tout qui fait que on arrive petit à petit à capter des gens qui travaillent et qui vont de plus en plus utiliser les transports en commun.
9: En Loire-Atlantique, une autre ligne express de car a été lancée entre Pornic et Saint-Nazaire. Trois autres lignes concernent le Maine-et-Loire et la Sarthe dans la région des Pays de la Loire. L'info d'ici était signée Morgane Guillaumard.
3: Merci Leïla, on vous retrouve à 7h45 pour l'invité d'ici. Romain, l'invité du jour pour nous, pour toute la région, c'est la pluie.
0: Le ciel couvert, lumineux ce matin et donc la pluie qui va tomber sur le Pays de Ré et le vignoble nantais cet après-midi. Ça va généraliser principalement sur la Loire-Atlantique, avec beaucoup d'averses orageuses. 16 à 18 degrés ce matin, il fait 16 à Riaillé, à Joué-sur-Erdre, à Oudon, 17 à Nantes, à Sautron, à Savenay, à Saint-Fiacre-sur-Maine et la Limousinière, 18 à La Roche-sur-Yon, Saint-Gilles, Croix-de-Vie, les Herbiers et les Sables-d'Olonne.
3: Une ambiance un peu lourde aussi cet après-midi par endroit.
0: Humidité est 29 degrés à La Roche-sur-Yon et Fontenay-le-Comte, 27 à Nantes, Saint-Gilles, Croix-de-Vie, 26 sur les bords de Loire, Haussellier, ailleurs 25 par exemple à Châteaubriant et Saint-André-des-Eaux, 24 à Pornic et au Croisic. Demain, le programme, c'est simple, des éclaircies, des nuages, des températures qui n'iront pas au-dessus des 24-25 degrés. Donc ça a vraiment baissé. Sur la route, rien de particulier à signaler, mais j'ai un bon plan pour faire des économies. On vous a mis une carte interactive pour trouver les stations essence qui proposent donc de l'essence moins chère proche de votre commune. C'est sur ici.fr.
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9: Tenez Romain, une petite bulle de bonheur pour vos oreilles.
0: Ça.
9: Bubble Star, Laurent Voulzy, pour que votre mercredi pétille.

0: Merci d'écouter ici matin, c'était la musique de Laurent Voulzy.
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0: Un bon réveil et merci d'avoir choisi ici Loire-Océan. On vous propose de faire le plein d'actu local, le plein d'actu culturel et le plein d'astuces pour votre vie au quotidien en Vendée et en Loire-Atlantique. Avant 8h, l'invité d'ici matin. Plus de 500 enfants profitent aujourd'hui de la traditionnelle journée des oubliés des vacances organisée par le Secours Populaire. Danielle Alexandre, la secrétaire générale du Secours Populaire en Loire-Atlantique, sera avec nous pour en parler. Et puis aujourd'hui, une matinée consacrée à nos compagnons à quatre pattes. On prend vos bonnes idées, vos conseils, on prend toutes vos suggestions pour savoir comment maîtriser le budget consacré à votre animal de compagnie.
3: Et alors, on les aime nos animaux, mais aujourd'hui, ils représentent un vrai budget. En moyenne, comptez autour de 1445 euros par an pour un chien, 831 euros pour un chat. Ce qui est pointé du doigt, en fait, c'est aussi la hausse des prix. L'alimentation a augmenté de près de 30% pour nos animaux, les croquettes. Il y a le veto aussi, les vaccins, les médicaments, les accessoires, la garde pendant les vacances, la facture peut vite grimper, à tel point, et ça ce chiffre est édifiant, qu'un Français sur quatre se dit, dit se priver pour son animal, selon une étude de Santé Vet pour Ipsos. Certains réduisent leurs propres dépenses ou reportent même des achats pour continuer à s'en occuper correctement. Mmh. Et le vétérinaire, c'est souvent un gros coup de massue. Une opération peut facilement dépasser le millier d'euros. Alors pour certains, c'est mettre de côté 10, 20, 30 euros chaque mois. D'autres prennent carrément une assurance pour leur animal.
0: Et quand notre animal passe à table ?
3: Côté alimentation, mieux vaut comparer le prix au kilo, en fait, adapter la quantité et surtout demander conseil au vétérinaire, plutôt que de chercher uniquement le moins cher, parce qu'acheter moins cher, c'est peut-être pas forcément adapté et ça peut avoir des conséquences sur la santé et engendrer des frais de vétérinaire supplémentaires. Et puis il y a les vacances, la pension, la garde, le transport, là encore anticipé permet souvent de faire quelques économies.
0: Alors on a reçu des messages, on a reçu un message de Marie de La Roche-sur-Yon sur WhatsApp qui nous écrit « Moi j'ai deux gros chiens, donc les croquettes, ça part vite. J'ai commencé à comparer les prix au kilo et surtout à acheter les gros sacs quand il y a des promotions. J'ai surtout vu la différence sur l'année entière. Par contre, je ne change pas de nourriture juste parce qu'elle est moins chère. Je demande d'abord à mon vétérinaire. » Donc, vous avez le bon réflexe, Marie.
3: Ouais, visiblement, c'est ça, exactement. On a Claire au téléphone avec nous de Saint-Sébastien-sur-Loire. Bonjour, Claire.
4: Bonjour.
0: Bonjour, Claire.
3: Vous avez quoi comme, vous avez quoi comme animal, vous, Claire ?
4: Alors, moi, j'ai deux chats. J'ai Prince, qui a 2 ans, et Samantha, qui va avoir 6 ans.
3: Prince et Samantha.
0: Oh, trop mignon.
3: C'est un joli couple.
0: Pourquoi vous avez choisi ces prénoms ?
4: Oui, c'est moi qui ai choisi les prénoms. Prince, c'est pas nous qui avons choisi le prénom parce qu'on l'a adopté en Martinique et c'est la dame qui s'en est occupée le temps du transit qui a choisi son prénom. Donc on lui a laissé son prénom. Il est trop mignon.
3: Est-ce que ça vous arrive, Claire, de vous priver pour vos animaux ?
4: Alors, moi, là, je suis en retraite cette année, donc s'il faut que je me prive pour mes animaux, je me priverai pour mes animaux, mais je ne changerai rien les concernant. Parce que c'est vrai que acheter de la nourriture moins chère, ce serait prendre le risque de payer des frais vétérinaires pour du diabète ou autre. Donc, moi, j'ai pas du tout de budget pour mes animaux. Hein. Je leur laisse les bonnes croquettes qu'ils aiment et que je leur prends. Il faut continuer à les emmener chez le veto, hein. Quoi qu'il arrive, il y a les vaccins. Moi, j'ai eu la chance de pas avoir d'opération jusque-là pour eux, donc tout va bien. Mais c'est vrai que j'ai un coup de massue le veto, mais on est obligé de passer par là.
0: Oui, forcément. Mais alors, vous dites que vous avez pas de budget, mais est-ce que quand même vous comparez les prix quand même pour voir ce qu'il y a de mieux pour lui, mais ce qui coûte moins cher?
4: Disons, s'il y a des promos sur les croquettes que je leur prends, par exemple, quelquefois, je vois 60% sur le deuxième paquet. Oui, je prends les deux paquets, c'est sûr, parce que 60%, ça vaut le coup quand même. Mais je n'irai pas changer de marque de croquettes. Je n'irai pas, moi, chez le vétérinaire. Quand on va en vacances, ils vont à l'hôtel ou la félinière ici à Saint-Sébastien. Ils sont très bien soignés. Bon, ça coûte assez cher, mais au moins, ils sont bien. Donc, pour moi et mon mari, c'est tout ce qui compte. C'est vraiment le bien-être de nos animaux.
3: Il y a de plus en plus de Français, Claire, qui prennent une sorte de mutuelle pour leurs animaux. Est-ce que c'est quelque chose qui vous attirerait, vous, par exemple ?
4: Alors, peut-être que quand mes chats seront plus vieux, peut-être. Mais pour l'instant, non, on n'en voit plus l'utilité parce qu'ils sont en pleine forme, ils ont un jardin, ils s'éclatent. Bon, tout va bien. Mais c'est vrai qu'avec la vieillesse, peut-être il faut songer à ça.
3: Ouais. ça peut permettre de faire quelques économies aussi. On vous remercie beaucoup, Claire, d'avoir témoigné ce matin à la question du jour sur Ici Loire-Océan.
0: Et vous pouvez continuer à nous écrire au 02 40 73 6000 parce que cette question, elle court jusqu'à 10h sur votre radio locale.
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0: 8h moins le quart, Leïla Méchaouri. Aujourd'hui, vous recevez Daniel Alexandre, secrétaire général du Secours Populaire en Loire-Atlantique.
8: Bonjour Daniel Alexandre.
9: Bonjour.
8: Avec vous, on va parler de la traditionnelle journée des oubliés des vacances. 520 enfants venus de toute la région des Pays de la Loire vont passer la journée à la mer aujourd'hui, à Saint-Brévin-les-Pins. Oui. Ils ont entre 6 et 12 ans et ce sont des enfants qui n'ont pas la chance de partir en vacances. Comment est-ce que vous les choisissez tous ?
9: Alors déjà, on fait une information sur les familles qui sont accueillies quotidiennement au Secours Populaire pendant l'année. Mm-hmm. Donc on les informe. Après, on va aussi vers des enfants qui ne partiront pas non plus, mais qui sont pas forcément des parents, qui viennent au Secours Populaire chercher un colis alimentaire. Ce sont les enfants qui sont souvent en centre de loisirs au pied des tours dans les quartiers.
8: D'accord.
9: Et puis on emmène depuis 2 ans des enfants de la ZEU du foyer de l'enfance, qui eux ne partent pas du tout non plus, et faute de moyens des foyers, et donc depuis la deuxième année, on les emmène avec nous, une quinzaine d'enfants.
8: Ouais, et on estime en France qu'il y a plus de 4 millions d'enfants qui ne partent pas en vacances, ce sont des chiffres de l'Observatoire des inégalités.
9: C'est ça.
8: Cette année, avec l'augmentation du prix des carburants par exemple, est-ce que c'est encore plus le cas ? Est-ce que c'est quelque chose que vous constatez au Secours Populaire ?
9: Oui, c'est encore plus marquant cette année, parce que évidemment l'augmentation du coût de la vie, l'essence, donc évidemment c'est le premier budget qui est mis de côté, les vacances, puisque c'est malgré tout on est sur les 90 ans des congés payés, une lutte que nos anciens ont acquis et qui est très très importante pour un enfant de pouvoir partir en vacances, de s'évader, de se faire des copains et de pouvoir vivre une belle journée.
8: Exactement, et vous allez à Saint-Brévin pour ça, en Loire-Atlantique aujourd'hui. C'est quoi le programme ? Racontez-nous.
9: Alors, ce matin, donc, ils arrivent de tous les départements de Pays de Loire. Mm-hmm. Et puis, évidemment, on est tributaire du temps. Donc, 9h, rendez-vous avec France Météo pour savoir. Logiquement, belle matinée, donc baignade, jeu de plage. On a un artiste avec des seins sur la plage. Tout ce qui peut être à l'extérieur. Et puis aussi, on a avec une association les découvertes de la nature et le respect de l'environnement. C'est très très important aussi pour nous, l'éducation populaire, le Secours Populaire, de pouvoir leur faire découvrir et respecter la nature, donc avec une association partenaire qu'on a. Et puis après, cet après-midi, en fonction du temps, soit on est sur l'extérieur à continuer cette journée avec des temps de jeux de plage, et alors la mairie de Saint-Brévin nous met à disposition un gymnase et on se rabattra sur le gymnase pour un concert pour enfants, avec un chanteur pour enfants qui s'appelle Nico.
8: Et c'est la commune de Saint-Brévin qui est venue vers vous. Pourquoi vous avez choisi ce lieu ?
9: En fait, une année on est en terre, soit c'est un zoo ou un parc d'attractions, et une année on est à la mer. Et cette année c'était une année mer, donc on fait appel. Alors évidemment la Loire-Atlantique, puisque la Sarthe, la Maine-et-Loire ou la Mayenne, c'est plus compliqué. Et donc on fait appel à plusieurs communes pour nous accueillir, parce que c'est quand même un nombre d'enfants important, c'est quand même un moyen matériel important, c'est mis à disposition. Donc on a fait appel à différentes communes et la commune de Saint-Brévin nous a ouvert les bras très volontairement et mis à disposition. condition matérielle.
8: Avec à la fin de cette journée, à la clé, des enfants ravis qui auront rêvé un peu et qui auront des choses à raconter à leurs petits copains à la rentrée.
9: Plein d'étoiles dans les yeux et des choses à raconter à la rentrée comme les autres.
8: Et même pour vous, hein, en tant que bénévole, ça doit être une sacrée émotion.
9: Même pour nous, comme bénévole, on a des partenaires importants. On a les salariés, on a 14 salariés de l'aéroport. On a Tourisme et Loisirs qui sera toute la journée avec nous parce que justement, 90 ans des congés payés, c'est important d'en parler. Et on a un partenaire important financier qui sera aussi présent, Harmonie Mutuelle.
8: C'est combien de bénévoles mobilisés? Parce que c'est quand même de l'organisation, tout ça.
9: Oui, bénévoles et partenaires aéroports et tout. C'est 250 bénévoles sont mobilisés aujourd'hui. Et depuis hier, déjà, montage des barnums, installation. Il y avait déjà une quinzaine de bénévoles mobilisés. Et ce matin, 7h,
8: tout le monde est sur le pont.
9: Sur le pont.
8: En tout cas, ou sur le sable, plutôt, à Saint-Brévin pour passer.
9: En croisant les doigts pour avoir une belle journée.
8: Ouais, c'est tout ce qu'on vous souhaite. Je vous remercie beaucoup, Daniel Alexandre, secrétaire général du Secours Populaire en Loire-Atlantique, de nous avoir parlé du programme de cette journée des oubliés des vacances. Merci à vous
9: merci
8: et bonne
9: beaucoup,
8: journée.
9: Bonne journée, au revoir.
0: Et avant de vous retrouver à 8h, Leïla, des huîtres, mais pas celles de chez nous, des huîtres de la Méditerranée qui ont une histoire singulière, le voyage dans le temps de Stéphane Bern, c'est juste après la jolie nouveauté signée Jack et Carla sur Ici l'Océan.

0: Raison. Et vos messages aussi sur Facebook.
1: Un message de Sylvie qui est à Neumy, on est au sud de La Roche-sur-Yon. Sylvie qui nous dit sur la page Facebook ici Loire-Océan qu'il fait 17 degrés ce matin à Neumy. 17 degrés aussi à Vêtan, ciel peu nuageux, nous dit Edwige, ça c'est sur WhatsApp. Et puis sur la route, bah, c'est vraiment calme, hein, pas de difficultés particulières. En revanche, je peux vous dire qu'à partir de lundi, ce sera sûrement pas la même.
0: Chaque jour avec ici Loire-Océan, un peu d'histoire avant l'actu avec Stéphane Bern. C'est dans quelques instants.
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0: On va prendre le large aussi avec Stéphane Bern, bonjour.
1: Et bonjour. Et ce matin, Stéphane, on voyage au 19e siècle, dans une baie méditerranéenne où l'on cultive pas seulement le soleil.
8: Quand on pense aux huîtres, on imagine souvent l'Atlantique. Pourtant, une baie produit depuis plus d'un siècle des coquillages bercés au chant des cigales et à l'accent de Pagnol, qui ont fini par séduire jusqu'au grand chef. En 1860, la Seyne-sur-Mer. Dans la baie de Tamaris, les premiers élevages de moules apparaissent déjà sur des pieux plantés en mer. La tradition conchylicole locale est ancienne. La baie possède un avantage rare. Protégée mais ouverte sur la Méditerranée, elle bénéficie d'un import continu en nutriments et en phytoplancton. Un club med avec buffet à volonté réservé aux pensionnaires des fonds marins. Au fil du temps, plusieurs familles d'ostréiculteurs s'y installent et développent un savoir-faire particulier. Ici, contrairement aux côtes atlantiques, il n'y a presque pas de marée. Des huîtres avec des horaires de bureau stables, qui grandissent donc en permanence immergées, souvent suspendues sur des cordes façon hamac, à la coule, ou élevées sur des tables marines. À ce niveau de sérénité, même l'application Petit Bambou leur demanderait presque des conseils. Résultat, des huîtres qui ont bien mangé à la cantine, réputées plus charnues, avec des notes de noisette et une saveur très marquée par la Méditerranée.
9: Vous nous donnerez une bourriche d'huître, monsieur Blanc, avec un petit vin blanc ?
8: Certaines productions de Tamaris sont aujourd'hui plusieurs fois médaillées au concours général agricole de Paris et servies dans des restaurants étoilés.
10: Du coup, j'ai mangé les 12 douzaines d'huîtres.
8: Mais évidemment, sans leur médaille. Ce serait dommage de se faire sauter un plombage en pleine dégustation. À Tamaris, les huîtres poussent face aux palmiers et sous le soleil du Var. La preuve qu'en Méditerranée aussi, on peut avoir l'accent du Sud et finir sur un plateau de fruits de mer. Peu cher, quelle carrière.
0: Merci Stéphane, on vous retrouve demain. Et en cette période de rentrée, faites attention aux arnaques spéciales rentrées. Alors oui, ça existe, il y a des sites frauduleux qui vous font croire qu'ils vont tout vous dire sur la nouvelle classe de votre enfant, alors qu'il n'en est rien. Plus d'informations avec Aude Razo, ce sera juste avant 8h30.
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0: Et hier, la chanteuse américaine de country, Dolly Parton, nous a quittés. Jolene, ah oui, on lui aura un petit hommage.
1: Jolene, ouais. Jolene, et tous les drapeaux aux États-Unis seront en berne aujourd'hui.
0: Ouh là là, j'allais faire une très mauvaise balade. En Stéphane Bern, j'allais dire
1: oh, non,
0: j'allais
1: non, fait, non.
0: Bah, voilà, non non non.
1: Ah, elle est pas mal. Hein.
0: Elle est pas mal. Ah, on me dit qu'elle est pas mal dans l'oreille. Attends, bah, ça c'est sympa, Miguel. Vraiment sympa. Dolly Parton avec 80 ans. On vous encourage évidemment à aller l'écouter toute la journée.
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0: Bon mercredi, merci d'être à l'écoute d'ici Loire-Océan, il est tout pile 8h.
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0: Le journal Leïla Mechaouri.

0: va bien. Il n'a pas été blessé, mais sonné. On l'imagine d'avoir vu brûler son immeuble. C'était hier après-midi aux Sorinières, au sud de Nantes. Une caravane s'embrase sur un campement rom et les flammes se propagent à l'immeuble de 2 étages tout près. Une quarantaine de pompiers ont lutté contre les flammes tard hier soir, après avoir évacué les habitants. Guy a quitté son appartement en urgence, sans rien, juste avec son chien.
1: Ça fait un choc. Moi, je suis au rez-de-chaussée. Il a pas pris feu, le mien. J'étais à regarder la télé. Et puis, l'interphone a sonné. J'ai ouvert la porte et on m'a dit d'évacuer. Et puis, c'est là que j'ai vu les flammes. Et c'était les sapins qui étaient en feu au départ.
2: Ah oui.
1: Et après, on nous a dit de partir dehors. Donc, on est sorti sur la route. On est resté un bon moment. Le temps que tout brûle, en fin de compte, on était deux sur la route. Et puis, c'est là qu'ils nous ont dit qu'ils préparaient la salle pour nous accueillir. Bah oui, puis on se demande où on va aller après. Là, il y en a bien pour un an avant de réparer. Hein. Il y aura des dégâts par la suite. Hein.
3: Et vous avez ramené votre chien, là?
1: Ah, bah heureusement. Léa, bah, il est un peu stressé. Pour vous. Il est perdu. Hein.
0: La mairie des Sorinières a ouvert une salle communale pour accueillir les sinistrés. Certains qui étaient sans solution pour se reloger ont dû y dormir cette nuit. Tous les appartements du 2e et dernier étage sont totalement détruits. Une 12aine d'autres sont également inhabitables car fortement endommagés. Et c'est donc le 5e bidonville de l'agglo nantaise qui prend feu cet été. Le maire des Sorinières, David Burneau, est en colère. Il en appelle à la métropole, mais aussi à l'État pour trouver des solutions pérennes à l'installation illégale de Roms et de gens du voyage. Ce week-end, on le rappelle, des caravanes de gens du voyage se sont installées illégalement sur un autre terrain de la commune des Sorinières. À Orvault, toujours dans la métropole nantaise, ce sont une centaine de caravanes de gens du voyage qui ont élu domicile sur un terrain privé d'agriculteurs dimanche. Elles étaient sur le départ hier. Le maire, Sébastien Arouette, a écrit à la préfecture de Loire-Atlantique pour les faire évacuer. Expulsion qui devait avoir lieu ce matin, selon l'élu. Mais les caravanes étaient donc déjà en train de quitter les lieux dans la soirée. Ce grave accident de la route tôt ce matin aux alentours de 5 heures sur une départementale sur la commune de Petitmar. Une voiture a fait une sortie de route à son bord. Plusieurs jeunes entre 18 et 20 ans. Une jeune femme âgée de 20 ans a été éjectée du véhicule. Elle est très grièvement blessée. Les autres passagers de la voiture sont plus légèrement touchés.
4: L'homme soupçonné d'agression sexuelle dans une école de Vertoux ne sera plus dans l'établissement à la rentrée.
0: La direction de l'enseignement catholique l'assure, elle l'a dit, à plus de 300 parents d'élèves de l'école Saint-Martin-Saint-Joseph qu'elle a réunis lundi soir. Au cœur des discussions, des soupçons d'agression sexuelle sur de jeunes élèves, 2 plaintes ont été déposées pendant l'été visant un homme qui intervient sur les temps de cantine. À quelques jours de la rentrée, il est question de rassurer les parents, Xavier Grumeau.
5: C'est une réunion sous tension qui s'est déroulée lundi soir. Frédéric Delemazure, directeur de l'enseignement catholique de Loire-Atlantique, a répondu aux parents.
6: Alors, beaucoup de questions sur l'organisation, beaucoup de questions liées au retour de leurs enfants. Et puis, effectivement, les chefs d'établissement ont renforcé les éléments de sécurité, de doubler la présence d'adultes, des ASEM en l'occurrence, dans ce moment sensible des toilettes.
5: Avec le renvoi de la personne accusée dans la première plainte, classée sans suite, les parents vont-ils changer leurs enfants d'école?
6: Je pense que beaucoup se posaient la question. J'espère que la réunion d'hier soir les aura rassurés.
5: Une question que s'est posée Maëva, mère d'une petite fille âgée de 5 ans.
7: Il y a un lien qui s'est brisé entre nous et l'école. Maintenant, on sait que cette personne n'est plus dans l'école, donc on ne voulait pas changer notre fille d'école pour qu'elle retrouve cette personne-là ailleurs.
5: Forcément, la rentrée de la semaine prochaine ne sera pas aussi chaleureuse que d'habitude.
7: C'est une rentrée un petit peu amère, avec des angoisses de parents. J'attends effectivement que tout au long de l'année, ce qu'on nous a promis va être mis en place.
5: Une psychologue sera présente la semaine prochaine pour venir à l'écoute des parents, mais surtout des enfants.
0: Xavier Grumeau, et concernant les 2 dépôts de plainte, la première a été classée sans suite et l'enquête se poursuit pour la seconde. Un rassemblement à l'appel de 2 hommes séropositifs devant le palais de justice de Nantes ce soir, comme dans d'autres grandes villes de France. Ces 2 hommes, actuellement en grève de la faim, demandent une loi d'urgence contre la sérophobie, c'est-à-dire la discrimination envers les personnes atteintes du VIH. Ils ont lancé une pétition. Elle a recueilli jusqu'à présent 5 000 signatures. L'association One Voice s'appelle appelle ce matin à étudier la création d'un sanctuaire marin pour les dauphins de Marineland à Antibes, alors que le zooparc de Beauval a annoncé hier renoncer à son grand projet de centre pour accueillir des cétacés. En cause, le coût trop important de ce projet. Mais ça a un impact ici aussi, en Loire-Atlantique, parce que ce centre était censé accueillir dans les prochains mois les dauphins de Planète Sauvage à Port-Saint-Père. La direction du parc se retrouve donc sans solution pour ces 11 mammifères marins.
4: Une bonne nouvelle en cette rentrée pour celles et ceux qui ont choisi de se déplacer en autocar.
0: Pour aller au collège, au lycée ou bien au travail, cette année, 5 nouvelles lignes de car sont mises en place par la région. 2 sont déjà en circulation en Loire-Atlantique, entre Nantes et Saint-Philbert-de-Grandlieu et puis entre Saint-Nazaire et Pornic. Ce sont des lignes de car dites express, plus rapides parce qu'elles font moins d'arrêts et empruntent les voies de covoiturage. Elles visent en particulier les personnes qui travaillent, comme l'explique Julien Bavel, conseiller régional en charge des transports en Loire-Atlantique.
2: On répond à des besoins de personnes qui habitent dans des territoires ruraux, dans des communes périurbaines, qui, s'ils n'ont pas d'offre, vont être obligés d'utiliser leur voiture. Et donc, avec ces lignes express, elles seront assurées d'arriver rapidement à leur point d'arrivée. Entre Saint-Philbert et Nantes, les gens mettront 25 minutes et avec une offre, 49 services par jour. Donc, c'est vraiment un haut niveau de service qu'on offre aux habitants de ce secteur.
3: Sur la nouvelle ligne Pornic-Saint-Nazaire, c'est pareil, vous visez les actifs du Pays de Ré qui travaillent à Saint-Nazaire ?
2: C'est ça. Aujourd'hui, on a une ligne régulière à l'EOP qui fait beaucoup d'arrêts, donc qui a un temps de parcours qui est assez élevé, et donc on considère que de ce point de vue-là, elle n'est pas très attractive, et donc la ligne express qui fonctionne aux heures de pointe, elle a vraiment cette vocation d'avoir très peu d'arrêts, vous mener rapidement de Pornic à Saint-Nazaire ou de Saint-Nazaire à Pornic pour celles et ceux qui travaillent.
0: Le conseiller Julien Bainvel, le conseiller régional Julien Bainvel. Et on termine par le retour des orages ce soir chez nous. La Loire-Atlantique et la Vendée sont placées en vigilance orange par Météo France. À partir de 18h, 10 autres départements de l'ouest de la France sont concernés.
4: Merci Leïla, on vous retrouve pour un prochain point sur l'actualité à 8h30.
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4: Et Romain, on va avoir une matinée avec des éclaircies sur une grosse partie de la région et la pluie va s'inviter derrière.
9: Elle arrive par le Pays de Ré, le vignoble nantais cet après-midi. Ça va se généraliser avec beaucoup d'averses orageuses, plus marquées sur la Loire-Atlantique et la Vendée. Je vous rappelle, comme disait Leïla à l'instant, vigilance orange émise par Météo France, vigilance orange aux orages à partir de 18h. 16 à 18 ce matin, 16 à Saint-Marlajaille et Ancenis, 17 à Nantes, à Donge, à Chaland, 18 à La Roche-sur-Yon et les Herbiers et les Sables-d'Olonne. Cet après-midi, ce sera donc lourd par endroits. 29 annoncés à Chantonnay et autour de La Roche-sur-Yon, 27 à Nantes, 24 au Croisic. Demain, éclaircies et nuages et des températures qui n'iront pas au-dessus des 24-25 degrés.
4: Et si on va sur la côte pour se baigner ou pêcher ?
9: Eh bien, si on va sur la côte pour se baigner, ça sera marée basse à 10h49 au Pouliguen. Elle sera haute à 16h47. Passage du Gouin empruntable aujourd'hui de 9h15 à 12h15.
4: Sur la route, un accident signalé par Bison Futé.
9: Et on a d'ailleurs Christelle de Pénétin qui nous appelle pour nous préciser ce qui se passe vraiment sur place. Bonjour Christelle.
10: Oui, alors moi je suis arrivée sur le rond-point au moment que ça se met de se passer.
9: Je rappelle juste que l'accident se situe dans le sens Saint-Nazaire-Laval. C'est sur la 171 au niveau de Bouvron. C'est ça, hein, Christelle.
10: C'est ça, mais c'est sur un rond-point, donc en fin de compte, ça impacte sur l'extérieur du rond-point, donc on circule à l'intérieur seulement du rond-point.
9: Il y a beaucoup de monde déjà coincé là ?
10: En fin de compte, c'est de la courtoisie, on se laisse passer. C'est surtout les camions qui ont un peu mal à passer.
9: Ouais.
10: Parce que le camion s'est renversé en fin de compte sur le rond-point.
9: D'accord.
10: Donc il y a une partie du rond-point qui est impactée. Après, il y a un pompier qui s'est arrêté. Je pense que ça va coincer.
9: Bon, l'intervention en tout cas, Christelle, n'a pas commencé pour le moment.
10: Non, alors il y a un pompier qui s'est arrêté parce que.
9: Pour appeler ses collègues, ok.
10: Sur la route. Mais oui, il va y avoir certainement un gros bouchon par la suite pour le relevage.
9: Bon.
10: Qu'il a une fuite, il a une fuite d'Adiblou, donc du coup, faire très attention.
9: On va suivre ça de près, Christelle, et on tiendra tout le monde au courant. Merci en tout cas de nous avoir appelé, c'est super gentil. Voilà, c'est le réflexe à avoir. Hein, si vous avez, voyez un accident, témoin d'un incident, 02 40 73 6000 par téléphone. Et même chose sur WhatsApp.
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4: On va jouer au quiz de la machine à café avec trois actus insolites que vous avez forcément entendues ici ou vu passer à la télé ces derniers jours. Mais avant, Romain, complétez ma phrase. Les histoires
9: d'amour finissent mal en général.
4: Oui, c'est tout
9: très optimiste.
4: Mais c'est un très beau morceau signé Les Rita Mitsoko sur votre radio locale ici.

0: mercredi à tous, c'est la musique d'Arita Mitsuko.
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0: Merci d'écouter ici Loire-Océan, à Guérande, à Noirmoutier, à La Roche-sur-Yon, à Nantes. Tous les matins, on raconte notre territoire grâce à vos histoires de vie, grâce à vos entreprises, grâce à vos associations, à vos passions. On prend le temps d'être ensemble tous les matins parce qu'ici, c'est chez vous.
3: Et avant 9h, on va monter à bord du Méphisto à Saint-Gilles-Croix-de-Vie en compagnie de Cathy Kerzéro. On va découvrir aussi un jardin extraordinaire et on va vous dire comment prendre soin de votre peau après le soleil.
0: Ah oui, mais avant, bonjour. Café, c'est parti pour le quiz de la machine à café, des actus que vous avez vu passer ici ou ailleurs, ou là-bas.
3: Je fouille partout et je me dis, oh tiens, c'est sympa ça. En plus, bah voilà, l'idée c'est vraiment de jouer mais de s'informer en même temps. Alors, on est sur de l'actu légère, hein. Évidemment, on joue avec vous au 02 40 73 6000 ce matin. Il y a un beau cadeau à gagner en plus.
0: Et une gourde.
3: Ouais, mais c'est pas n'importe laquelle. Hein.
0: Ah non, c'est pas n'importe laquelle, non, elle est collector.
3: Elle est collector, c'est la gourde ici. Elle a une partie tout en liège, elle est isotherme, c'est-à-dire qu'on peut prendre le café, la boisson fraîche à l'intérieur. On emmène partout et c'est vraiment c'est un chouette objet.
0: Profitez-en, 02 40 73 6000, appelez-nous dès maintenant. Mais maintenant, attention aux arnaques.
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0: C'est pas vrai, le rendez-vous anti-arnaque au Draso. La rentrée scolaire approche à grands pas et revoilà les sites frauduleux qui prétendent nous révéler à l'avance dans quelle classe sera notre enfant et avec qui.
7: Oui, un spam particulièrement vicieux, c'est ce que m'écrit Virginie, une auditrice. Elle reçoit un mail, il fait très sérieux puisqu'il y a le logo de France Info. Je vous le lis. Nagui se confie sur son choix personnel. Il évoque, presque en aparté, nous dit-on, une décision qu'il aurait aimé prendre plus jeune. Donc la suspense, on a envie de savoir, on a envie de cliquer pour connaître ce grand secret de Nagui. Et ça tombe bien, il y a un bouton tout en bas, lire l'article avant qu'il ne soit enlevé. Alors, je m'arrête là-dessus, lire l'article avant qu'il ne soit enlevé, jamais un média sérieux ne vous enverra un message de ce genre. Ce n'est pas France Info qui écrit à Virginie et ce n'est pas un vrai article.
0: Mais alors du coup, Aude, pourquoi il faut aller pas voir ce site ?
7: Eh bien, ça n'a l'air de rien comme ça, mais attention, vous risquez de vous faire siphonner votre compte en banque. Oui, je vous explique. Je clique sur le lien qu'a reçu Virginie, je tombe sur le site franceéconomieinfoactu.com. C'est un média qui n'existe pas, mais le nom est ronflant, ça sonne bien. Et son but, c'est de vous faire croire que Nagui a trouvé un moyen infaillible pour gagner de l'argent sans rien faire, et que vous aussi, vous pouvez en profiter. En clair, c'est une arnaque à l'investissement. L'escroc vous pousse à verser de l'argent. C'est ce qu'a fait Isabelle, par exemple, une autre auditrice, elle y a cru. Elle a mis 250 € qu'elle ne reverra jamais. 250 €, c'est beaucoup, mais j'ai envie de dire c'est un moindre mal, puisque les victimes perdent souvent des sommes absolument astronomiques. Ces faux articles, ils sont tellement dangereux que l'autorité des marchés financiers a tiré la sonnette d'alarme pas plus tard que la semaine dernière. Elle s'inquiète de la multiplication de ces arnaques.
0: Et si vous aussi vous voyez passer des arnaques, vous n'hésitez pas à nous le signaler. Allez, ça se passe sur ici.fr. Il y a toujours un accident en cours, Romain ?
3: Oui, sur la route. Accident signalé par Bison Futé et confirmé tout à l'heure par Christelle au 02 40 73 6000. Christelle qui était sur place, c'est sur la N171, c'est dans le sens Saint-Nazaire vers Laval, c'est au niveau de Bouvron, au niveau d'un rond-point. C'est un poids lourd qui est couché sur la chaussée. Les secours sont en route, normalement. Pour l'instant, sur les cartes, il n'y a pas de ralentissement particulier avec cet accident signalé. En revanche, si vous êtes dans le secteur, si vous passez par là, si vous voyez que ça ralentit vraiment, faut nous appeler. Tout simplement 02 40 73 6000. La météo du jour, ce matin c'est plutôt des éclaircies. Et puis cet après-midi ça va commencer à changer un peu d'atmosphère. Ça sera très électrique, voire assez lourd. 29 degrés la maxi du côté de Chantonnay. Et donc la vigilance orange est mise par Météo France. Vigilance orange aux orages à partir de 18h.
0: 02 40 73 6000, c'est aussi le numéro qu'il faut composer si vous voulez venir jouer là tout de suite.
3: Maintenant. Ils sont timides ce matin. Dis donc, vous êtes timides. Qu'est-ce que c'est que ça?
0: C'est
3: vous
0: parce
3: nous appelez,
0: que j'ai dit
3: là.
0: Que c'était des rendez-vous vous d'actu, peut-être que ça vous a fait peur, mais non, je vous rassure, on est dans votre équipe, nous.
3: Bah oui, Leïla et Nina qui m'accompagnent le matin, voilà, vont vous aider. Hein, donc 02 40 73 6000. Nous, on veut pas de timide le matin. Attendez, oh, quand même. Pierre Lagourde a gagné, quoi.
0: Attention.
3: Puis en plus, vous nous parlez, c'est chouette.
0: Bah ouais. Et puis nous, on vous entend surtout. On prend le large.
3: Oui.
0: En Vendée, juste après Coq Robine. Et donc ce fameux quiz de la machine à café. Bienvenue sur le Ciel Océan.

0: Robin pour la musique du saut. Allez, on joue pour une magnifique gourde collector signée ici Loire-Océan, des actus entendus ici ou là, à vous de les retrouver. Bonjour Céline.
1: Bonjour
2: Céline, vous êtes à Notre-Dame-des-Landes.
1: Voilà, c'est ça, bonjour Romain.
2: Ça va être quoi le programme de votre journée Céline?
1: Ah ben là je vais travailler.
2: Ah ok, ça va, je savais pas.
1: Je travaille ce matin, je travaille pas cet après-midi, donc ça va aller.
2: Vous faites quoi dans la vie Céline?
1: Je suis comptable.
2: D'accord. Ah, les chiffres et tout ça. Il y a eu des vacances. Pas du tout mon truc. Il y a eu des vacances peut-être déjà pour vous, Céline?
1: Moi, c'était au mois de juillet, mais j'ai bientôt, dans 15 jours, j'ai à nouveau une semaine.
2: Ah, vous partez quelque part?
1: Je sais pas encore.
2: Oh, ouais, bon.
0: Ça, c'est le bon plan. C'est le bon plan de partir en juillet et se refaire des petites vacances quand tout le monde a repris en septembre.
2: Ouais, et c'est surtout beaucoup moins cher.
1: Jours, c'est un petit peu court. Ouais. 15 jours, donc j'ai repris une petite semaine là. Et on va voir.
0: Vous avez bien raison. Romain, c'est vous qui posez les questions de la machine à café.
2: Oui, hein. Des questions plutôt simples sur l'actualité. Et oui, bah évidemment, puis on est là pour vous aider. Attention, Céline, on ne vous laisse pas dans la panade.
1: Oui,
2: hein.
1: Oui.
2: Pour cette première question, direction la Bretagne. Info que j'ai lis sur le site du Progrès. Céline, sur une plage de Brest, un homme cherchait son alliance qu'il avait perdue, mais il a trouvé quelque chose de beaucoup plus dangereux. D'après vous, c'est quoi? Mais vraiment dangereux, hein. Ouh là là.
1: Un obus de la guerre ou un truc comme ça.
0: Presque, quasiment.
2: C'est plus petit.
1: Ouais.
0: Ça se dégoupille.
1: Ça se dégoupille. Ah, une grenade.
2: Ouais, c'est ça.
1: D'accord.
0: Oh, elle était facile celle-là.
2: Oui, j'ai tapé chanson grenade et bon, bah,
0: quand même. Oh, bah, voilà.
2: En fait, ouais, c'est ça, Céline. Elle est tombée sur une grenade datant probablement de la Seconde Guerre mondiale. Les autorités ont été prévenues. La zone a été sécurisée. Deuxième question, direction cette fois-ci chez nous à Pornic.
1: Ouais.
2: Les vacances ont pris une tournure pour le moins inattendue pour un vacancier de passage par Pornic. Info entendue ce matin sur ici Loire-Océan. En fait, 20 euros. Ont changé les vacances de ce touriste. D'après vous, pourquoi et comment?
1: Il a gagné l'auto?
0: Pas loin.
1: Au tiercé ou je sais pas?
2: Non,
0: ça fait gling-gling.
1: Casino.
2: Ouais, c'est ça.
1: Ah, d'accord.
2: Non, mais quelle histoire de dingue.
0: Il a
2: gagné 52 291,99 euros. C'est un retraité qui est en vacances à Pornic de passage au casino. Il a misé seulement donc ses 20 euros à la machine à sous. Il a décroché donc le jackpot.
0: Ça arrive qu'aux autres ce genre de choses. Pourquoi ça nous arrive jamais à nous?
2: Parce que je vais pas au casino moi personnellement.
0: Moi non plus. Mais ça donne envie en tout cas.
2: Allez, troisième question rapidement. Ça vous fait déjà 2 points, Céline. On va dire que c'est gagné, mais une petite troisième pour la route. Je vous emmène à Notre-Dame-de-Mont sur la côte vendéenne, dans le pays de Saint-Jean. Là-bas, une nouvelle station rencontre un énorme succès, mais cette station particulière n'est pas destinée aux vacanciers humains. À votre avis, à qui s'adresse-t-elle là?
1: Aux animaux, aux chiens.
2: Ouais, c'est ça.
0: Bah, bravo.
2: 18 stations de ce genre ont été installées en Pays de la Loire. C'est vraiment un véritable carton. Le principe est simple. Le propriétaire... Chut, tais-toi. Pas vous, hein, Céline,
0: c'est
2: pas vous, hein,
0: c'est
2: le chien. Le principe, c'est simple. En fait, les propriétaires emmènent leur chien pour le laver, les sécher, les bichonner avec du matériel adapté. L'eau est réutilisée, donc pas de gaspillage. Au programme, donc, shampoing après shampoing, antiparasitaire, rinçage, séchage. Voilà, et Kiki qui répondait à nos questions, il était très content.
0: C'est gagné, bravo Céline.
1: Bravo
2: Céline, c'est gagné.
0: Une très belle gourde pour vous, pour le bureau.
2: Ouais.
0: Je vous souhaite une bonne journée.
1: Bah merci.
0: À très vite.
1: Romain, je peux vous dire un petit mot?
2: Ouais, allez-y.
1: J'ai déjà joué avec vous au mois de juin.
2: Ouais.
1: Et j'avais gagné le bateau pour le départ de la course. Je sais pas si vous vous souvenez.
2: Ah, mais oui, pour la Vendéva.
1: Ouais.
2: D'accord.
1: Et j'avais été avec mon petit-fils et il avait été enchanté.
2: Ah, bah c'est gentil. Voilà. C'est gentil de nous faire un petit retour, super. Ça nous fait toujours plaisir.
1: Je vous avais envoyé un petit mot par contre sur WhatsApp.
2: Ah, oui, ça se peut bien.
0: Il répond pas au message.
2: Si, je l'avais vu passer. C'est gentil, Céline. Ouais. Merci beaucoup, je vous embrasse très fort. Merci de votre message. C'est hyper sympa.
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2: Oh, ils sont comme ça, nos auditeurs. Qu'est-ce qu'on vous aime,
0: respirez l'air marin, Romain. Ouais. C'est l'heure de prendre le large avec Cathy. Tous les jours, un portrait inspirant qui fait briller notre région. Et ce matin, Cathy, on embarque.
5: Et oui, on est à bord du Méphisto à Saint-Gilles-Croix-de-Vie et à la barre, Jérôme Barbeau.
6: Alors, la mer, c'est parce que moi, je suis de Saint-Gilles-Croix-de-Vie. Donc, depuis tout petit déjà, mes voisins c'était des marins pêcheurs. Depuis tout petit j'étais bercé dedans, mais mon père est pas du tout marin pêcheur, il travaillait à l'usine chez Gendreau, l'usine de sardines. Et depuis tout petit je fais que ça, traîner sur le port, à donner un coup de main avec aux sardines débarquées. Tous les bateaux de pêche on est débarqués, déglacés. Et après j'ai commencé à aller faire une journée en mer, une journée, deux jours, trois jours, et puis ça me plaisait de toute façon. Donc après, à 14 ans je suis rentré à l'école des pêches, j'ai fait 3 ans d'école des pêches avec des stages. Je suis sorti, j'ai commencé à naviguer sur des pélagiques, et j'ai fait 4-5 ans. Après, j'ai repris un bateau, là, un autre bateau de pêche, là. Puis voilà, puis maintenant, j'ai racheté celui-là pour faire du tourisme.
5: Entre-temps, la tuile.
6: La tuile, c'est ça. J'ai eu des soucis de santé, oui, des tendinites sur tendinites à mes deux bras, là.
5: À cause du travail ?
6: Ah oui, à cause du travail. Donc, j'avais les tendons de fissurés de chaque bras. Oh, je me suis fait opérer et la marine m'a dit stop. Tout ce qui était métier répétitif. Donc, j'ai réussi à me trouver une porte de sortie. J'avais ce bateau-là qui était à vendre. L'ancien propriétaire s'en allait en retraite. Donc, j'ai réussi à continuer dans le maritime au commerce.
5: Quitter la mer, quitter le bateau, c'était impensable ?
6: Ah ben oui. Surtout mon autre bateau, moi c'est à la base, je suis un marin professionnel, donc un pêcheur. Donc là, je me retrouve, c'est du tourisme. Mais je ne sais pas ce que j'aurais pu faire d'autre.
5: Avoir un boulot à terre ?
6: Non, c'est pas, je me voyais pas. Ou déjà, je sais pas. Et quoi faire ? Alors là, non. La mer, c'est une passion, c'est tout. C'est pour nous, c'est voilà. Étant marin pêcheur, c'est dans le cœur, quoi.
5: Dans les veines, quoi. C'est de l'eau salée, quoi.
6: C'est ça. C'est de l'eau salée qui coule dans les veines. C'est exactement ça.
5: Et donc là, vous avez trouvé ce compromis, aussi une façon de partager peut-être avec les autres en emmenant les touristes ou les habitués ?
6: Ah bah oui, parce qu'on passe des super bons moments. Hein. Là, les gens qui viennent, il y en a certains qui ont jamais pêché de leur vie. C'est la première fois qu'ils prennent un lancer dans les mains. C'est génial, quoi. Et après, moi, j'organise en plus des pêches du soir. Là, j'essaie de développer ça depuis l'année dernière. Des pêches du soir au leurre, là, pour pêcher du poisson de noble, hein. Bar, maigre, lieu. Du poisson qui sort un petit peu de l'ordinaire, parce qu'autrement, à la mitraillette, c'est beaucoup de maquereau, tacos, Saint-Char, voilà. C'est les gens, ils ont une canne à pêche chacun et ils dandinent. On dandine, on fait bouger les plumes.
5: À l'arrêt, on se dandine. Qu'est-ce qui se passe pour certains ?
6: Ah ben pour certains, c'est le mal de mer. Ça arrive. Surtout quand c'est les premières fois qu'on va en mer. Ça arrive souvent. Et donc, on est malade.
5: On nourrit le poisson, comme on dit ?
6: Voilà, on nourrit le poisson, c'est ça.
5: Et pour aller nourrir les poissons, et surtout pour les pêcher quand même, hein, ou partir en promenade, eh bien vous pouvez embarquer sur le Mephisto. Donc c'est ce bateau de pêche à Saint-Gilles-Croix-de-Vie. Il y a toutes les infos sur mephisto4.com.
0: Merci Cathy, on vous retrouve dans moins de 30 minutes pour découvrir un jardin peu commun à visiter, et c'est à Angers.
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0: Et 8h30, le retour de l'info avec vous, Leïla Mechaouri.
8: Un grave accident de la route tôt ce matin vers 5h30 à Petit-Mar. Une voiture qui transportait de jeunes personnes a fait une sortie de route sur la départementale qui relie Nantes à Nort-sur-Erdre. Une femme de 20 ans a été éjectée du véhicule. Elle est dans un état très grave. 3 autres jeunes de 18 et 20 ans sont plus légèrement touchés. Un nouvel incendie de bidonville dans l'agglomération nantaise. Cette fois, c'était au Sorinière hier. Un feu de caravane s'est propagé à un immeuble. 30 habitants doivent être relogés et 6 appartements sont totalement détruits. Si je vous dis Grégory Poirier, vous connaissez ? Eh bien, c'est le nouvel entraîneur du FC Nantes et on va vous faire son portrait dans quelques instants dans l'info d'ici. Ce sera avec Florian Cazola. Mais d'abord, on va faire le tour de l'actu d'ici et d'ailleurs. C'est le 90 secondes et c'est avec vous, Valentine Lottès. À la une, le panier ici de la rentrée.
9: À tous les parents, les fournitures scolaires sont un peu moins chères en cette rentrée. Le panier de votre radio ici coûte 1,85€ de moins que l'an passé grâce à une hausse des prix contenue par les supermarchés et à des commandes passées avant le début de la guerre au Moyen-Orient. Des grêlons jusqu'à 5 cm de diamètre, de très fortes pluies et des rafales de vent jusqu'à 100 km/h. De nouveaux orages arrivent par l'ouest où 12 départements sont en vigilance orange, deux jours après une perturbation violente et le passage d'une tornade dans l'Aude. Vous avez peut-être vu la vidéo sur nos réseaux sociaux, celle d'un enfant à Nîmes, nourri par une voisine par la fenêtre de sa chambre, où il dit être enfermé par son beau-père depuis le début de l'été. La justice confirme le placement du garçon de 8 ans en foyer pour au moins un an. C'est une première en France, à voir sur ici.fr. Des œufs de crocodile du Nil ont éclos dans une réserve de la Drôme sans intervention humaine. Les canicules à répétition ont largement suffi à maintenir les œufs à une température d'au moins 28 degrés pendant 3 mois de suite. C'est un peu comme lorsque la France a perdu son Johnny Hallyday. Les États-Unis pleurent ce matin leur reine de la musique country, Dolly Parton, est morte à 80 ans. Et puis le premier gros test à l'Euro de volleyball pour les Françaises. À 16h, les Bleus affrontent les Italiennes, championnes du monde et championnes olympiques en titre. Les Françaises sont d'ores et déjà qualifiées pour les 8e de finale. C'est un match de poule.
0: Merci Valentine Tess. Dans l'info d'ici en Loire-Atlantique et en Vendée, cet énième sursaut du FC Nantes alors que le club s'enfonce déjà dans les bas-fonds du championnat de Ligue 2. Les Canaries sont les seuls à avoir perdu les 3 premiers matchs de la saison. 0 point dans la besace. L'entraîneur Michel Darzacarian vient d'être remercié. Et pour le remplacer, les Jaunes accueillent un nouveau coach qui ne va pas chômer, Florian Cazola.
10: C'est à croire que l'équipe père et fils aime jouer au pompier pyromane, mais c'est surtout la preuve que la direction navigue à vue et qu'elle n'apprend que rarement de ses erreurs. En nommant Michel Darzacarian, un fin connaisseur de la jaunelière, le président et son directeur général délégué de fils voulaient copier-coller ce qu'ils avaient réussi avec Camboré. Ce matin, ils se retrouvent avec un 25e entraîneur à la tête de l'équipe. Le contrat de 2 ans du technicien arménien a volé en éclat au bout de seulement 68 jours. Derrière lui, il laisse un vestiaire sans dessus-dessous et surtout une équipe qui n'en est toujours pas une. Des 7 recrues estivales pour le moment, seul l'attaquant Kylian Corridor prouve qu'il est une bonne pioche. Et donc, comme à son habitude, la direction est en train de s'activer dans la dernière ligne droite du mercato pour sauver ce qui peut encore l'être, densifier l'attaque et surtout renforcer une défense qui prend l'eau de toutes parts. 4 joueurs sont espérés, des paris de dernière minute, de l'amateurisme presque, pour tenter d'éteindre l'incendie qui couvre la jaunelière.
0: Et pour éteindre cet incendie, comme vous dites Florian, le FC Nantes a donc décidé de recruter un jeune entraîneur, Grégory Poirier.
10: Oui, après avoir encore essuyé une fin de non-recevoir de Christophe Pélissier, la direction se tourne donc vers un jeune entraîneur. À 44 ans, le Rochelet a débarqué hier matin à la Jonelière avec ses adjoints, mais il arrive surtout avec des idées et une méthodologie bien claire qui ont fait ses preuves au Red Star, son dernier club, comme il explique au micro de la Ligue.
11: Je reste un jeune coach qui veut être proche de ses joueurs et j'ai une dizaine d'entretiens individuels par semaine.
10: L'humain au cœur du projet, ça lui avait permis de terminer au pied du podium la saison passée avec le club francilien, sa première expérience de la Ligue 2 après avoir fait monter Martigues en National.
12: J'ai vécu, moi, 3 saisons exceptionnelles avec Grégory.
10: Alain Narcessian, l'ancien président du FC Martigues, l'homme qui a fait confiance à Grégory Poirier.
12: Il a réconcilié le football avec le plaisir, avec du spectacle, du panache, et puis des joueurs qui dépassent en permanence leurs fonctions. Voilà, c'est les fondamentaux de Poirier. C'est quelqu'un qui ne fait pas de grandes envolées dans ses discours d'avant-match, après match, mais c'est quelqu'un qui sait faire adhérer les gens à sa vision du football.
10: Un football moderne, aux antipodes de celui de son prédécesseur, qui va maintenant se confronter à l'instabilité de la direction des Canaries.
0: Portrait de Grégory Poirier qui débutera en tant qu'entraîneur des Canaries ce week-end lors du déplacement capital du FC Nantes à Guingamp. C'était l'info d'ici de Florian Cazola.
13: Merci Leïla, on vous retrouve pour un prochain point sur l'actualité à 9h. Vigilance orange, Romain.
2: Vigilance orange pour les orages émises par Météo France en Loire-Atlantique et en Vendée. Ce sera tout à l'heure à partir de 18h. D'ici là, ciel couvert, lumineux ce matin et donc des averses sur le Pays de Ré, le vignoble nantais annoncé dans la matinée. Cet après-midi, ça va se généraliser Alors principalement sur la Loire-Atlantique, on a 16 à 18 ce matin, il fait 16 à Trans-sur-Erdre, il fait 17 à Nantes, à Châteaubriant, à Trélières, il fait 18 à La Roche-sur-Yon, Saint-Gilles, Les Herbiers et Les Sables-d'Olonne. Humidité et 29 degrés, un temps plutôt lourd hein, cet après-midi à La Roche-sur-Yon et Fontenay-le-Comte, 27 à Nantes et Saint-Gilles-Croix-de-Vie, 26 sur les bords de Loire au Cellier. Ailleurs, 25 par exemple à Châteaubriant, Saint-André-des-Eaux, 24 à Pornic et au Croisic. Demain, éclaircies, nuages et puis des températures qui vont baisser, on n'ira pas au-dessus des 24-25 degrés.
0: Et sur la route, toujours cet accident en cours au nord de la Loire.
2: C'est sur la N171, c'est dans le sens Saint-Nazaire vers Laval au niveau de Bouvron. C'est un poids lourd qui est en cause, qui est couché sur la chaussée, on n'a pas plus de détails pour le moment. Alors ça occasionne, hein, au vu des cartes, pas forcément de ralentissement. Si vous voyez que ça ralentit, si vraiment que ça pose problème, 02 40 73 6000 ailleurs sur la route. Conditions de circulation bonnes sur le périph' nantais ou encore sur le pont de Saint-Nazaire et celui de Noirmoutier.
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0: C'est ouvert sur les routes de Loire-Atlantique et de Vendée. Moi, j'espère qu'on colore un petit peu vos vies chaque matin, qu'on les illumine, qu'on les éclaire. Oui, rien que ça. Et eux, les innocents, ils colorent notre playlist tout de suite sur le Loire-Océan.

0: bleu de ciel.
1: Ah, jusqu'au bout.
2: Plein de couleurs dans les oreilles avec les innocents.
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2: Ici Loire-Océan, bon début de journée, on est ensemble jusqu'à 9h. Le soleil est un petit peu timide ce matin, mais ça y est, on commence un petit peu voir le bout de son nez. En route pour cette journée, alors moi j'ai mes petits soleils dans le studio, ils sont là, il y a Cathy, il y a Romain, il y a Miguel qui est dans... qui est dans le studio.
1: Faut pas dire Miguel, attention, voilà, parce qu'il peut être très violent.
2: Je dis Miguel. Mais notre soleil à tous, vous savez, là, ce gros machin chaud dans le ciel, eh ben, c'est un redoutable adversaire pour notre peau. On fait le point sur comment bien prendre soin de notre peau, justement, après les sessions bronzettes de l'été.
1: On va aussi s'émerveiller ce matin de notre belle nature. On sera à Angers avec Cathy Kerzéro. Et là, à 9h20, on reprendrait bien un petit peu d'Adèle Fugère.
2: Bonjour Adèle.
1: Bonjour Adèle.
5: Bonjour, bonjour les amis.
2: Vous avez une solution pour remplir les nappes phréatiques, vous ?
5: Oui, les amis, en cet été 2026, la Vendée est le département le plus sec de France. Moins de 1% d'eau dans son sol agricole, selon l'agroclimatologue Serge Zarca. Nos sols ont la consistance d'une chips et nos rivières ressemblent à des chemins de rando. Il faut donc qu'il pleuve et pas un petit peu par-ci par-là, il faut que ça drache. Et longtemps, c'est pour ça que la bonne vieille méthode de la danse de la pluie, ça ne passe plus. Ça a fait son temps, il faut désormais moderniser nos pratiques, les amis, tout en restant dans une logique locale et ancestrale. Je propose donc de remplacer la danse de la pluie par la danse de la brioche. Alors pourquoi la brioche, me direz-vous ? Recevoir une pluie de gâche ou de pacote sur la tronche, c'est pas trop le projet ? Je suis d'accord. Mais parce que d'abord, quand la situation devient critique, c'est-à-dire une fin de mariage trop arrosée, alcooliquement parlant, j'entends, hein, une fin de kermesse où les parents se foutent sur la tronche, même une fin de carrière, on ne convoque pas les esprits en Vendée, les amis. On ne peut pas. On n'en a pas. Pour régler les problèmes, on convoque le beurre. Et parce qu'ensuite, la brioche possède une qualité que la pluie n'a pas, elle rassemble. Va rassembler quelqu'un autour d'un nuage, toi. Va annoncer une cérémonie d'invocation des précipitations. T'as 4 pélos, 2 élus, un journaliste d'ici Loire-Océan et un type qui passait par là parce qu'il a vu de la lumière. En revanche, tu annonces une grande danse de la brioche où tout le monde repart la bouche pleine, alors là, il y a du monde. Alors vous allez me dire comment ça se passe. C'est très simple. On prévoit une danse de la brioche dans chaque commune. On peut même déborder sur la Loire-Atlantique. On fait ça place du village, près des rivières, le Lay, le Marié, pour que l'eau attire l'eau. Hein. Devant la tour de Bretagne, sur les bords de l'Aire, près des barrages, Moulin Papon, les gens se mettent en rond. On installe au milieu une grosse brioche, alors de la vraie, hein, pas de la traditionnelle, hein, pas de la pitch. Et ensuite, chaque personne fait 3 mouvements. Le premier, on mime le pétrissage, comme si vous massiez Jocelyne pour faire remonter le gras. Et donc l'humidité. Le deuxième, le levage. On lève les bras au ciel pour faire remonter les niveaux des nappes phréatiques. Oh là là. Et le troisième, on mime le dégoulinage. On imite l'eau qui ruisselle avec les doigts et on hurle avec un grand mouille, mouille, en regardant intensément le ciel. Alors, petite variante. Si vous sentez que ce sera plus un crachin nantais qu'une vraie pluie, je vous conseille de finir cette danse sur la farandole du fion. Alors, c'est très simple. Pas chasser et culever. Pas chasser, culver, mais ça a été éprouvé. Hein. À ce stade, même l'anticyclone demandera une mutation. Voilà, je vais de ce pas proposer mes services à Météo France, ils vont être contents. Et au pire, si la pluie ne tombe pas toujours, vous aurez au moins bouffé de la brioche, ça ne remplira pas les nappes phréatiques, mais vos artères, oui.
1: Et les conseils pratiques d'Adèle Fugère ce matin.
2: Pas chasser, cul levé. Je retiendrai ça.
1: Et vive le fion, comme dit Adèle. Voilà, Vendéen, évidemment. Merci beaucoup Adèle, on vous retrouve demain matin.
2: Et dans quelques instants, c'est à vous Cathy.
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2: 3 minutes pour découvrir la nature autrement grâce à votre œil affûté, cher Cathy. Et ce matin, on vous suit au jardin.
0: Alors, un immense jardin, c'est Terra Botanica. 500 000 végétaux sur 20 hectares pour ce parc d'attractions autour du végétal à Angers. Et sur les 20 hectares, je vous propose de découvrir une parcelle de 700 mètres carrés qui, dès l'origine, en 2010, présentait les plantes du sud de la France. Et c'est devenu, on peut le dire, et vous allez comprendre pourquoi, un jardin tout à fait extraordinaire. Explication avec Pierre Papon, chef équipe animation à Terra Botanica.
7: En 2019, on a commencé les travaux de réaménagement et depuis cette date-là, c'est devenu le jardin sans eau qui a toujours cet aspect en fait qui est très méditerranéen, qui rappelle fortement les garrigues et le sud de la France. Et depuis 2019, donc on n'a aucun système d'arrosage dans cet espace-là. Le jardin est complètement autonome dans sa gestion de l'eau. Il y a différents axes auxquels il faut penser quand on conçoit un jardin comme celui-ci. Concevoir un jardin sans eau, il y a plusieurs prérequis. Le premier, déjà, ça va être le choix judicieux des plantes qu'on va y installer. On ne peut pas y mettre ce qu'on veut. Nous, on a fait le choix d'utiliser des plantes qui sont naturellement adaptées à la sécheresse et au manque d'eau, qu'on retrouve notamment dans le sud de la France. En essayant de varier aussi les dimensions des plantes. On essaye d'avoir du couvre-sol, de l'arbustif, du buissonnant, des arbres aussi, fruitiers si possible. Et donc, en allant chercher déjà des plantes qui sont adaptées à la sécheresse, ça fait du travail en moins et ça permettra d'avoir le jardin qui puisse s'autogérer. Au-delà des espèces de plantes que l'on a choisies, il faut aussi être capable de comprendre le sol. Avoir un espace que l'on n'arrose pas, c'est possible. Maintenant, il faut aussi que le sol soit adapté. On va plutôt chercher des sols qui sont drainants. Ce sont des sols souvent sableux que les plantes, justement adaptées à la sécheresse, vont apprécier. On a besoin que l'eau ne stagne pas, à l'inverse des sols argileux qu'on peut retrouver souvent dans la région, où l'eau va beaucoup stagner. Là, on a dû retravailler un petit peu le sol et rajouter un petit peu du sable et faire en sorte qu'il soit le plus drainant possible. Et il y a une dernière méthode qui a été primordiale, nous, pour la conception de ce jardin. C'est le plombage hydraulique. C'est une méthode qui dure un an. En fait, c'est une préparation des plantes à l'installation dans le jardin. Pendant un an, on va arroser les plantes d'abord avec une fréquence assez élevée, avec une bonne intensité. Et petit à petit, on va réduire et espacer ces arrosages-là. Donc au début, on arrose tous les jours, puis on passe à toutes les semaines, puis toutes les deux semaines, jusqu'à arrêter complètement l'arrosage. Et cette méthode, elle permet de provoquer ce qu'on appelle un stress hydrique. On va stresser les plantes pour développer le système racinaire. Et quand on va installer les plantes dans le jardin, en tout cas nous, quand on les a installées dans le jardin, on avait un système racinaire qui était extrêmement développé, avec une partie aérienne qui l'était beaucoup moins, ce qui permet à ces plantes-là d'aller chercher plus naturellement l'eau et l'humidité présentes dans le sol. Pour aller à une certaine profondeur, 70-80 cm, pour qu'elles puissent justement aller chercher cette humidité. Donc ça, c'est vraiment les trois grands axes pour concevoir un espace comme on a chez nous avec le jardin sans eau.
0: Et voilà, je vous avais dit qu'il était extraordinaire. Un jardin qui n'a jamais été arrosé depuis 2019 et qui n'est pas grillé, je précise. Le jardin sans eau à découvrir avec des visites tous les jours à 15h, c'est jusqu'au 31 août. Visite libre ensuite sur le site de Terra Botanica.
2: Merci Cathy, on vous retrouve dans une bonne dizaine de minutes, toujours aux côtés de Romain Carré, avec vos astuces pour maîtriser le budget de nos animaux.
1: Absolument, et un petit point sur la météo. Je vous rappelle cette vigilance orange qui sera émise par Météo France pour la Loire-Atlantique et la Vendée à partir des 18h. Vigilance orange aux orages. Ça va gronder ce soir, donc prudence. Et puis, vous réagissez à notre question du jour. Message suite à cette fameuse question du jour. On demande de quelle façon vous maîtrisez le budget de votre animal.
2: Oui, Sylvie de Chaland nous dit, pour les vacances, on s'est organisé avec des voisins qui ont eux aussi donc un chien. Et donc, quand ils partent, ils gardent leur chien et inversement. Et donc, du coup, c'est super bien fait. Ça coûte rien et surtout les chiens se connaissent et donc du coup ils restent dans un environnement sécure. Ça c'est hyper important de préciser.
1: Exactement, et cette question on continue de vous la poser dans Ici c'est vous et c'est vous qui aurez la parole entre 9h et 10h.
2: Dans quelques instants, on va parler d'un festival très bonne ambiance en plein cœur du vignoble nantais. Et on va aussi, je vous le dis, c'est un rendez-vous sur Ici Loire-Océan le 3 septembre. On va pouvoir retrouver Marine sur la scène de Ici Live à La Ciotat, aux côtés de Jennifer et de Benjamin Biolay. Ce sera donc un événement à vivre en direct sur Ici Loire-Océan. Et du coup, je vous propose qu'on l'écoute, Marine.

0: Oula, oh là, je ne me lancerai jamais dans la chanson, je vous le dis. Non, impossible.
1: C'était Marine. Imaginez le soleil qui se couche sur la Sèvre nantaise, une ambiance guinguette et des musiciens qui jouent carrément sur l'eau. C'est la promesse de FestiSèvre ce vendredi 28 août au port Domino, au Palais. Une soirée gratuite et pour toute la famille. Bonjour Damien Meduro.
2: Bonjour, bonjour Nina et Romain, bonjour à toutes les
0: auditeurs
2: d'ici Loire-Océan.
1: Vous êtes le coordinateur de la communauté de communes qui organise FestiSèvre, une scène installée donc sur l'eau, des concerts au coucher du soleil. Racontez-nous un petit peu l'ambiance de FestiSèvre, qu'est-ce qui nous attend ce vendredi soir?
2: Alors, imaginez-vous, c'est la fin de l'été, les températures caniculaires nous ont bien réchauffé cet été et on retrouve un peu de fraîcheur. Donc on se donne rendez-vous en bord de Sèvre, c'est à Port Domino au Palais dans le Vignoble Nantais. On pourra déguster des assiettes de moules frites, attablées ou assis dans l'herbe, au bord de l'eau, en famille avec les amis. Et vous pourrez écouter un super concert, tout ça dans un décor magnifique, avec le groupe de musique perché sur l'eau, sur le toit d'une tout cabanée traditionnelle, et avec la Sèvre nantaise en arrière-plan.
0: On insiste bien, FestiSèvre, c'est un rendez-vous pour toute la famille, c'est pas seulement de la musique, on peut jouer aussi à des jeux de société géants, c'est ça?
2: Oui, tout à fait. En fait, on a un partenariat avec la ludothèque du Palais, qui proposera des jeux de plateau et des jeux géants en bois dès 17h.

0: pour les animations et de la musique un petit peu rock avec des reprises des Beatles aussi. Merci beaucoup Damien. Attention, une soirée qui va nous faire un peu profiter de l'été encore un peu, mais pendant l'été, on se protège, surtout à cause du soleil.
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0: Et oui, comme chaque matin, votre radio ici vous emmène en consultation avec le docteur Kirzek. Bonjour docteur, et ce matin, on parle de notre peau qui a parfois souffert avec le soleil. Comment la réparer ?
3: Bonjour à toutes et à tous. Après l'été, votre peau a besoin d'une cure de rattrapage. Après plusieurs semaines d'exposition au soleil, au vent, au chlore, à l'eau salée, on rajoute le sable, elle est souvent déshydratée, voire fragilisée. Il ne s'agit pas de paniquer, mais de lui offrir un petit programme de récupération. On peut observer une peau qui tiraille après la douche, des rougeurs persistantes sur le nez ou les épaules, des taches brunes, ce qu'on appelle les lentigos solaires. Ça apparaît sur le décolleté ou sur le dos des mains. Parfois, la peau devient rugueuse, aussi moins souple et les ridules se creusent. Tous ces signes sont la conséquence en fait, des rayons UV. Ça a accéléré le vieillissement cutané. Oui, vous avez vieilli peut-être un peu plus vite cet été. Ça a perturbé la barrière hydrolipidique. Mais rassurez-vous, avec quelques bonnes habitudes, on peut limiter les dégâts. Alors, on aime dire, mais comment on commence ? Une routine en trois étapes faciles. Première étape, on hydrate en douceur. On choisit une crème riche à base d'acide hyaluronique ou de céramide, par exemple, que l'on applique matin et soir sur une peau propre. On n'oublie pas le corps avec un lait hydratant après la douche. Deuxième étape, on exfolie une fois par semaine. C'est un gommage à grains très fins ou avec un gant de crin très doux par exemple. Ça va éliminer les cellules mortes. Ça ne fait pas perdre le bronzage. Au contraire, ça uniformise le teint. Et troisième étape, on traite les taches brunes si elles sont légères. Des crèmes à base de vitamine C peuvent les atténuer. Et pour les taches plus marquées, c'est le dermatologue qui va vous aider.
0: Donc certains gestes sont à éviter absolument en cette période de transition, c'est bien ça ?
3: Il y a des erreurs fréquentes, on ne continue pas à s'exposer sans protection sous prétexte que le soleil va baisser un peu ou qu'on n'est plus en vacances. Non, les UV, ils restent nocifs, surtout en septembre aussi. On n'utilise pas de produits trop agressifs comme l'alcool ou les savons à pH alcalin, ça va décaper malheureusement la barrière cutanée. On ne perce pas les cloques non plus d'un vieux coup de soleil, cela laisserait une cicatrice ou une tache durable. Et enfin, on n'oublie pas que la meilleure prévention, c'est une bonne hydratation interne. On boit de l'eau, 1,5 litre par jour pour aider la peau à se régénérer. En résumé, après l'été, on hydrate, on exfolie doucement, on traite les taches et on continue à se protéger du soleil. Prenez soin de votre peau, elle vous en remerciera cet hiver. Allez, d'ici là, portez-vous bien.
0: On boit de l'eau avec une gourde, ici Loire-Océan.
4: Exactement.
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0: Ici, matin, c'est fini, mais ça continue avec Ici, c'est vous et vous, Romain Carré et Cathy Kerzéro, et cette question autour de nos animaux.
6: Oui. Et du coût, du budget de nos animaux.
4: C'est l'une supplémentaire sur le relevé bancaire.
6: Ouais.
4: Non, mais c'est vrai. Hein. Comment vous maîtrisez le budget de votre animal ? C'est la question que l'on vous pose, et cette émission, c'est la vôtre. Hein. Ça s'appelle Ici, c'est vous, donc ça veut dire que c'est vous qui venez prendre la parole.
6: Et on vous attend donc au 02 40 73 6000 et vous pouvez mettre ce numéro dans vos favoris, nous envoyer des messages, des vocaux sur WhatsApp.
0: À demain.
6: À demain.
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6: Ici Loire-Océan, c'est votre radio locale et il est 9h. Le journal Leïla Mechaouri.
7: Un nouveau campement Rome en feu dans l'agglomération nantaise. Le cinquième depuis le début de l'été, c'était hier après-midi aux Sorinières. Mais cette fois, les flammes se sont propagées à un immeuble à proximité. Les pompiers ont lutté contre l'incendie jusqu'à tard dans la soirée hier. Heureusement, personne n'a été blessé, mais les habitants du dernier étage de l'immeuble ont tout perdu et une douzaine d'autres appartements sont inhabitables pour l'instant. La ville des Sorinières a ouvert une salle communale dans l'urgence pour accueillir la quarantaine de sinistrés. Et c'est donc encore une fois un bidonville de la métropole qui brûle. Il faut que ça s'arrête, dénonce le maire David Burneau.
8: On n'a pu que constater depuis le début d'été que sur la métropole nantaise, il y a des départs de feu réguliers et qui partent des tons de Rome. C'est ce qui s'est passé. Il y a un travail à faire sur la métropole de manière globale. pour l'appréhension des gens du voyage, des Roms, et qu'on trouve une solution pérenne, collective, sur l'arrivée et sur la...

0: stationnement de ces gens-là autour de bâtiments, qui fait qu'il y a potentiellement des dangers autour des habitants. Donc j'ai eu un secrétaire à la préfecture pour lui faire part de mon irritation par rapport à tout ça, et que c'est à l'État aussi de prendre ses responsabilités par rapport à ces arrivées, de mobiliser les moyens pour que les choses évoluent et pour que la loi soit respectée.
1: Le maire des Sorinières, David Burneau, répondait à Maël Prévost dimanche. Déjà, l'élu avait dénoncé l'installation illégale de caravanes des gens du voyage sur un autre terrain de la commune. Concernant l'incendie d'hier, les pompiers sont restés en surveillance toute la nuit. Les habitants des étages inférieurs vont pouvoir rentrer dans leur appartement, récupérer quelques affaires avant d'être logés. En revanche, les appartements du deuxième et dernier étage sont donc totalement détruits. C'est un reportage en photo sur ici.fr et sur notre appli ici. Une jeune femme de 20 ans éjectée d'une voiture tôt ce matin vers 5h30 à Petit-Mar. Le véhicule a fait une sortie de route sur la départementale entre Nantes et Nort-sur-Erdre. Une femme de 20 ans a donc été très grièvement blessée dans l'accident. Trois autres jeunes de 18 et 20 ans sont plus légèrement touchés. Des réponses face à l'inquiétude de parents d'élèves de l'école Saint-Martin-Saint-Joseph de Vertoux. Ils étaient plus de 300 parents d'élèves de l'école lundi soir pour une réunion avec la direction de l'enseignement catholique. Au cœur des discussions, ces soupçons d'agression sexuelle sur de jeunes élèves. Deux plaintes ont été déposées pendant l'été visant un homme qui intervient sur le temps de cantine. La première plainte a été classée sans suite. L'enquête se poursuit pour la seconde. La direction de l'enseignement catholique annonce que l'homme visé par ces accusations de violence ne sera plus présent dans l'établissement à la rentrée.
2: C'est la fin d'un chantier XXL quai de la Fosse à Nantes.
1: Plus d'un kilomètre de voies de tramway démolies pour accueillir les prochaines lignes 6 et 7. Le tout en un temps record, 2 mois et demi. Ça n'a pas été sans mal parce que les travaux ont été perturbés par les vagues de canicules successives. Les riverains, comme les usagers du tram, ont dû prendre leur mal en patience, mais c'est bientôt fini. La ligne 1 fonctionnera de nouveau dès lundi. Et pour le reste des travaux dans le secteur, on fait le point avec le vice-président de Nantes Métropole en charge des mobilités, Simon Citeau.
3: Je suis comme les usagers, j'ai hâte d'être au 31 août où chacun et chacune va pouvoir reprofiter de la ligne 1 en circulation. Les prochaines bonnes nouvelles, ça va être aussi l'ouverture pour les piétons et les cycles du pont Anne de Bretagne à l'automne. Il y aura également l'ouverture aux automobilistes dans un sens du sud vers le nord, là également à l'automne. Donc c'est des prochaines étapes qu'on attend toutes et tous pour pouvoir profiter de ce pont Anne de Bretagne.
4: Et l'ouverture des lignes, est-ce que vous pouvez rappeler les dates?
3: Alors d'abord la ligne 8, dans un an tout pile, en septembre 2027, on lancera la ligne 8 qui partira de Thoiré jusqu'à Bouguenay. Et puis ensuite, la livraison des lignes de tramway à horizon de l'ouverture du CHU, on est en train d'ajuster le calendrier.
1: La mise en route des lignes 6 et 7 du tramway est prévue dans un peu plus d'un an, donc fin 2027. Mettre des étoiles plein les yeux aux enfants qui n'ont pas la chance de partir en vacances. C'est aujourd'hui la traditionnelle journée des oubliés des vacances, organisée par le Secours Populaire. Plus de 500 enfants de la région vont passer la journée à la mer, à Saint-Brévin-les-Pins. Et on termine avec du handball. Le HBC Nantes joue ce soir à la H Arena, son dernier match amical d'avant-saison. Les Violets accueillent les Vikings de Caen à 20h, un match 3 jours après leur victoire en Europa Cup à Strasbourg, tournoi amical qui rassemble plusieurs équipes européennes.
2: C'était le journal présenté par Leïla Meshaouri.
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2: Un mélange de nuages et d'éclaircies ce matin, mais le ciel va se charger peu à peu avant l'arrivée des orages. Je précise d'ailleurs que la Loire Atlantique et la Vendée sont en vigilance orange pour ce phénomène orage. Des orages attendus principalement en Loire Atlantique sur la Brière, le pays, le vignoble nantais, ainsi que sur le pays de Châteaubriant. 28 degrés, ce sera le plus chaud cet après-midi à La Roche-sur-Yon et à Saint-Gilles-Croix-de-Vie, 27 à Nantes, aux Herbiers, à Cholet, à Valette, 26 à Ancenis, 25 à Darval, 24 à Saint-Nazaire, à Pornic et à Herbignac. Et puis demain, on va retrouver un temps sec avec cette alternance de nuages et de soleil. Sur la route, toujours en cours, cet accident avec un poids lourd qui s'est couché sur la Nationale 171. C'est à la hauteur de Bouvron, c'est dans le sens Saint-Nazaire-Laval. Et puis là, ça vient de se produire. Autre accident qui met en cause 2 voitures au niveau de l'échangeur de l'A11 à Carquefou. Ça vous concerne si vous êtes dans le sens Paris-Nantes.
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2: Alors oui, on les aime, on les adore.
8: Oh, minou.
2: Ron. Ah tiens, il y a eux aussi.
8: Oh.
2: Alors, là, il retrouve sa maîtresse et il est content. Voilà. Alors, c'est vrai, on connaît l'adage, quand on aime, on ne compte pas. Mmh. Mais il n'empêche qu'entre la gamelle, le veto, les vaccins, les pépins, eh ben, c'est un budget, nos animaux de compagnie. Alors, dans Ici, c'est vous, on vous propose de prendre la parole pour nous dire quelles sont vos astuces, justement, pour gérer ce budget.
9: Est-ce que vous achetez en gros? Est-ce que vous comparez les prix? Est-ce que vous avez trouvé une bonne adresse près de chez vous, en Loire-Atlantique et en Vendée, pour consulter un vétérinaire? Pas trop cher. Est-ce que vous privez pour le bien-être de votre animal? On attend vos appels ce matin. On en parle tous ensemble dans Ici, c'est vous, au 02 40 73 6000. Et avec ce même numéro, vous pouvez aussi nous écrire et nous envoyer des vocaux sur WhatsApp.
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2: Quand elle est belle, c'est une poire, avec du chocolat aussi, ça peut être une opérette. Et quand c'est une chanson, eh bien c'est du Julien Clerc, et c'est pour vous.

0: donc avec Julien Clerc.
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0: Bon, clairement, tant qu'on lui donne des croquettes du supermarché, on arrive à s'en sortir. Mais alors, dès qu'il faut des soins spécifiques pour nos animaux de compagnie, ça peut vite devenir compliqué. Donc, il y a les croquettes spéciales, il y a les médicaments, il peut y avoir les opérations. Et donc, la question qu'on vous pose, c'est comment vous en sortez ici? C'est vous qui prenez la parole, c'est vous qui témoignez. 02 40 73 6000, également sur WhatsApp, hein, si vous mettez ce numéro dans vos favoris. Parce que, clairement, ça coûte cher.
3: Ben, on estime que le budget moyen consacré à un chien est de 1 445 euros par an.
0: Ah ouais.
3: 8, oui, oui.
0: 200 euros par mois.
3: Ouais, c'est ça. 831 euros même. Pour un chat. Alors, on aime nos animaux, mais il faut reconnaître évidemment que ça pèse dans le budget. Il y a la hausse des prix, hein, qui entre en jeu. La question devient de plus en plus importante. Le prix de l'alimentation est notamment pointé du doigt avec une hausse de 30% ces derniers mois. Et le budget n'est pas seulement, c'est pas seulement les croquettes. Il faut ajouter aussi, les soins vétos, tout ce qui est médicaments, les vaccins, peut-être des accessoires, peut-être du toilettage aussi pour en prendre soin. La garde aussi pendant les vacances, et plus l'animal vieillit, plus certaines dépenses peuvent apparaître. Donc forcément, les propriétaires cherchent des solutions pour réduire la facture sans rogner sur l'essentiel. C'est ce qu'on vous demande d'ailleurs ce matin, comment vous maîtrisez le budget de votre animal.
0: Comment vous faites? Et là, on part à la Garnache avec Nadine. Bonjour Nadine.
4: Oui, bonjour à toute l'équipe.
3: Bonjour Nadine.
0: Alors déjà, qu'est-ce que vous avez comme animaux, vous, Nadine?
4: Alors, deux chats.
0: Ouais.
4: Deux chats, Toscan et Tango, qui ont maintenant 4 ans.
3: Tous les deux.
0: Le bel âge.
4: Le bel âge. 15 jours d'intervalle. Ils ont été pris au refuge, donc tous les deux.
3: Ils sont encore adolescents, hein, à cet âge-là.
4: Oui, encore des bêtises.
0: À 4 ans, encore des bêtises?
3: Ouais, c'est des ados à cet âge-là encore.
0: Ah ouais?
3: C'est des foufous.
4: Ah,
3: hein.
4: Oui.
0: On multiplie par 7, 4 fois 7, 28 ans, on n'est plus un ado à 28 ans.
3: Ah moi, 28 ans, je faisais des folies, hein.
0: Oui, mais ça, c'est vous, ça. Donc, deux chats, vous dites que vous les avez pris au refuge, donc ça veut dire que déjà, ils ont été pucés, vaccinés.
4: Voilà, stérilisés, oui. Ouais. Enfin, tout ça, c'est fait d'office.
0: Ouais.
4: Hein. Et puis, autrement, moi, j'ai une petite assurance à 7 euros par chat, donc ça ne va pas chercher loin tous les mois. Qui me couvre en cas d'opération pour accident, maladie ou choses comme ça, parce que j'ai eu des soucis avec les chats précédemment qui m'étaient revenus cher, donc là je me suis protégée.
3: Et c'est cet argent que vous placez dans cette mutuelle pour animaux.
4: Oui.
3: Ça vous a déjà servi pour vos deux petits minous là actuellement?
4: Pour l'instant non. D'accord. Mais je préfère être tranquille. Hein. J'ai déjà vécu ça soudainement, donc je veux pas être prise comme ça au dépourvu.
0: Racontez justement ce qui s'était passé et combien ça vous avait coûté avec vos précédents animaux.
4: Minette qui avait apparemment des soucis de rein. J'allais la conduire pour lui couper les griffes et à un moment donné, il me dit elle a un petit problème. Elle buvait beaucoup. Et là, ils m'ont dit on va la garder. Ils me l'ont gardée deux soirs. Hein. Elle a été perfusée sur deux nuits à la clinique vétérinaire. Et cette petite histoire, rien que pour deux nuits, m'était revenue à plus de 400 euros.
3: Ah oui, ça pèse dans le budget donc. Hein.
0: Et encore, 400 euros, on a des histoires, et je pense que vous allez raconter,
3: ouais.
0: Où ça monte à 1000, 2000 euros, et on se dit, mais qu'est-ce qu'on fait?
3: Souvent, les opérations coûtent cher.
0: Ouais.
4: Oui. Alors, ce que j'avais fait, moi, à l'époque, quand même, je m'étais fait aider, les gens ne le savent peut-être pas, par des associations.
0: Ah, on veut bien le bon plan, là.
3: Oui.
4: J'avais vu un petit peu partout l'association pour les chats, et j'avais eu une aide qui s'était fait au travers de l'association et le vétérinaire, donc pour diminuer ma facture.
3: Avec des conditions particulières
4: Non, pas spécialement, non.
3: Pas au niveau de vos revenus ou
4: non,
3: etc.
4: Non, on ne m'avait pas demandé.
0: Vous avez fait confiance, quoi.
4: Si. Ouais,
3: c'est un bon plan, ça.
0: Bon plan, quoi. Ouais.
4: Donc, ça m'avait bien aidé quand même. Hein. Ça faisait une descente à peu près de 150 euros.
0: Ouais, donc sur les 400. Et donc là, vous avez choisi assurance, 7 euros tous les mois.
4: Oui.
0: Voilà, si jamais il y a un gros pépin, vous êtes couverte, quoi.
4: Au
3: niveau du choix de l'alimentation, Nadine, vous...
4: Alors moi, je prends... ils sont croquettes, ils aiment pas tout ce qui est viande, donc j'ai cette chance, ça coûte moins cher. Et je prends pour boule de poids les chats stérilisés. D'office, je mélange les deux.
3: Et vous avez demandé conseil à votre véto pour avoir les bonnes croquettes bien adaptées pour...
4: Et non.
3: D'accord.
0: Vous achetez en supermarché, Nadine?
4: Oui. Ouais. Oui, bon, je regarde un petit peu ce que je garde la toujours la même marque parce que ça leur convient. Il n'y a pas de souci. Voilà, ils sont pas malades ni rien. Mais par contre, je regarde aussi des bons plans dans ce même domaine. Si des fois il peut y avoir deux, trois pour le prix de deux. Ou
0: bah, le deuxième ça, à moins 68%. Ah, ouais, bah, ouais. À chaque
4: fois. Il peut y avoir moins 60 sur le deuxième. Ouais. Des choses, voilà.
0: Et vous faites des stocks, quoi.
4: Oui. Quand ouais, je vois que c'est comme ça, je rentre.
0: Ça, c'est vraiment le bon plan. Ouais. Merci, Nadine, merci pour votre Nadine. Témoignage. Et puis, bah, on fait des caresses aux dominos. Hein.
4: Ouais.
0: Et on vous attend, voilà, 02 40 73 6000. Venez nous dire comment vous maîtrisez votre budget pour vos animaux de compagnie. Si vous avez des bons plans, peut-être des assos, justement, avec des consultations chez les vétos qui coûtent moins cher, on est preneur.
3: Hein. Et ou est-ce que vous êtes privé à contre-cœur de ne pas prendre d'animal de compagnie parce que ça pouvait peser sur votre budget aussi? Vous pouvez nous le dire, et alors que vous en mourrez d'envie, mais pour vous, c'est pas possible.
0: Et le pire, ouais. Peut-être que vous avez laissé votre animal à la SPA parce que vous pouviez plus.
3: Ouais, ça peut. Hein.
0: Donc voilà, venez nous raconter votre histoire. C'est le principe de cette émission. Donc ici, c'est vous avec votre radio, ici Loire-Océan.
3: Ah, ils c'est sont... bien ça.
0: Ah ouais?
3: Ouais, moi j'adore.
0: Bah, c'est pas mal hein, comme casting. Hein.
3: Bah ouais, on a vu pire. Hein.
0: Marc Lavoine, Patrick Fiori, c'est une nouveauté ici Loire-Océan et ça s'appelle Occupé et c'est pour vous ce matin.

0: Occupé, c'est le dernier Marc Lavoine en duo avec Patrick Fiori. Dans quelques instants, le témoignage de Virginie de Saint-Marc-de-Coutet au Pays de Ré.
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0: Et surtout avec vous, parce que c'est le principe de cette émission, c'est vous qui prenez la parole, c'est vous qui témoignez, 02 40 73 6000, ou également sur WhatsApp, hein, si vous mettez ce numéro dans vos favoris, vous pouvez nous envoyer des petits messages, des vocaux. La question, parce qu'il y a une question chaque jour qu'on vous pose, c'est aujourd'hui, comment est-ce que vous maîtrisez votre budget avec votre animal de compagnie? Vous pouvez également poster sur Facebook, et d'ailleurs je rebondis sur ce témoignage alors qui est vraiment un peu glaçant, hein, c'est celui d'Eliane qui nous dit, je cite, « Ça risque de ne pas plaire à certains, mais perso, je me prive pour que eux puissent manger. Quand on a des animaux, on assume, on ne les abandonne pas. » Et je crois, hélas, que Eliane, elle n'est pas toute seule en France.
5: Selon Santé Vet, Ellipsos, un Français sur quatre dit donc se priver pour son animal. Derrière cette statistique, ce sont des choix très concrets. Certains vont réduire vraiment leurs propres dépenses, reporter un achat, un voyage, limiter les sorties ou chercher des produits moins chers pour pouvoir continuer à offrir à leur animal ce dont il a besoin. Cette étude met justement en évidence cette tension donc entre l'attachement très fort aux animaux et la hausse du coût de leur entretien. On retrouve d'ailleurs un phénomène déjà observé dans une étude IFOP qui date de 2022. 41% des propriétaires interrogés avaient changé leurs habitudes à cause de la hausse des prix et 30% disaient grignoter sur leur propre budget pour subvenir aux besoins de leur animal. À l'époque, 20% avaient aussi déclaré avoir réduit la qualité des produits achetés, donc mettant, hein, par ricochet, un peu la santé de leur animal en jeu.
0: D'où l'intérêt de cette heure qu'on va passer ensemble, parce que voilà, vous qui êtes propriétaire d'animaux de compagnie, et ben vous êtes là et on est là aussi pour partager nos astuces. On a donc Virginie à Saint-Marc-de-Coutet, au Pays de Ré. Bonjour Virginie.
6: Bonjour.
5: Bonjour Virginie.
0: Alors vous avez quoi comme animaux, vous, Virginie?
6: Alors moi j'ai deux chats, ouais. Et deux poules.
0: Ah oui.
5: Bah oui.
0: Quoi, bah oui, ça va te perdre?
5: Bah, pas vraiment, je pense. Hein.
0: Ils ont quel âge? Parce que c'est vrai qu'on se dit, oui, bien, quand ils vieillissent, c'est là où il y a un peu plus de soucis.
6: C'est ça. Alors, j'ai ma vieille Minette qui a 17 ans.
5: Ah ouais, wow, quand même. Hein.
0: Ah ouais.
6: Ouais, quand même. Et qui est quand même relativement en forme. Hein, voilà, pour une vieille mémine, elle fait son petit bonhomme de chemin. Et puis, le petit loulou qui a à peine un an.
5: Mmh. S'entendent bien les deux?
6: Voilà. Oui, oui, oui. Ah, bah, ils s'entendent, voilà, oui. ils se tolèrent.
0: Parce que le petit loulou, il est quand même arrivé sur le territoire de la vieille Minette. Bon, bah oui, voilà, quand même, quoi. Oui.
6: C'est ça. Mais en fait, j'avais une autre Minette qui avait 16 ans et qui nous a quittés là au mois d'avril. Et du coup, bah, je l'avais pris un petit peu en anticipation parce que je sentais bien que mes vieilles Minettes vieillissaient et je conçois pas de rester sans chat. Et du coup, ça a été un petit peu compliqué quand il est arrivé, parce qu'effectivement, il est arrivé sur un territoire qui n'était pas le sien. Mais maintenant, ça se passe bien. De temps en temps, il y a des petits coups de gueule entre eux, hein, mais sinon, globalement, oui, ils se tolèrent. Hein, il y a aucun souci avec ça.
5: Et j'imagine que le budget pour la petite Minette de 17 ans et le petit chaton de 1 an, le budget croquettes, alimentation, n'est pas tout à fait le même. C'est des croquettes adaptées et...
6: Mais en fait, non, ils ont les mêmes croquettes.
5: D'accord.
6: J'ai fait stériliser le petit loulou, mais ouais. C'est à minima parce que c'est quand même un confort pour eux et pour nous. Et après, une fois stérilisé, il a eu des croquettes pour chat stérilisées comme ma vieille Minette. Et en fait, ils ont les mêmes croquettes. Et j'ai un distributeur de croquettes, donc ça fonctionne très très bien. J'achète les croquettes en grand paquet de je sais plus combien de kilos, mais enfin ça représente quand même un sacré budget, effectivement.
0: Ouais.
6: Mais
0: j'achète ça supermarché
6: en jardinerie. Non, en jardinerie.
0: En jardinerie, okay. D'accord.
6: Ouais. En jardinerie, et voilà, c'est quand même des croquettes, je dirais, de qualité correcte. Après, non, chez le vétérinaire, c'est beaucoup trop cher. Enfin, je trouve que c'est un business chez les vétos sur lequel moi je suis pas, je peux pas. Effectivement, on peut pas suivre ces budgets-là. Et franchement, mes vieilles minettes, comme je vous dis, elle a 17 ans, elle a toujours été nourrie comme ça, et elle se porte très très bien.
0: En tout cas, bravo, parce que voilà, vous gardez vos chats vieux, donc bravo.
6: Hein. Allez-y, et par contre, c'est ce que je mettais sur mon petit message, pas de superflu. Hein. Je veux dire, je leur donne pas la nourriture que moi je consomme, parce que et puis ils ont interdiction d'aller sur les plans de travail et tout ça, et ils respectent. Parce que je pense qu'il y a beaucoup d'aliments qui leur sont interdits, et donc ça, il faut faire attention. Mmh. Et puis pas de petites gâteries achetées à leur donner en pensant que ça va leur faire du bien et qu'ils sont contents, parce que je suis pas sûre que ces petites gâteries-là soient pas délétères pour leur santé, en fait.
0: Et pour jouer le fil avec le bouchon, ça marche.
6: Ah bah. Exact. Oh bah.
5: Parfait.
6: Le jardin avec les feuilles mortes, ça marche très bien.
5: Ah bah oui, c'est mieux de rien.
0: Merci pour votre témoignage, Virginie. Ah tiens, on a pas eu le temps de parler des poulettes.
5: Mais bon,
0: on parlera une autre fois des poulettes. Ouais. Allez, dans quelques instants, c'est Hervé de Nantes qui va apporter son témoignage. Et puis vous aussi, hein, comment vous gérez le budget de vos animaux de compagnie. 02 40 73 6000.

0: Allez, pour bouger les hanches avec Casey and the Sunshine Band, That's the Way. Dans quelques instants, votre agenda, trois infos, trois communes.
1: On se balade dans les vignes à Anceny, le seigneur des anneaux à Basse-sur-Mer, et on va se promener avec des moutons dans le marais Poitevin.
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0: Et vos préoccupations, bah souvent c'est le porte-monnaie, ouais. C'est le budget. Et bah on sait, hein, il y a 14 millions de chats, il y a je crois 8 millions de chiens en France. Ce sont nos animaux de compagnie et forcément ça coûte cher. Et la question qu'on vous pose, eh bien c'est comment vous maîtrisez votre budget, comment vous arrivez à vous en sortir. Je vous propose d'accueillir tout de suite Hervé de Nantes. Bonjour Hervé.
4: Oui, bonjour à toute l'équipe.
0: Qu'est-ce que vous avez comme animaux vous Hervé?
4: Moi c'est très simple, j'ai toujours eu qu'un seul chat.
0: Ouais.
4: Je préfère minimiser les dépenses, donc à l'achat chez un particulier que j'avais, dont on m'avait donné l'adresse, il y avait deux chats, et le propriétaire m'a dit vous en prenez deux ou etc. Et j'ai dit non, je préfère en prendre qu'un seul.
1: Pour le budget, c'est ça Hervé?
4: Pour le budget, voilà, ouais. Parce que je voulais pas m'encombrer de deux chats, enfin un seul. C'est vrai que ça serait mieux pour l'animal d'avoir de la compagnie, mais bon, c'est pas évident non plus, quoi. Mm-hmm. Mais la seule chose que je fais, c'est d'acheter des croquettes chats stérilisées, parce que mon chat était stérilisé. Et le chat que j'ai actuellement, en fait, j'ai eu de la chance. Je n'ai jamais été chez le vétérinaire et ça se passe très bien.
0: Vous êtes en appartement aussi, Hervé?
4: Je suis en appartement, ouais. Oui, voilà. Mm. Donc il a accès au balcon, donc voilà, ça lui fait un peu d'air frais à respirer et puis à regarder dans le quartier.
1: Ça veut dire que le vétérinaire, vous le voyez pas souvent, c'est ça, Hervé?
4: Non. Et puis,
1: par choix ouais, ou...
4: Non, et je suis comme auditrice précédente, je dirais que bon, je lui donne pas de gâterie en fait, et je trouve que les croquettes chez un vétérinaire, c'est un peu de l'exploitation, je trouve.
0: Donc vous achetez en supermarché, quoi?
4: Oui, parce que je ne veux pas acheter des paquets de croquettes à 25 euros le paquet. Ça fait trop cher pour mon budget, donc j'essaie de limiter.
1: Après, ouais. Pardon, excusez-moi Cathy. Non, je disais, après c'est vrai, alors je ne vais pas me mettre à dos les vétérinaires, mais souvent, oui. Même notre vétérinaire, on se souvient de Mathilde Gaudry qui venait régulièrement ici à Loire-Océan, disait qu'effectivement, elle vendait des croquettes un peu plus chères et que sur Internet, les mêmes, on pouvait les trouver beaucoup moins chères.
4: Beaucoup moins chères.
1: Ouais.
0: Moi, ce que je voulais préciser, Hervé, c'est que comme votre chat, il est en appartement, il a aussi moins de risques. Parce que
1: avec l'extérieur.
0: Bah ouais, c'est souvent le cause, machin, ouais. Etc. Ouais. C'est quand les chats se baladent, là, en appartement.
1: Ou qu'on côtoie d'autres chats. Et... Ah oui, ouais, voilà, ouais. C'est ça. Ouais. Ouais.
4: C'est vrai qu'il ne fréquente pas d'autres animaux, donc il a moins de risques d'attraper des maladies. Par contre, bon, je sais que pour le chat précédent, c'était une femelle. Et bon, en fait, j'ai vu jusqu'à sa fin de vie. Et les seuls frais que j'avais eus, enfin, si j'avais été le vétérinaire à l'époque pour un ou deux trucs, mais ça m'a coûté, enfin, j'étais obligé de la faire euthanasier. Parce qu'elle avait des problèmes au niveau des reins, elle n'arrivait pas à éliminer, donc c'était la fin de sa vie. Et puis je suis peut-être comme deux, trois auditeurs, mais bon, comme je ne vois pas grand monde, en fait, je suis handicapé. Ouais. Du coup, bah, en fait, j'avais plus de chat et je me suis demandé si j'allais en prendre un autre et puis je ne pouvais pas en passer, donc j'aime bien les chats. Ouais.
0: Et la vieille Minette, là, vous l'aviez gardée combien de temps, là, Hervé?
4: Bah, elle doit avoir 14-15 ans.
0: Ah ouais, c'est bien, hein.
1: Ouais, wow. Donc,
0: ah ouais.
4: Et puis bon, elle a pas eu beaucoup de grosses maladies puisqu'elle était chez moi dans mon appartement, donc ça s'est bien passé.
0: Donc vous arrivez, on l'aura compris en tout cas, à maîtriser votre budget, ouais, quoi, Hervé.
4: Et je trouve que c'est un peu excessif des fois de leur donner des choses. La seule chose que je me permets, et puis j'ai même pas besoin d'appeler le chat pour le faire, c'est quand je mange une crème dessert, par exemple un yaourt.
0: Sur l'opercule, là.
4: Je retourne l'opercule et puis
1: la petite lichette.
4: Voilà, c'est ça.
0: Ouais.
4: Et puis c'est un chat qui adore ça, et puis j'ai pas besoin de l'appeler pour le faire. Quand il m'entend ouvrir le frigo et puis que je sors la crème dessert, il réplique tout de suite.
1: C'est tellement mignon, c'est tellement dingue.
0: Merci Hervé pour votre témoignage. Belle journée.
4: Merci, bonne journée à vous.
0: Au revoir. Et on vous attend, vous aussi, voilà, comment vous maîtrisez votre budget veto, croquette, voilà, comment vous avez réussi. On veut votre témoignage au 02 40 73 6000.
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1: Et toutes les heures, on vous offre et on vous donne des infos pratiques, utiles et locales pour vous faciliter le quotidien ici en Loire-Atlantique et en Vendée. Le week-end prochain, vignes, vins, randos. Voilà, ça revient. C'est une nouvelle édition samedi et dimanche. Au programme notamment une balade pour découvrir le vignoble des Coteaux d'Anceny, vue sur le fleuve du bourg de Gautron ou en passant par le château de la Rivellerie et le château de la Turmelière. Une randonnée de 7 km ou 3 km permettront de découvrir donc les paysages de la Loire avec un marché de producteurs, des dégustations et des rencontres avec les producteurs. À Basse-sur-Mer, vous pouvez encore profiter de l'exposition John O dans le sillage des légendes arthuriennes. Cet illustrateur canadien a créé l'univers du Seigneur des Anneaux, exposition Voyage Fantastique. C'est à voir à Basse-sur-Mer, à la chapelle du Mûrier, jusqu'à vendredi, de 10h à midi. Et puis à Benet, au sud-est de la Vendée, c'est l'heure de la transhumance. Vous allez pouvoir découvrir la bergère mauve pour une promenade avec des moutons dans le Marais, Poitevin, dégustation de produits de la ferme, atelier, balade nature et escape game. C'est demain à 17h30 à la ferme pédagogique du Marais Poitevin à Benet.
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0: Allez, 3 minutes au pied de la montagne Sainte-Victoire, pas loin d'Aix en Provence, à côté du Chevalet. Il y a France Gall et il y a surtout Cézanne qui peint.

0: entendu ? Alerte orange.
1: Ouais.
0: Pour l'orage, à Aix-en-Provence, mais chez nous aussi. Hein.
1: Même dans la musique, ouais.
0: En Vendée et en Loire-Atlantique, oui. Vigilance orange, avec, donc, vous l'avez entendu, Cézanne Pain et France Gall.
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0: Et c'est vous qui prenez la parole pour témoigner au sujet de vos animaux de compagnie. Côté gros sous, parce que voilà, on l'a dit, hein, c'est un budget entre les croquettes, le veto, les vaccins, les coups durs, les assurances, pour ceux qui prennent des assurances. Et donc la question qu'on vous pose, c'est comment vous maîtrisez votre budget, comment vous arrivez à vous en sortir. On a eu Hervé de Nantes qui nous disait que c'était compliqué, que lui n'allait pas voir le veto, mais en fait son chat en appartement, il n'en avait pas besoin. Mais question pratique, Romain, comment est-ce qu'on peut minimiser les dépenses chez le véto?
1: En fait, c'est souvent la dépense que l'on redoute, c'est les frais de vétérinaire. Et on n'a pas trop d'idées, en fait, hein, de combien ça peut coûter. Une enquête IFOP pour Feed d'animaux, c'est bien ça, montre, alors, pas vraiment des chiffres exacts, mais on peut dire entre 500 et 1800 euros, ça c'est le budget global pour un chien, pour les frais de véto, entre 30 et 60 euros, 70 à 150 quand c'est une urgence. Quand je dis 30 à 60 euros, c'est vraiment la consultation de base. Pour le petit minou, c'est 30 à 50 euros hors acte et examen complémentaire. En gros, c'est ça. 15% des propriétaires interrogés, toujours avec cette IFOP, souscrivaient à une assurance santé pour leur animal. Seulement 15%. Et face à une facture de 900 euros, 48% disaient qu'ils devaient réduire ou annuler d'autres dépenses, notamment les loisirs. Donc certains, en fait, mettent chaque mois, 10, 20, 30 euros de côté, vraiment sur un petit livret à la banque pour leurs animaux.
0: En cas de coup dur, quoi.
1: En cas de coup dur.
0: Si jamais vraiment une opération là, qui coûte 1000 euros.
1: Sans forcément souscrire à une mutuelle pour animaux. Une assurance santé, ouais.
0: On va voir ce que fait Pierrick, qui nous appelle de La Baule. Bonjour Pierrick.
4: Bonjour.
1: Alors, bonjour Pierrick.
0: Déjà, qu'est-ce que vous avez comme animaux, vous, Pierrick?
4: Alors moi, j'ai deux petits chats. Alors j'ai un chat qui s'appelle Pompon, il a 2 ans et demi.
0: Ouais.
4: Et qu'on m'a donné. Et puis maintenant, il fait partie de la famille. Hein, c'est vraiment la joie de vivre avec lui. Et j'ai aussi une petite chatte qui s'appelle Bella, qui a 4 mois, que j'ai récupérée, qui a été abandonnée il y a 10 jours.
0: Ouais.
4: Et donc, j'ai été voir le vétérinaire, elle n'est pas pucée. Il m'a dit, vous pouvez la garder et puis la rendre heureuse. Et ben, il n'y a pas de souci. Et donc, c'est vrai que je dépense un peu plus depuis que j'ai les chats. Hein, donc, je fais le vétérinaire. Là, j'envisage de prendre les assurances pour justement s'il leur arrive quelque chose. Donc ça va être un budget, ça c'est sûr. Par contre, moi je pars jamais en vacances parce que j'ai la chance d'habiter à La Baule. Donc je me prive là-dessus. Mais par contre, je rends heureux mes chats et je veux qu'ils soient en bonne santé et tout ça.
1: Vous privez vraiment de partir en vacances pour vos animaux, Pierrick, c'est ça ?
4: Eh ben oui, tout à fait.
1: D'accord.
4: Tout à fait. Et puis moi, j'ai la chance d'être sur le bord de mer. Oui. Donc j'ai un jardin, j'ai tout ça pour les oiseaux et puis pour les chats. Et puis voilà, je suis un amoureux de la nature et puis j'adore les animaux.
0: Eh ben super, parce que la petite Bella, là-bas, elle a 10 jours et quelques, mais il va falloir la faire stériliser. Donc ça, hein, vous avez prévu ça.
4: J'ai rendez-vous justement le 19 octobre et c'est un budget de 125 euros.
1: Ouais.
4: Mais bon, quand on aime nos animaux, on se prive peut-être sur autre chose, mais voilà. Mais franchement, c'est un amour, ils me le rendent bien et franchement, ils sont adorables.
0: Une petite question, Pierrick, côté nourriture, croquettes, pâtés, veto, jardinerie, alors, supermarché?
4: Alors je prends des bonnes croquettes, oui, je prends des bonnes croquettes et je prends aussi qu'elle est arrivée Bella, je prends des petits filets de poulet.
0: Ah ouais.
4: Des filets de poisson et tout. Alors, c'est vrai, c'est un budget, c'est 1,10€ le petit Sheba, là, ça s'appelle le Sheba. Et franchement, ils adorent ça. Puis Pompon, il s'y est mis aussi. Donc, c'est un double budget. Mais voilà, c'est leur plaisir et ils aiment ça. Et puis voilà. Et puis Pompon, il a son distributeur de croquettes que j'ai acheté il y a 1 an. Et il vient, il a un petit badge autour du cou. Il vient, ça l'ouvre et puis comme ça, ça permet de. Il peut manger quand il veut. Et ça évite aux autres chats des voisins de venir manger dans le distributeur.
0: Et bon, on fait des caresses à Pompon et à Bella. Hein.
1: Ouais.
4: Ah bah oui, c'est mignon.
0: On compte sur vous. Hein.
4: Avec plaisir. Mais franchement, on les aime, nos animaux. Et puis voilà, il faut les protéger. Il faut leur rendre l'amour qu'ils nous donnent.
1: Merci Pierrick pour ce témoignage. Très
0: joli. Merci. Allez, au revoir. Bonne journée. Dans quelques instants, dernier témoignage. Alors, le vôtre peut-être, hein, si vous nous appelez au 02 40 73 6000, mais je sais déjà qu'on écoutera Martine Doré d'Anjou. Et pour la musique, eh bien, c'est un rock'n'roll dollar. Et c'est avec William Scheller. et votre radio locale ici.

0: Rock'n'Roll Dollar avec donc William Scheller. Et le dernier témoignage après celui-ci, celui de Martine.
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0: Et vous avez la parole au 02 40 73 6000 pour nous dire comment vous maîtrisez le budget pour vos animaux de compagnie. On a Josiane qui nous a écrit un message sur WhatsApp et qui nous dit, ah oui, alors elle confirme, hein, c'est ce que vous disiez Romain, sur Internet, on trouve les croquettes vétérinaires moins chères qu'en clinique en passant par, je dis ce que écrit Josiane, Place des Vétos.
12: Il y a aussi Zoo Plus, on en cite plusieurs, voilà, etc.
0: C'est ma propre vétérinaire qui me les a conseillées, car les mêmes croquettes sont bien moins onéreuses, ce sont les mêmes que celles qu'on vend. De plus, il n'y a pas de frais de port, car elles sont livrées à la clinique. Je commande ainsi depuis 6 ans pour ma petite Circé, et il y a d'autres produits vétérinaires. Bonne journée à tous. Et on a une photo de la petite Circé,
7: écaille
0: de tortue.
12: Dis donc, elle est belle.
0: Elle est mignonne, non ?
12: Ouais. Très mignonne. Bah oui, quand les chats ou les chiens passent à table, évidemment, ça représente un budget. La clinique vétérinaire Pevelia rappelle que le choix de l'alimentation doit surtout dépendre de l'âge, du poids, de l'activité, de l'état de santé de l'animal. Pour maîtriser la facture, on peut déjà comparer le prix au kilo, regarder les quantités réelles nécessaires pour votre animal et éviter de changer brutalement l'alimentation simplement parce qu'un produit est moins cher. On peut acheter en gros, par exemple, si c'est intéressant. Et surtout, attention aux fausses économies, les vétérinaires préviennent. Acheter une alimentation inadaptée et devoir ensuite multiplier les consultations ou les traitements, c'est évidemment pas une bonne affaire. Il est donc conseillé de toujours demander conseil à son vétérinaire pour l'alimentation.
0: Et on va prendre l'avis de Martine Doré d'Anjou. On est en dessous d'Anceny. Bonjour Martine.
13: Bonjour.
12: Bonjour Martine.
0: Qu'est-ce que vous avez comme animaux, vous, déjà, Martine ?
13: Alors, j'ai un chien qui s'occupe des chats.
0: Ah, c'est bien ça ! Un chien qui est cat sitter. Je le veux bien, moi.
13: Oui, tout à fait. Il s'occupe quand on m'amène des bébés, ben, il s'en occupe. J'en ai qui ont été élevés par lui, qui sont restés, que j'ai adoptés.
12: C'est quoi comme chien, Martine ?
13: C'est un labrador.
0: C'est les plus mignons, ceux-là.
12: Des amours.
13: C'est vraiment formidable. Hein. Vous voyez les chats qui ont 5 ans, et ils ne viennent pas me dire bonjour à moi. Hein. Ils viennent dire bonjour au chien.
0: En pièce.
12: Dingue.
0: Et donc, ce labrador et deux chats, c'est ça ?
13: Ah, non.
0: Un chat.
13: Six chats à moi et 6 chats d'association, plus ceux qui viennent demander de l'aide.
0: Ah oui, donc ça fait quand même du monde à nourrir à la maison.
12: Parce que vous êtes une forme de refuge, Martine ?
13: Non, je suis famille d'accueil.
12: Ah, famille d'accueil pour animaux.
13: Je peux vous assurer que les chats communiquent entre eux.
12: Ouais.
13: Parce que quand un chat arrive, vous voyez que la tête, le corps est tellement maigre. Il est arrivé chez vous, dans votre maison, vous ne savez pas qui lui a indiqué l'adresse, ni quoi que ce soit. Mais vous le nourrissez, vous le soignez, vous allez chez le vétérinaire, et vous privez beaucoup, beaucoup, beaucoup. Je ne pars pas en vacances, alors je vais soigner le chat des autres, et je récupère ce temps en croquette.
12: D'accord.
13: Donc ça me fait un petit plus.
0: Ouais.
13: Et pour l'alimentation, ils ont des croquettes, bien sûr. Deux sachets de viande humide et quelque chose qui raffole, les sardines à l'huile, le blanc de jambon blanc en rondelles, les saucisses de Strasbourg, tout ça c'est des petits plus qu'ils ont une fois par semaine.
0: Ah ouais, ce que je dis, ils sont gâtés quand même les vôtres. Hein.
12: Donc ouais.
0: Vous les gâtez. Hein.
12: C'est du 5 étoiles chez vous. Hein.
13: Ouais, ouais. Et en plus, bon, bah, si il y a quelque chose qui ne va pas, bon, je les mets tout seul dans la chambre chat, j'appelle ça, parce que j'ai installé une chambre spéciale pour eux. Et ils sont isolés et je les soigne.
0: Ah là là, vous êtes vraiment la dame au chat de Doré d'Anjou, quoi. C'est ça, Martine, hein?
13: Oui, il y en a d'autres. Il y en a d'autres et qui sont très discrets, mais je sais qu'il y en a d'autres.
12: Ah, bah, écoutez, on les salue tous.
0: Hein. Ouais, et merci de prendre la parole pour elle et de vous faire entendre. Et encore bravo pour ce que vous faites. Et merci à vous tous, hein, ce matin pour vos témoignages. Allez, pour se quitter, 3 minutes de pure anarchie. Chacun fait ce qui lui plaît.
12: Ah ouais, bah,
0: allez,
12: voilà.

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0: Allez, l'anarchie, donc, avec chacun d'amour. Enfin, façon de parler, mais...
1: Moi, j'ai fait n'importe quoi pendant le
0: chacun, bah oui, comme d'hab. Chacun fait ce qui lui plaît.
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0: Et ici c'est vous, c'est tous les matins, 9h-10h, c'est vous qui prenez la parole. Et demain, il sera question de l'intelligence artificielle.
1: Ouais, on entend parler de plus en plus au travail, sur Internet, dans nos smartphones. Mais est-ce que vous l'utilisez, vous, l'intelligence artificielle? Oula, je vais m'étouffer. Est-ce que ça vous simplifie vraiment la vie ou au contraire, est-ce que ça vous inquiète un peu? Alors chez nous, en Loire-Atlantique, en Vendée, l'IA, voilà, est-ce que vous êtes curieux, convaincu, méfiant? Il faut absolument nous le dire demain matin.
0: Vous avez peur que ça vous pique votre job, ouais. Ça pique le job de vos enfants. Voilà, venez nous le dire.
1: Est-ce que ça influe dans votre métier aussi? Est-ce qu'il y a des métiers qui vont disparaître, hein?

0: Petite référence à l'un de ses titres, écoutez. Avec Jean-Jacques.
1: Ah.
0: Voilà. Ah, je suis le spécialiste de Céline Dion ici. Moi.
1: Et les fans.
0: Tellement.
1: Et il vient d'arriver en studio, il est déjà rigolé qu'une baleine, c'est Hervé Marconi. Qu'est-ce qu'il y a ? Qu'est-ce qu'on a fait ?
2: Qu'est-ce que c'est ?
3: On est passé des, je vous explique tout, on est passé des boîtes de thon,
2: ah oui,
3: vous étiez pas là, des boîtes de thon à Céline Dion.
1: Voilà. Est-ce que Romain donne du jus de thon à ses chats ?
3: Ouais, ouais, voilà. On est en forme, hein. C'est déjà la rentrée et on est déjà quand même bien habillés.
2: On est déjà au bout de notre vie. Notre chef nous écoute, se dit Mon Dieu, on n'est pas rendu à la fin de la saison.
1: On va lui donner un petit bol de jus de thon, puis ça ira.
2: Qui ? À Patrick. Bon.
1: Oui,
2: ah,
1: oui.
3: Je peux en caser une quand même.
1: Pour
3: vous parler du sujet qui vient, qui va intéresser les papas, les mamans et les assistantes maternelles. On va revenir sur un logiciel mis en place par un habitant de La Roche-sur-Yon qui s'appelle moncmg.fr et qui a pour ambition d'accompagner les papas, les mamans dans leurs obligations d'employeur et d'offrir aux assistantes maternelles des outils fiables pour sécuriser leur activité professionnelle. On en parle dans quelques instants.
2: Eh ben avec plaisir.
3: Allez, à demain.
1: À demain.
2: À demain.
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3: Première radio de proximité en Loire-Atlantique et Vendée, il est 10h. Info, Leïla Meshaouri.
5: Un grave accident de la route. Tôt ce matin à Petit-Mar, vers 5h30, une voiture qui transportait de jeunes personnes a fait une sortie de route sur la départementale qui relie Nantes à Nort-sur-Erdre. Une femme de 20 ans a été éjectée du véhicule. Elle est dans un état très grave. Trois autres jeunes de 18 à 20 ans sont plus légèrement touchés. Un nouvel incendie de bidonville dans l'agglomération nantaise. Hier, c'était aux Sorinières. Un feu de caravane s'est propagé à un immeuble. 30 habitants doivent être relogés et 6 appartements sont totalement détruits. La direction de l'enseignement catholique de Loire-Atlantique veut rassurer les parents d'élèves d'une école primaire de Vertoux. Deux plaintes de parents ont été déposées cet été pour des soupçons d'agression sexuelle sur des élèves. Principe de précaution, l'homme visé par ces accusations ne sera plus présent à l'école à la rentrée. L'association One Voice appelle ce matin à étudier la création d'un sanctuaire marin pour les dauphins de Marineland à Antibes, alors que le zooparc de Beauval a annoncé hier renoncé à son grand projet de centre pour accueillir.

0: hier des cétacés en cause un coût trop important de ce projet. Mais ça a aussi un impact ici, en Loire-Atlantique, parce que ce centre était censé accueillir dans les prochains mois les dauphins de Planète Sauvage à Port-Saint-Père également. La direction du parc se retrouve donc sans solution pour ces 11 mammifères marins. Plus que quelques jours avant la rentrée, il vous reste peut-être quelques fournitures à glisser dans les cartables des enfants ou petits-enfants, des stylos, des classeurs, des cahiers, des agendas et autres. Ce matin, votre radio, ici, en partenariat avec Nielsen IQ, vous révèle combien tout cela coûte en moyenne grâce à son panier de la rentrée. Un panier à un peu plus de 134 euros cette année pour 29 produits. C'est 1,85 € moins cher que l'an dernier. 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Et puis, c'est le retour des orages prévus ce soir chez nous. La Loire-Atlantique et la Vendée sont placées en vigilance orange par Météo France à partir de 18h. 10 autres départements de l'ouest de la France sont concernés.
1: Merci Leïla Meshaoui.
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1: Bah côté météo, Leïla vous a tout dit. Voilà. Il y a déjà des nuages ce matin dans un petit coin de ciel bleu qui reste encore et normalement, on espérait encore jusqu'en milieu de matinée que la Vendée serait moins concerné par les orages. Alors, le problème des orages, c'est que c'est imprévisible, donc effectivement, on peut encore espérer. Mais en tout cas, en Loire-Atlantique, prudence cet après-midi sur la Brière, le pays du vignoble nantais, le pays de Châteaubriant, voilà, parce que le ciel sera particulièrement menaçant. Et donc, la Vendée, ben, pour l'instant, on verra normalement peut-être un peu moins, on va dire, d'averses orageuses, mais rien n'est moins sûr. Les températures maximales, elles sont comprises entre 25 et 29 degrés, au mieux cet après-midi, et demain on va retrouver à nouveau un ciel qui va se partager entre nuages et éclaircies.
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1: Hugo Joussaume va nous rejoindre dans quelques instants. C'est le créateur de moncmg.fr. Alors pour les papas et les mamans, CMG, bah c'est tout simplement l'abréviation de complément de mode de garde employé par la sécurité sociale. Et du coup, il a eu l'idée de cet outil qui permet de simplifier les relations entre parents-employeurs et les assistantes maternelles. Ça fonctionne dans les deux sens. C'est un site qui a démarré le 1er juin dernier 2026, et dont on parle beaucoup parce qu'il est d'une grande fiabilité, nous disent ses usagers. Les informations qui sont dessus sont fiables. Voilà, l'ambition, c'est d'accompagner les parents pas à pas dans leurs obligations d'employeur et d'offrir aux assistantes maternelles des outils fiables pour sécuriser leur activité professionnelle. Il y a un volet également qui peut intéresser les professionnels du secteur de l'enfance. On en reparlera avec son créateur dans quelques instants. Si vous avez des questions à lui poser, d'ailleurs, parce que ça peut être un outil vraiment très pratique, gratuit ou pas. Ça dépend des options que vous allez choisir. Et ben vous pouvez lui poser ces questions, nous apporter vos témoignages. 02 40 73 6000. Ici, ça marche.
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1: Mais comme on a encore un peu de mal à se convaincre que c'est la rentrée, voyez-vous que c'est reparti pour une saison. On va essayer de maintenir le tempo des vacances avec Dalida et Laissez-moi danser.

0: Monday Tuesday, c'est le sous-titre de cette chanson très entraînante de Dalida. Elle écoute d'ici Loire-Océan.
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0: Ça marche, moncmg.fr, c'est ce qu'on n'a pas arrêté de me dire quand j'ai posé des questions dans mon entourage. Hugo Joussaume, son créateur, qui est originaire de La Roche-sur-Yon, est avec nous. Bonjour Hugo.
3: Bonjour, bonjour Hervé.
0: Voilà, alors moncmg.fr, ça marche. Alors CMG, moi je vous ai posé la question la première fois qu'on a eu l'occasion de converser ensemble. C'est pour les papas, les mamans, ils le savent dans le langage de la sécu, c'est le complément du mode de garde. C'est ça, simple.
3: C'est exactement ça, c'est l'aide qui est versée par la CAF pour faire garder son enfant tout simplement. C'est vrai que quand on devient parent, eh ben c'est une super nouvelle, on attend ça avec beaucoup de plaisir. Et effectivement, en fonction du choix du mode de garde ensuite, ben voilà, où on va confier son enfant à une crèche ou à une assistante maternelle par exemple, et ben effectivement, on devient employeur de l'assistante maternelle. Et là, de parents, on devient aussi patron.
0: Et on découvre
3: un peu la surprise. Voilà.
0: Et on découvre le contrat de travail, les heures complémentaires, oui. les congés payés.
3: Ouais.
0: Les déclarations diverses et variées. Et du coup, vous avez eu l'idée de créer cet outil. Alors, il en existe déjà, mais on m'a dit celui-ci a un mérite, c'est d'être assez simple d'emploi et surtout fiable au niveau des informations. Par exemple, quand vous l'avez lancé le 1er juin, il y avait une revalorisation du salaire des ASMAT, on les appelle comme ça, les assistantes maternelles. Et ben, votre logiciel l'intègre d'entrée de jeu.
3: Effectivement. Alors, je suis développeur web de métier, donc moi j'ai toujours aimé faire des sites internet ou des logiciels, on va dire. Et pour que ça fonctionne, il faut que la source de données soit fiable. Donc, quand j'ai créé mon site, je me suis dit, il faut que la donnée elle soit le plus fiable possible pour calculer les bons chiffres, les bons taux. Et effectivement, le jour où j'ai lancé mon site, il y avait un changement historique même de revalorisation du taux légal pour les nounous, pour les ASMAT. Et ben mon site le prenait déjà en compte parce qu'en fait, je prends le chiffre officiel, on va dire, pour calculer après tout ce qui est en décline sur moncmg.fr.
0: Alors, on va essayer d'être concis, complet, parce qu'on a malheureusement, on peut en parler des heures, mais à qui ça sert mon CMG? À trois personnes, j'ai dit, il y a les professionnels aussi de santé, on va glisser rapidement sur ceci, parce que ce qui nous intéresse, c'est vous, c'est les papas, les mamans et les assistantes maternelles. Alors, pour les parents employeurs, qu'est-ce qu'il fait, quoi? Il fait le calcul automatique, par exemple, des salaires?
3: Eh bien, en fait, ça fait tout. C'est-à-dire qu'on s'en sert pour créer le contrat avec les conditions de garde, les taux, les informations de l'enfant. En tant que parent, on a comme ça toutes les informations de base et après on a accès au calendrier des présences. C'est-à-dire que chaque jour, dès que l'enfant est gardé, on vient cliquer directement sur le calendrier pour dire l'enfant était bien en garde comme prévu de 9h à 17h30. Il y a eu tant de repas qui ont été pris, etc. Est-ce qu'il y a eu des déplacements qui ont été faits? Tout se calcule comme ça au fur et à mesure de chaque journée de présence de l'enfant. Et l'idée, c'est qu'en fait, on peut envoyer un lien à la SMAT, à l'assistante maternelle, pour qu'elle puisse consulter elle aussi en temps réel
0: D'accord.
3: ce qui a été saisi par les parents.
0: Voilà. Ok, bon voilà. Donc, on essaie d'être synthétique, parce qu'on pourrait en parler beaucoup plus longtemps. Les assistantes maternelles peuvent aussi utiliser, et pas simplement pour vérifier que les déclarations ou leur salaire est correct, cet outil, mais pour quoi faire?
3: Eh bien, c'est le cas inverse. C'est-à-dire que l'assistante maternelle peut créer son compte moncmg.fr en son nom et elle-même gérer les contrats des enfants qu'elle garde, tout simplement. Et c'est elle qui fait la saisie. Et à l'inverse, elle invite les parents des enfants à consulter gratuitement les informations qu'elle a saisies de son côté pour que tout le monde partage les mêmes informations et soit bien d'accord sur les conditions de garde, les heures de présence, etc.
0: D'accord, ok. Alors, qui crée quoi? Comment ça se passe? Quel coût? Je vous propose qu'on voit ça dans une deuxième partie, si vous êtes d'accord, Hugo, parce qu'on va voir effectivement qu'il y a une formule à moncmg.fr. J'ai dit logiciel, c'est une plateforme en ligne, vous allez dessus, vous tapez moncmg.fr, vous allez tomber dessus forcément, qui est totalement gratuite. Il y en a d'autres qui sont payantes selon les options, parce qu'il faut bien qu'ils vivent un petit peu quand même, Hugo, on est d'accord. Bon, voilà. Et surtout qu'ils donnent des informations fiables, mais on va voir un petit peu qui fait quoi, comment ça marche, les différentes formules. Dans quelques instants, vous restez avec nous, Hugo Joussaume. À tout de suite.

0: Le braquage des sentiments, en Florent Panier à l'écoute d'ici Loire-Océan. On évoque ce matin un outil très pratique pour les papas, les mamans, les assistantes maternelles. MonCMG.fr. On en parle dans quelques instants avec son créateur. Il est originaire de La Roche-sur-Yon, c'est Hugo Joussaume.
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0: Si ça marche avec Hugo Joussaume, le créateur de MonCMG.fr. Les papas, les mamans, les assistantes maternelles vont forcément aller faire un tour après cette émission sur le site pour le découvrir, pour ceux qui ne le connaisseraient pas, qui ne connaîtraient pas encore. Ça marche comment, Hugo? Comment ça fonctionne concrètement? Il y a un lien gratuit, il y a des abonnements payants, mais ça commence à 5,99€. Comment ça se passe? Par exemple, on a quoi? Le lien le plus fréquent, c'est une seule personne qui s'abonne et l'autre est invité gratuitement. Ce qui est assez amusant, c'est que vous aviez prévu dans un premier temps que ce soit les papas et les mamans qui s'abonnent, c'est ça?
6: C'est ça, oui.
0: Et finalement, aujourd'hui, vous avez plus d'assistantes maternelles, finalement, qui ont tendance à créer le compte?
6: Oui, c'est ça. En fait, je constate que 2/3 des utilisateurs de MonCMG.fr sont des assistantes maternelles qui créer leur compte, ben justement, pour gérer elles-mêmes les contrats des enfants qu'elles gardent. Alors que, finalement, j'ai créé le site en tant que papa, en tant que parent, en me disant, ben, je vais répondre d'abord aux besoins des parents. Mais je constate qu'effectivement, c'est un service proposé par les assistantes maternelles et qui rassure aussi, certainement, ben, du coup, les parents directement, comme ça, des enfants cadeaux.
0: Donc, s'il y a une seule personne qui pilote, elle s'abonne, elle invite l'autre, elle crée le contrat, elle gère les présences, la paix, si on se met dans le cas du papa et de la maman, même si c'est pas le cas, les échéances, voilà, et puis on invite son ASMAT, le lien est gratuit, voilà, l'ASMAT peut consulter sa paix, ses calendriers, ses jours de congé, et ça, il y a une formule gratuite, et puis il y a une formule, une option payante où on a plus d'informations et où on peut multiplier un petit peu les contrats, si je comprends bien, en fonction des enfants. Là, c'est à partir de 5,99€ par mois, c'est ça?
6: C'est ça. Et puis l'idée, c'est d'avoir des options quand même intéressantes et qui vont plus loin, notamment pour les congés payés, qui sont un peu plus spécifiques, et où après, par rapport au nombre de contrats, effectivement, liés au compte. Alors, je tiens particulièrement à ce que le site soit gratuit pour le premier palier avec un seul contrat et les options de base. Parce qu'effectivement, je trouve que en tant que papa et en tant que parent, c'est quelque chose qui manquait, en fait, d'avoir un accès à des données fiables et des calculs qui sont quand même assez assez précis et assez rigoureux. Et de la volonté de MonCMG.fr, c'est d'offrir une source de données fiable. Je donne même un fichier Excel qui se met à jour aussi, lui, automatiquement, dès qu'il y a un changement de cadre
0: légal. D'accord, ouais,
6: c'est bien. Histoire d'avoir un socle commun et accessible à tout le monde.
0: Ce qu'on vient de décrire, la seule personne qui s'abonne pour les papas, les mamans, c'est valable pour la SMAT, ça marche dans l'autre sens. Et puis, il y a un lien qui reste gratuit, et vous me disiez ça, j'en suis content, il y a de plus en plus de demandes, c'est pour les professionnels de la petite enfance. Pourquoi?
6: Lorsque j'ai développé le site, j'ai rencontré justement le relais de la petite enfance de La Roche-sur-Yon pour... m'inspirer et voir un petit peu quels étaient les freins ou les questions que se posaient les parents ou les asthmates en rendez-vous. Et là, je me suis aperçu que même les professionnels de la petite enfance n'ont pas forcément d'accès à ce qui est calculé par les parents ou par les asthmates. Et c'est un petit peu un jeu d'enquête à chaque fois, même pour elles, pour ces personnes-là, pour remonter un peu les calculs qui ont été faits, pourquoi tel virement bancaire a été fait, etc.
0: Donc
6: pour eux, c'est gratuit. Et MonCMG.fr, justement, leur permet de partager aux professionnels de la petite enfance un lien sécurisé, par exemple 7 jours, vous allez définir vous-même un mot de passe et puis une durée de validité. Et comme ça, lors d'un rendez-vous avec un professionnel de la petite enfance, il aura sous les yeux le contrat, ce qui a été déclaré dans les calendriers de présence, les termes des conditions de garde, etc. Et tout le monde a accès comme ça aux mêmes informations à partir de MonCMG.fr.
0: Bon, on va faire vite parce qu'on a quelqu'un au bout du fil, figurez-vous Hugo, c'est Sabrina Pasquet, c'est une assistante maternelle. Bonjour Sabrina.
7: Bonjour.
0: Ça va, les enfants dorment, là, on les dérange pas trop?
7: Non, on est en train de jouer au Duplo.
0: Vous avez aidé Hugo, du point de vue de l'assistante maternelle, pour le développement de cet outil. Vous me disiez, il est vachement bien cet outil parce qu'il est fiable. Donc, ça marche, MonCMG.fr.
7: Ah oui, moi j'aime bien parce que ce sont des données fiables, ça vient pas des ondes, ça vient pas des réseaux sociaux, et vraiment, il a pris ses sources auprès de Page Emploi. Il s'est aidé auprès du RTE. On a de la chance d'avoir un RTE hyper compétent au niveau de La Roche-sur-Yon. Donc ça c'est rassurant. Ce que j'aime bien aussi, c'est qu'elle intègre différents types d'accueil qu'on peut avoir en fonction des besoins des familles. Donc ça, c'est une grande première, parce que comme ça, on peut adapter en fonction des contrats qu'on a, les calculs, c'est parfait. Moi, je le trouve aussi simple d'utilisation. Et puis surtout, elle facilite la charge administrative qu'on a sur les épaules depuis plusieurs années. Une charge qui s'accroît, qui est de plus en plus chronophage. Et là, on gagne du temps parce qu'on ne se fatigue pas à vérifier les calculs et machin. On sait que là, ça vient de sources fiables. On sait que ces calculs sont justes. Et j'ai vérifié moi aussi, donc on tombe exactement sur le même chiffre. Et du coup, nous, ce temps-là qu'on n'utilise plus à faire ces recherches, et ben, on l'utilise pour notre métier, hein, de prendre soin des enfants à la base, quoi.
0: Donc, ça explique peut-être, voilà, Hugo Jussaume, pourquoi il y a autant d'asthmates qui finalement créent des comptes directement sur cette plateforme que je vous recommande. MonCMG.fr. En plus, soyons un peu chauvins, elle est née à La Roche-sur-Yon, chez nous. Merci, Hugo Jussaume.
8: Merci à vous.
0: Merci également, Sabrina, de nous avoir donné votre avis d'utilisatrice en tant qu'assistante maternelle. Et puis maintenant, les papas, les mamans, les assistantes maternelles et même les professionnels à petite enfance, ben, vous n'avez plus qu'à taper dans votre moteur de recherche moncmg.fr pour aller voir de quoi il retourne et découvrir toutes les commodités de cet outil qui vise à simplifier les relations parents et assistantes maternelles, et pas simplement les professionnels de la petite enfance aussi, avec des informations fiables. Voilà, c'est ce qui ressort un petit peu de ce qu'on a pu entendre au cours de cette émission. Voici les Queen et Radio Gaga. C'est pas notre cas du tout, je vous le dis.

0: Radio Gaga, les Queen, à l'écoute d'ici Loire-Océan. On a évoqué dans Ici ça marche, et bien un outil formidable qui s'appelle moncmg.fr.
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0: Eh oui, un outil créé à La Roche-sur-Yon, c'est pour ça qu'il est formidable chez nous, et en plus qui a pour ambition de simplifier les liens entre les papas et les mamans qui deviennent employeurs le jour où ils décident de confier leur enfant à une assistante maternelle. Alors, est-ce qu'il y a d'autres outils équivalents ailleurs? Parce que ici, ça marche. Mais ailleurs, eh bien, dans la prochaine demi-heure, on posera la question à Lucie Miossec et on verra si notre enquêteur maison a trouvé des équivalents un peu partout en France ou en Europe, ou si elle a d'autres pistes. La roqueuse de diamants, c'est Catherine Lara, sur votre radio, ici Loire-Océan, et puis juste après, des idées pratiques et utiles en Loire-Atlantique et Vendée.

0: La roqueuse de diamants, Catherine Lara, les côtes d'ici, Loire-Océan.
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0: Avec des idées pratiques et ludiques en Loire-Atlantique et Vendée, des travaux de réfection de la chaussée jusqu'à vendredi sur le contournement nord de la Roche-sur-Yon qui peuvent perturber le trafic, même s'ils sont réalisés de nuit entre 20h et 6h du matin depuis l'échangeur de l'Atlantique, la route des Aisnais, autrement dit jusqu'au giratoire des Olonnes, dans les deux sens de la route départementale 160. Et puis à Châteaubriant, le forum des associations va réunir cette année encore plus d'une centaine d'associations qui vont venir présenter toute la diversité et la richesse du tissu associatif Castelbrianté. Vous trouverez forcément votre bonheur. Rendez-vous ce samedi 29 août de 10h à 18h à la halle de Béret de Châteaubriant. Et puis, le chantier s'étendra sur 2 km. Marché festif à Vigneux de Bretagne, organisé par l'éco-musée rural du Pays Nantais de la Paclée, le meilleur du terroir, avec de très nombreux producteurs locaux dans une ambiance champêtre. Visite du moulin et fabrication de farine, restauration sur place. On fait les crêpes et galettes maison, hein, entrée libre de 16h à 20h au Moulin Neuf de Vigneux de Bretagne.
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0: En duo, Laurent Brocchini et Jennifer, c'est Ricordo tout de suite. Et puis dans quelques instants, eh ben, on va retrouver Lucie Miossec et on va parler de ses assistantes maternelles qui semblent être quand même quelque chose de très spécifique à notre petit pays.
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0: vais y réfléchir. Effectivement, on est en train de se dire, il n'y a pas un petit canon de Pachelbel caché là-dedans, hein. On a eu un peu l'impression quand même. En tout cas, ces deux-là étaient faits pour se rencontrer. Voilà, le territoire corse d'un côté, le territoire breton de l'autre. Laurent Bouchini et Jennifer Ricordou à l'écoute d'ici Loire-Océan.
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0: Alors, notre sujet du jour, hein, le signe sec, les assistantes maternelles. En France, le parent devient employeur. Est-ce que c'est le cas ailleurs en Europe, Lucie, vous avez mené l'enquête.
3: Oui, tout à fait. Et la réponse est non. La France, c'est un petit peu une exception. Mais avant de faire un tour en Europe, on va faire un petit peu d'histoire parce que ça fait jamais de mal. Comment ça se passait avant que les parents ne deviennent les patrons de l'assistante maternelle, celle que les enfants appellent affectueusement nounou? Eh ben, pour répondre, il faut justement parler de ce surnom. Nounou, c'est le diminutif de nourrice. Et la nourrice, ça vient de nourrir. Et oui, à l'origine, une nourrice, c'est pas juste quelqu'un qui garde les enfants, c'est quelqu'un qui les allaite. Avant le lait maternisé, avant les frigos, il y a fort, fort longtemps, quand une maman ne pouvait pas allaiter son bébé pour X ou Y raison, il fallait faire appel à une autre femme. Mais pour avoir du lait, eh ben, il faut avoir un bébé. Et certaines nourrices quittaient leur propre bébé pour aller nourrir celui d'une autre famille et gagner de l'argent. Et donc, parfois, ça avait des conséquences dramatiques. Et c'est pour ça que la pratique a été encadrée en 1874 par la loi Roussel, qui impose de déclarer les enfants placés en nourrice. Et après l'arrivée du lait maternisé et des frigos, il faudra attendre 1977 pour que le métier prenne officiellement le nom d'assistante maternelle. Et c'est à partir de ce moment-là que le parent devient employeur.
0: Ben mon cadet, j'en ai appris des choses grâce à vous. Alors, ce modèle de nounou, vous l'avez, ça y est, cadet Roussel. Ce modèle de nounou salarié à la française, est-ce qu'il existe ailleurs?
3: Eh ben pas vraiment. En France, quand vous choisissez une assistante maternelle, vous devenez son patron avec tout ce qui va avec, les contrats, les salaires, les déclarations, les congés. C'est un vrai casse-tête pour tous les parents qui n'ont pas fait d'études de comptabilité, et c'est ce qui d'ailleurs a fait naître des plateformes pour les accompagner, comme MonCMG dont nous parlions il y a quelques minutes. Mais ailleurs en Europe, eh ben, c'est différent. En Allemagne, aux Pays-Bas, au Portugal ou en Angleterre par exemple, l'assistante maternelle est généralement indépendante, c'est-à-dire qu'elle est son propre patron. Et au Danemark, elle est salariée par la municipalité et c'est les parents qui doivent passer par la mairie pour y avoir accès, pour avoir accès à ce service. Donc la formule à la française, elle fait un petit peu exception en Europe. Ici, pour faire garder son enfant, il faut devenir patron. Et heureusement que certaines personnes pensent à inventer des solutions pour les aider. Bon, des nourrices d'autrefois jusqu'aux assistantes maternelles d'aujourd'hui, une chose n'a pas changé, les enfants continuent et continueront de les appeler « nounou ».
0: Oui, c'est bien ça. J'ai pensé à vous, hein, parce que vous avez eu moncmg.fr, c'est né à La Roche-sur-Yon.
3: Hein. Tout à fait.
0: Cocorico. À demain, Lucie, voilà, demain. Pour d'autres enquêtes comme ça, menées parfois très très loin, on l'a vu aux quatre coins de l'Europe, pour trouver une réponse. Bah voilà, les assistantes maternelles, c'est propre à notre territoire. Je ne suis pas un héros, ça vous le saviez déjà. Mais il le chante tellement bien. Daniel Balawan, souvenir des années 80 à l'écoute d'ici Loire-Océan.

0: Ah, de toute façon, toutes ces chansons étaient des tubes, ou presque, mais là, effectivement. Je ne suis pas un héros. Daniel Balavoine à l'écoute d'Ici Loire-Océan.
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0: Il n'y a pas que pour nous, c'est la rentrée. Le petit check-up, vous savez, nécessaire pour nos animaux également. Retour de vacances, c'est donc le moment de la rentrée scolaire pour les enfants, mais ça doit être aussi le moment du grand check-up santé pour nos animaux. Docteur Pierre Fabin, pourquoi faire un bilan spécifiquement à cette période?
3: Alors, l'été, c'est la saison de tous les dangers pour leur organisme. Ils ont été piqués par des moustiques dans le sud, ils ont avalé de l'eau de mer, reniflé des nouvelles bactéries en forêt et subi de grosses vagues de chaleur. Le mois de septembre, c'est le moment parfait pour faire un point complet avant l'arrivée du froid automnal. La première urgence de la rentrée, c'est le bilan antiparasitaire. Même si vous avez mis des pipettes en juillet, l'efficacité a baissé avec les baignades. C'est le moment de relancer les traitements contre les puces et les tiques. Et surtout, c'est l'heure du grand vermifuge de rentrée pour nettoyer le tube digestif de tous les vers intestinaux qu'ils ont pu attraper en mangeant n'importe quoi dehors pendant les vacances.
0: En rentrant de vacances, on se rend souvent compte que notre animal a un peu trop profité des barbecues, il n'y a pas que lui, hein, et des restes de table. Le contrôle du poids, c'est un vrai sujet en rentrant.
3: Et oui, c'est un vrai sujet médical majeur. Les apéros estivaux, les saucisses tombées par terre, l'activité physique qui baisse à cause de la canicule. Nos animaux rentrent très souvent avec 1 ou 2 kilos en trop fin août. Pour un chat de 4 kilos, prendre 1 kilo supplémentaire, c'est comme si un humain prenait 20 kilos d'un coup. C'est totalement dévastateur pour leur articulation et pour leur cœur. La rentrée, c'est le retour aux règles strictes à la maison. Fini les extras sous la table du salon, pesez rigoureusement les croquettes, ne remplissez plus la gamelle à l'œil. Si votre chat réclame, fractionnez ses repas en petites portions caché dans des balles distributrices pour l'obliger à bouger.
0: Alors, on oublie aussi très souvent, et j'en fais partie, les vaccins. Le fameux rappel annuel, est-ce qu'il doit vraiment se faire avec la précision d'un horloger suisse?
3: Absolument, l'horloge biologique immunitaire ne tolère aucun retard. Si le carnet de vaccination indique un rappel au 15 septembre, le faire le 15 novembre est une erreur médicale. L'immunité chute drastiquement passé la date d'anniversaire et votre animal ne sera plus protégé. Si vous dépassez le délai toléré par les laboratoires, votre vétérinaire sera obligé de recommencer tout le protocole à zéro, ce qui signifie 2 injections à 1 mois d'intervalle et donc le double de frais vétérinaires pour vous. Alors ouvrez vos carnets de santé dès aujourd'hui. La rentrée, c'est l'occasion idéale pour vérifier les dates et prendre rendez-vous sans attendre.
0: Allez, je le fais sans plus attendre. Merci docteur Pierre Fabin. On vous retrouve demain pour vos précieux conseils vétérinaires.

0: Cruise Control. Teddy Swims à l'écoute d'ici à Loire-Océan dans quelques instants. Jean-Jacques Lester nous arrive avec vraiment des idées, notamment de spectacles, mais pas seulement, à ne pas rater. Ce sont les 3 plus à suivre.
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0: Les 3 plus tout de suite avec Jean-Jacques Lester, je vous le disais. C'est un petit parfum d'enquête hein, dans un premier temps.
4: À Saint-Nazaire, un dernier goût des vacances avant la rentrée pour en profiter jusqu'au bout. Avis aux Sherlock Holmes amateurs, la découverte de l'histoire de la ville prend des airs d'enquête. Si vous visitez l'écomusée de Saint-Nazaire en famille, vous êtes invité à résoudre les énigmes d'Henri Vince pour révéler les secrets d'un ancien conservateur. Son carnet personnel contient des énigmes où il est question de Saint-Nazaire et grâce à ça, vous pourrez déchiffrer le code secret de son coffre verrouillé depuis 60 ans. C'est comme un escape game, on demande observation, réflexion, esprit d'équipe pour percer ce mystère. Une enquête à mener cette semaine à l'écomusée de Saint-Nazaire à partir d'aujourd'hui jusqu'à vendredi, l'après-midi à 14h30, 15h et 15h30. Une activité qui dure une heure, c'est inclus dans le ticket d'accès au musée. C'est 6 euros pour les adultes, 3 euros pour les juniors de 4 à 7 ans. À la Turballe, vous pouvez voir ce vendredi un film sur le foot qui va au-delà du foot. Cet été, la Rora, l'équipe espagnole de foot, a gagné la Coupe du Monde aux États-Unis. L'équipe féminine espagnole est aussi sur le toit du monde. Les joueuses espagnoles avaient aussi ramené la Coupe du Monde de foot féminin à la Casa en 2023. 50 ans avant, un groupe de femmes sportives et talentueuses avait posé les fondations de cette sélection, défiant la caricature de Franco dans un quartier de Madrid. Le film À jamais les premières revient sur cette formidable et courageuse aventure en 1970, le tout premier match de football féminin espagnol organisé par un jeune entraîneur qui croit au talent et à la passion d'un groupe de jeunes filles, ce qui va un peu secouer la société de l'époque. À jamais les premières donc sort au cinéma en octobre prochain et c'est à voir en avant-première à la Turballe au cinéma Atlantique en espagnol sous-titré ce vendredi 18h45 à 7,50 € et 5 € pour les moins de 26 ans. À vos orgues, à Vouvant, près de la forêt de Mervan, le festival de l'orgue s'est passé tout cet été avec des organistes venus du monde entier. Ce festival sur le thème l'orgue, c'est fantastique, se termine en beauté demain avec la symphonie fantastique de Berlioz par l'organiste suisse de renommée internationale, Yves Reichsteiner.

0: live. Ray Steiner a aussi tourné dans le monde entier avec son show Rock the Organ. Et aussi, c'est le patron du festival Toulouse Les Orgues, l'un des plus importants festivals d'orgue d'Europe. Ça promet ce jeudi, donc à 19h, en l'église de Vouvan. 15€ en tarif de soutien, sinon le tarif classique c'est 10€ et gratuit pour les moins de 16 ans.
1: Merci Jean-Jacques, on vous retrouve chaque après-midi, on est d'accord, on passe l'après-midi ensemble. Vous arrivez avec votre petit sandwich comme d'habitude et hop, c'est parti jusqu'à 10h. Voilà. Noir et blanc. Bernard Lavilliers, on est en 1986. Il y aura également Sister Sledge aux côtés des bons souvenirs dans quelques instants avec We Are Family.

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1: Noir et blanc, Bernard Lavilliers à l'écoute d'ici Loire-Océan. Les infos de 11h, elles arrivent dans 4 minutes. Et juste après, on est parti pour une grande heure de jeu encore et d'amusement surtout. On va passer du bon temps ensemble. Et puis, il y a des beaux cadeaux à la clé, vous le savez, comme chaque jour. 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

0: Proud Family et les Sister Sledge à l'écoute d'ici Noir Océan.
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0: Première radio de proximité en Loire-Atlantique et Vendée, il est 11h. Les infos, Florian Cazola.
2: Le jour d'après aux Sorinières en Loire-Atlantique. En fin de journée hier, un violent incendie s'est déclaré à la sortie du bourg. Un feu de caravane dans un bidonville qui s'est propagé à un immeuble. 30 habitants ont dû être relogés. 6 appartements ont complètement été ravagés par les flammes. Ce matin, certains sinistrés peuvent aller récupérer des affaires accompagnés de pompiers, mais la situation est toujours très instable. Une dalle béton menace désormais de s'effondrer. Des experts sont attendus sur place dans la journée. À Petit-Mar en Loire-Atlantique, toujours une voiture a fait une violente sortie de route. Il était autour de 5 heures ce matin. La passagère avant a été éjectée sous la violence du choc. Une femme de 20 ans très grièvement blessée. Le conducteur et les deux autres passagers sont plus légèrement touchés, mais ils ont quand même dû être évacués vers le CHU de Nantes. Après le sud-ouest, les orages sont en train de gagner le quart nord-ouest du pays. 12 départements basculeront ce soir à 18h en vigilance orange, parmi eux la Loire-Atlantique et la Vendée. Les deux préfectures préviennent déjà que de fortes rafales de vent sont attendues jusqu'à 100 km/h et elles seront accompagnées possiblement d'un risque de grêle. Le parc de Planète Sauvage se retrouve sans solution. Ses 11 dauphins étaient censés être transférés à Beauval dans les prochains mois. Sauf que le zooparc a annoncé hier renoncer à son projet en raison d'une facture devenue incontrôlable. Ce matin, l'association One Voice appelle donc à étudier à la création d'un sanctuaire marin pour les dauphins et notamment pour les cétacés de Marineland en Antibes qui devaient eux aussi être transférés à Beauval. En football, c'est le jour 2 de l'ère Poirier. Le nouvel entraîneur du FC Nantes a dirigé hier son premier entraînement. Il a remplacé au pied levé Michel Derzakarian, mis à l'écart par la direction des jaunes. Grégory Poirier qui a signé un contrat de 2 ans et qui connaît bien la Ligue 2 pour avoir déjà entraîné Martigues et le Red Star et qui sera donc sur le banc des Canaries dès samedi et ce déplacement capital à Guingamp. Et puis rapidement, il y a aussi du handball ce soir à la H Arena. Le HBC Nantes joue à 20h son tout dernier match de préparation avant la reprise du championnat. Une opposition face aux Vikings de Caen, club promu en Star League pour la première fois de son histoire.
0: Merci Florian Cazola.
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1: Alors, ces orages annoncés par Météo France et cette vigilance orange qui va concerner la Loire-Atlantique et la Vendée en soirée, ces orages, ils pourraient arriver dès cet après-midi, peut-être notamment en Loire-Atlantique sur la Brière, le vignoble nantais ainsi que le pays de Châteaubriant. A priori, voilà, on attendra plutôt la soirée pour la Vendée. Les températures maximales sont comprises entre 25 et 29 degrés cet après-midi. Demain, on va retrouver un temps à nouveau instable, changeant, avec toujours un risque orageux, qu'on soit en Loire-Atlantique ou en Vendée.
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1: On se retrouve pour jouer dans la bonne humeur juste après ce petit vol qui nous est proposé par Jean-Jacques Goldman. Bouclez votre ceinture, on est parti, on décolle. Envole-moi.

0: Vole-moi, Jean-Jacques Goldman, à l'écoute d'Ici Loire-Océan.
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0: Madeleine ?
3: Oui ?
0: C'est le retour de Madeleine. Bonjour Madeleine.
3: Oui, alors, bonjour.
0: Voilà, Madeleine, on lui a dit vous revenez quand vous voulez, parce que Madeleine, hier, son téléphone, il a fait quick au beau milieu. Eh oui. Alors là, c'est le bon, hein, Madeleine. Vous l'avez rechargé, tout. Vous avez vérifié, les batteries sont à bloc, hein ?
3: Ça ira, je pense.
0: Bon, c'est bien. Vous êtes toujours à Saint-Nazaire, Madeleine ?
3: Oui, oui.
0: Vous êtes toujours en grandes vacances, Madeleine ?
3: Voilà.
0: Voilà. Et vous avez toujours envie de vous faire plaisir avec cette box Loire-Atlantique Activité, on est d'accord ?
3: Bien sûr.
0: Bon, ben, je vous le souhaite en tout cas, Madeleine. C'est quoi le programme de la journée, sinon ? Hormis de jouer avec nous, hein, bien sûr.
3: Bon, je vais sortir certainement, faire une petite marche à pied avant l'orage
0: oui,
3: ce soir.
0: Oui, oui, oui, parce que ça pourrait... Mais pas du côté... de Saint-Nazaire, je crois pas, mais ça pourrait nous arriver plus tôt que prévu, il faut se méfier, vous avez vu, malheureusement, ils sont totalement incontrôlables cette année, les événements climatiques.
3: Ouais.
0: Hein, on a vu des choses pas bien. Madeleine, je vous souhaite bonne chance, j'envoie la roulette des jeux.
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0: Jeu de rapidité, Madeleine, mais où vous allez avoir votre destin entre vos mains, parce que je vais faire tourner un chrono de 30 secondes, une fois que je vous aurai lancé le défi, et vous devrez relever ce défi en 30 secondes. On joue avec des couleurs associées à des mots. Je vous donne un exemple. Si on jouait avec la couleur rouge, eh bien vous auriez 30 secondes pour me dire tout ce qui vous passe par la tête et qui évoque le rouge. La tomate, par exemple, voyez-vous, est rouge. Oui, hein ? Vous avez compris le principe, Madeleine ?
3: Oui.
0: Ben voilà, ben ça s'appelle les couleurs d'ici, tout simplement. Alors, la couleur, parce que j'aurais pu choisir aussi un objet, mais la couleur avec laquelle on va jouer, c'est le bleu, Madeleine. Vous avez 30 secondes pour me trouver des objets, des personnages bleus. C'est parti.
3: Le bleu de la mer.
0: Oui.
3: Le bleu de l'arc-en-ciel.
0: Oui.
3: Le bleu du ciel.
0: Oui.
3: Le bleu de la robe.
0: Oui, une robe peut être bleue, tout à fait, ouais.
3: Et je sais pas quoi.
0: Bah, continuez.
3: Le bleu d'une casserole
0: si
3: en émail.
0: Voulez, ouais, allez, une bleue d'une casserole en émail.
3: Voilà, le bleu de la pervenche, le bleu du myosotis.
0: Le bleu de la pervenche, on le prend, et le bleu de la pervenche, on le prend, oui, tout à fait. Et ben voilà, ça fait un carton plein. Ça fait 6 points. Et c'est bon, Madeleine. Et vous m'auriez dit bleu cyan, bleu indigo, bleu lavande, le ciel bleu, vous me l'avez dit. Le grand bleu, le film, ça le faisait aussi. Toutes nos équipes nationales de sport, bah oui, les bleus. Eh oui, ça marchait aussi. La fleur, il y avait le bleu aussi, Madeleine. Mais voilà,
3: oui,
0: tout ce qui est bleu. Bah écoutez, Madeleine, voyez, on a bien fait quand même, hein, voyez ? Parce que là, on est au max. Donc ça veut dire que derrière, il faut faire aussi bien pour espérer voilà, avoir rendez-vous tout à l'heure, 12:05, avec sa radio ici, Loire-Océan, et tenter de repartir avec cette box Loire-Atlantique. Nous, ce qui est sûr, c'est qu'on se retrouvera de toute façon à 12:05, Madeleine, d'accord ?
3: Ok.
0: À tout à l'heure, Madeleine. Mais c'est pas perdu pour autant, parce que généralement, quand on commence tout de suite avec des scores comme ça, je sais pas pourquoi derrière vous enchaînez. Donc, je vais commencer à préparer une petite question supplémentaire pour vous départager. Je sais pas pourquoi, je le sens bien. Vous nous appelez pour cette box Loire-Atlantique Activité 02 40 73 6000. On est parti. J'espère que vous êtes bien équipés, que vous avez pris de la crème anti-moustique aussi. Alors on me dirait, des moustiques, il y en a partout, il n'y en a pas qu'en Afrique. Mais ça, c'est un bon souvenir des années 80. C'est un peu leur emblème. Chez nous, en tout cas, ils ont fait un énorme carton avec cette chanson. Voici Toto et Africa. À l'écoute d'ici, Loire-Océan, on joue jusqu'à midi. Venez nous rejoindre, 02 40 73 6000.

0: Toto Africa à l'écoute d'Ici Loire-Océan.
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0: On était du côté de la côte de Loire-Atlantique, de l'estuaire de la Loire exactement. On file en Vendée, on va à Couëx. Bonjour Isabelle.
3: Bonjour tout le monde, bonjour ici Loire-Océan.
0: Ça va bien ?
3: Ça va bien, très bien, merci.
0: J'ai pas mal d'écho, j'espère que vous n'avez pas un haut-parleur quelque part, Isabelle, si ?
3: Je vérifie, mais...
0: Ouais, non ? Mais c'est pour que vous m'entendiez.
3: Rien
0: hein.
3: Du tout, moteur arrêté, tout bon.
0: Ah bah faut enlever le haut-parleur, on me dit, voilà, tout simple.
3: J'ai pas le haut-parleur.
0: Vous avez un casque sur la tête, Bluetooth, peut-être ? Non ? Même pas ? Bon, on vous entend. Bon, voilà. J'espère que ça ne va pas vous perturber, Isabelle. Vous faites quoi de beau dans la vie, Isabelle ?
3: Alors, virage à 180 degrés. Je quitte le métier de la restauration. J'étais chef de cuisine pour être animateur éducatif et social et médiateur animalier.
0: D'accord, ok. Donc, pas de vacances, là, pour l'instant, Isabelle.
3: Ah, si, si. En vacances, j'en profite. Ça commence qu'en mai.
0: D'accord. Ok. Couëx, on est dans le pays de Saint-Gilles, si je ne dis pas de bêtises.
3: Oui, c'est parfait.
0: Ouais, on n'est pas très très loin de la mer. Bon. Isabelle, je vous souhaite bonne chance, puisque vous avez un petit peu de temps devant vous pour en profiter. J'ai la boxe Loire-Atlantique activité. Vous avez compris qu'il y a des activités pour tous les goûts, pour toutes les familles, pour toutes les personnes, et que ça va aussi bien de la découverte gourmande aux soins détente et également aux activités sportives et de loisirs. Vous ferez votre choix. D'accord, Isabelle ? Vous êtes prête ?
3: Je suis prête.
0: Eh ben alors, j'envoie la roulette des jeux.
4: Vos chansons préférées.
0: Je vais vous faire écouter le début de trois chansons, Isabelle. D'accord ? Ce qu'on appelle l'intro, vous savez, les premières notes de musique. D'accord ?
5: D'accord.
0: À partir de là, il va falloir reconnaître la chanson et me donner également le nom de son interprète. Ok ?
3: Oui.
0: Bon, vous êtes prête, Isabelle ?
3: Prête.
0: C'est connu, c'est des chansons connues. Vous êtes prête, Isabelle ? On écoute le début de la première chanson. Voilà, là, après, il chante.
3: Mes amis, mes amours, mes emmerdes.
0: Mes emmerdes, je prends. Allez, c'est qui ?
3: C'est Aznavour.
0: Eh ben ouais.
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0: Ouais, le titre de la chanson, c'est Mes emmerdes. Mais c'est vrai qu'on le retient par Mes amis, mes amours, mes emmerdes. Bon, bah, ça fait deux points. Ça part bien, Isabelle, pour quelqu'un qui dit oui, c'est pas trop mon truc. Ah oui, non, d'accord, ok. Deuxième extrait, Isabelle, on y va ?
5: On y va.
0: Allez.

0: Voilà, ah, grand tube d'intro après, mais bon. Est-ce que vous avez reconnu ce tube ?
1: Oui, mais je ne me rappelle plus ni qu'il chante, ni ce que c'est.
0: Enfin,
1: c'est pas en français.
0: Non, c'est pas en français. Ouais, je vous confirme.
1: Oui, oui, complètement. C'est pas Dépêche Mode ?
0: Dépêche Mode, je vous l'accorde.
1: Et c'est la chanson Dépêche Mode.
0: Ouais. Ah, là, il me faut une réponse, Isabelle. Non.
1: Ah, non, je l'ai plus.
0: Vous l'avez pas. Je vous accorde le point pour Dépêche Mode. La chanson, c'était celle-là. Enjoy the silence. Ah, qui est l'un de leurs gros tubes, quand même. On donne tout pour l'honneur, mais je sais que vous n'en manquez pas, Isabelle, sur le dernier extrait. Écoutez.

0: tube des années 80 et même le premier.
1: Dieu le taxi, Vanessa Paradis.
2: Dieu le taxi, il va pas partout. 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
0: Alors, on a Madeleine qui a fait un carton plein juste avant vous, mais je le savais parce qu'on est quand même à 5 points. Il vous a manqué que le titre de Dépêche Mode. Je le savais, quand ça commence sur les chapeaux de roue comme ça, on n'est pas à l'abri d'avoir des ex-échos avec des très hauts scores. Isabelle, c'est passé à ça. Vous revenez comme vous, quand vous voulez. Et de toute façon, il y a des beaux cadeaux tout au long de la saison. Ok, Isabelle ?
1: Avec grand, grand plaisir.
0: À bientôt, Isabelle. Et bonne chance pour la suite.
1: Merci.
0: Au revoir. 02 40 73 6000. Appelez-nous parce qu'il y a encore de la place. Vous l'avez vu ? Ah ben, je le sais. Quand ça commence comme ça, vous allez péter des scores, excusez-moi l'expression, et repartir peut-être avec la box Activité Loire-Atlantique 02 40 73 6000. On se retrouve dans quelques instants.
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0: Grand Corps Malade et Stilto, le prochain rêve à l'écoute d'ici Loire-Océan.
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0: Bienvenue Sandrine.
3: Bonjour.
0: Ça va bien?
3: Ça va super.
0: C'est fini les vacances?
3: Non, je suis en plein dedans.
0: Et vous êtes en plein dedans au palais, oui. Dans le vignoble nantais?
3: Non, on est en Dordogne, mais j'écoute ici Loire-Océan.
0: Sur l'application ou sur le site internet. Voilà, tout ça.
3: Exact, sur le site internet.
0: Il y a ici aussi en Dordogne, vous êtes au courant?
3: Ouais. Oui, ici Périgord, mais bon, après j'ai mes petites habitudes.
0: Vous êtes dans quoi? Dans le Périgord noir, vert, pourpre ou blanc?
3: On est juste à côté de Rocamadour.
0: D'accord, donc là-bas c'est le, je sais plus, c'est le vert ou c'est
3: je
0: le bleu?
3: Je sais même pas. Ouais, je peux pas dire.
0: Le noir, c'est du côté de Sarlat, on est d'accord, c'est le noir. Mais c'est joli aussi par la Rocamadour et tout. Vous avez essayé la glace au Rocamadour? Moi j'ai tenté. Bah c'est pas mauvais.
3: Ah ouais?
0: Ah ouais, ça existe. Ah ouais. Il y a un artisan glacier à Rocamadour. Essayez, vous verrez. Et ils vendent des glaces au Rocamadour.
3: Je ne sais pas si je me tenterai quand même.
0: Non, mais si. Non, si. Ah non, je valide. Testez, approuvé pour vous.
3: Ok.
0: Ça marche, c'est pas mauvais. C'est surprenant, hein, une glace aux chèvres, mais c'est bon. Bon, il fait pas trop chaud, ça va, parce que.
3: Non, ça va. On a eu un peu d'orage, mais franchement, il fait plutôt bon. Il fait aux alentours de 25-30 degrés max.
0: Bon, bah ça va, oui, c'est quand même mieux que ce qu'on a eu. Prudence au niveau des orages, parce que malheureusement, changement climatique oblige, on a vu, il y a eu des épisodes particulièrement violents. Et sur la Loire Atlantique et Vendée, on bascule en orange ce soir, je le dis. Sandrine, on va arrêter de papoter, envoyez-nous une carte postale avant d'entrer. Vous êtes combien de temps encore en vacances, Sandrine?
3: On part vendredi.
0: Ah bah oui, mais les meilleures choses dans une fin, que voulez-vous.
3: C'est ça.
0: Alors, pour prolonger les vacances, j'ai une box activité Loire Atlantique pour vous. Donc, vous l'avez compris, il y a des activités gourmandes, il y a des activités sportives, de loisirs. Il y a des activités papouilles, moi je les appelle comme ça, c'est-à-dire qu'on prend soin de soi, hein, bien sûr.
3: Ah.
0: Ah, mais il faut tout donner par contre pour la gagner, ok?
3: Oui.
0: Voilà. J'envoie le roulette des jeux.
3: Allez.
4: Vendée, pas Vendée.
0: Simple, jeu de rapidité, 30 secondes, parce que je vous cite des noms de lieux, de personnages, de manifestations, et vous me dites si selon vous c'est Vendée ou pas Vendée.
3: Vendée, d'accord.
0: D'accord. Attention, ça va vite, Sandrine. Vous êtes prête?
3: Je suis prête.
0: Allez, on y va. La commune de Chambéry, Vendée ou pas Vendée?
3: Vendée.
0: La Côte d'Amour, Vendée ou pas Vendée?
3: Pas Vendée.
0: Le village de la Chaume, Vendée ou pas Vendée?
3: Vendée.
0: Le domaine de la Garenne-le-Mau, Vendée ou pas Vendée?
3: Pas Vendée.
0: La pâtisserie Le Fion, Vendée ou pas Vendée?
3: Vendée.
0: La Jalonnière, Vendée ou pas Vendée? La Jaunelière, Vendée ou pas Vendée?
3: Pas Vendée.
0: Faut que j'arrête le café, moi, pendant l'émission. Ça m'énerve, après, je saute des lignes. La Jaunelière. Et ben voilà, Sandrine, comment on me donne du boulot en plus?
3: Ah, c'est ça.
0: Parce que vous avez rejoint Madeleine sur la première place du podium avec un sans faute. Je le sais. Quand ça démarre comme ça, de toute façon, on fait des scores de malade. Et donc, je vais préparer une petite question pour vous départager parce que je vous retrouverai tout à l'heure midi-5 avec Madeleine. On est d'accord?
3: Eh ben, génial.
0: Voilà. Peut-être génial. Qu'il y aura même une troisième personne. On sait pas.
3: Plus on est de fous, plus on rit,
0: sauf moi. Allez, c'est parti Sandrine, on se donne rendez-vous tout à l'heure, 12h05. Il reste une place peut-être sur le podium, on va se serrer un peu. Venez nous rejoindre, plus on est de fous, plus on rit. 02 40 73 6000.

0: dessus de Nino Ferrer, à l'écoute d'ici Loire-Océan.
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0: Avec des idées pratiques et ludiques en Loire-Atlantique et Vendée. Saint-Nazaire, l'écomusée de Saint-Nazaire vous propose de résoudre les énigmes d'Henry Vince, les secrets d'un ancien conservateur. Il faut déchiffrer le code secret de son coffre, verrouillé depuis 60 ans. C'est pas une mince affaire. C'est comme un escape game à l'écomusée de Saint-Nazaire à partir d'aujourd'hui jusqu'à vendredi. L'après-midi, une activité incluse dans le ticket d'accès au musée. À la Turballe, vous pouvez voir ce vendredi un film sur le foot qui va au-delà du foot. À jamais les premières. On revient sur les courageuses aventurières des pionnières du foot en Espagne en 1970. Ce film sort au cinéma en octobre prochain, à voir en avant-première à la Turballe au cinéma Atlantique ce vendredi à 18h45. Et puis à Vouvan, le festival L'Orgue, c'est fantastique, célèbre pour ses festivals autour de l'Orgue Vouvan, se clôt en beauté avec la symphonie fantastique de Berlioz par l'organiste suisse de renommée internationale Yves Rechsteiner, j'espère que je le prononce bien, ce jeudi à 19h en l'église de Vouvan, tarif classique 10€ et gratuit pour les moins de 16 ans.
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0: Il y a surtout encore une place pour monter sur le podium dans le jeu et repartir avec la boxe activité Loire-Atlantique. On joue dans quelques instants. Je vous attends, 02 40 73 6000, juste après ce souvenir d'Hélène Marlène. Ah.

0: Len Marlin, Sitting Down Here, à l'écoute d'ici Loire-Océan.
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0: Thierry, vous êtes là Thierry?
3: Oui, je suis là.
0: Bonjour Thierry, vous nous appelez de Pont-Saint-Martin. Thierry, il y a un mur féminin qui se dresse face à vous.
3: Ah bah j'ai vu, effectivement la barre est très très haute là.
0: Ah ouais, non mais de toute façon quand ça commence comme ça, la barre est haute, jusqu'au bout.
3: Ouais, c'est ce que vous disiez,
0: C'est, ça marche d'ailleurs dans les deux sens, c'est assez curieux, mais bon, c'est comme ça. Thierry, il faut tout donner, vous l'avez compris, pour repartir avec la boxe activité Loire-Atlantique, d'accord?
3: D'accord.
0: Vous êtes quoi, vous, plutôt sport ou détente, Thierry?
3: Bon, un petit peu de deux, quoi. Enfin, plutôt plus détente, peut-être.
0: Plutôt se détendre, gourmand même, un petit peu, peut-être, Thierry?
3: Ah, un petit peu sur les bords, ouais.
0: Bon, est possible, il y a même des dégustations avec modération chez le vigneron.
3: Mm-hmm.
0: Voilà. Ouais, il n'ose pas s'engager sur le terrain, là, Thierry. Bon,
3: bah,
0: faites quoi?
3: Disons que je préviserais plutôt le style massage, réflexologie.
0: Ah, oui, bah, vous avez raison, c'est la rentrée. Il faut préparer le terrain. Faites quoi dans la vie d'ailleurs, Thierry?
3: Bah, je suis en grande vacances, comme on dit, hein, donc en retraite, voilà, quoi. On va dire que j'ai le temps de...
0: Profitez-en bien, Thierry.
3: Voilà, tout à fait.
0: Bon, mon cher Thierry, il faut tout donner, mais avant, il faut savoir avec quel jeu on va devoir tout donner, et pour cela, j'envoie à la roulette des jeux.
2: Le défi fou.
0: Défi fou, j'adore. Je vais vous lancer deux défis. Vous aurez 15 secondes pour les relever à chaque fois, mon cher Thierry. D'accord. Trois points par défi. Voici mon premier défi, mon cher Thierry. J'adore. Selon vous, je vais essayer de ne pas me planter. Je vous le dis tout de suite en le disant, parce qu'il y a 36 lettres. À quelle phobie correspond l'hippopotomonstrosequipedialophobie? L'hippopotomonstrosequipedialophobie. À quelle phobie correspond ce mot totalement imprononçable de 36 lettres selon vous, mon cher Thierry? Top chrono. C'est la phobie de quoi, à votre avis? Un mot imprononçable. 36 lettres.
3: Étymologiquement, phobie, la peur.
0: Ouais, mais une phobie de quoi?
3: Hippo, je penserais peut-être à mon hippodrome et tout ça, des chevaux peut-être.
0: J'ai essayé de vous mettre sur la voie. Je vous ai dit ce mot imprononçable de 36 lettres. Il est interminable. C'est la phobie des mots trop longs.
3: Ah d'accord.
0: Mais je pouvais pas vous dire, je suis en train de vous aider, Thierry, parce que sinon, je me serais bien tapé sur les...
3: Oui, j'aurais pu deviner, mais là, j'étais parti sur l'étymologie du mot.
0: Vous avez bien fait, mais alors, l'étymologie du mot, moi, j'avais déjà oublié dès les premières syllabes. Hein. L'hippopotomonstrosequipedialophobie. Voilà, là, je l'ai bien dit. 36 lettres, faut le faire quand même. Je sais pas où vous avez été le pêcheur. Bon, c'est raté pour celle-là, on va sauver l'honneur sur la deuxième, mon cher Thierry. D'accord. Parce que mon défi est assez simple. Enfin, simple, ouais. Si, vous allez y arriver, j'ai confiance en vous. Je vais vous demander de me citer en moins de 15 secondes trois communes de Loire-Atlantique qui commencent par la lettre P comme Patrick. Trois communes de Loire-Atlantique qui commencent par P en 15 secondes, Thierry.
3: Alors, Pembeuf,
0: ouais.
3: Pornic...
0: Ouais.
3: Le pèlerin.
0: Allez, le pèlerin, je prends, c'est bon, n'en jetez plus, la coupe est pleine, impeccable. Allez, 3 sur 6, bon bah ce sera pas suffisant pour enlever le gant. Mais moi j'ai une autre mission qui m'attend, Thierry, non des moindres. Je vais forcément faire une déçue dans quelques instants, puisque je vais devoir poser une question supplémentaire. J'ai toujours un peu peur des conséquences, Thierry, parce que je suis un petit peu...
3: Ah oui, non, mais de toute façon, c'est sûr, c'est qu'un jeu après tout, hein, donc...
0: Et Thierry, en plus, il y aura des cadeaux et des beaux tout au long de l'année, donc vous revenez quand vous voulez, d'accord?
3: Bon, non, pas de problème.
0: À bientôt, Thierry.
3: Écoutez, bonne journée à vous, Hervé, et puis la prochaine, alors.
0: Alors, à la prochaine. Allez, nous, on va se retrouver dans quelques instants pour départager Madeleine et Sandrine. Mais tout de suite, c'est le retour de Gaëtan Rossel et tout s'en va.
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0: 120 Gaëtan Roussel à l'écoute d'ici Loire-Océan.
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0: Alors j'ai le plaisir d'accueillir Madeleine de Saint-Nazaire. Vous êtes là, Madeleine?
3: Oui, je suis présente.
0: Voilà, 6 points. Vous avez vu qu'Isabelle a fait 5 points, on est passé à ça. Et Sandrine du Palais qui est toujours en Dordogne du côté de Rocamadour. Vous êtes là, Sandrine?
3: Toujours, oui.
0: Voilà, 6 points également. Je suis désolé, Madeleine, Sandrine, vous allez devoir vous affronter.
3: Ok.
0: Bon, alors on a hésité entre un combat de boxe ou vous poser une question de plus. On s'est dit qu'on allait vous poser une question de plus.
3: Oui, c'est peut-être mieux quand même.
0: Non, parce que moi, je suis pas un bon arbitre de boxe. Je connais pas bien les règles, donc c'est pour ça. Alors, vous connaissez le principe ou pas, je vais le rappeler à tout le monde. Je vais vous poser une question très simple. Il va falloir découvrir un chiffre, d'accord? Celle qui me donne le chiffre exact, c'est plié. Sinon, c'est celle qui s'approche le plus de la bonne réponse, qui repart avec la boxe activité Loire-Atlantique. C'est Madeleine qui a établi le score en premier, c'est elle qui répondra en premier. Je vais pas lui laisser le temps d'aller chercher la bonne réponse sur Internet si elle la trouve, parce que quand même celle-là, j'ai été la chercher un petit peu loin. Hein ? Et puis c'est Sandrine qui répondra dans la foulée. Ok, les okay. filles, c'est bon ?
3: Okay, okay.
0: Oui. Voici ma question. Peut-être, Madeleine, allez-vous peut-être être favorisée. Je suis pas sûr. On va parler du serpent d'océan à Saint-Brévin. Je ne vais pas vous demander combien il mesure, mais combien il possède de vertèbres. Le nombre de vertèbres du serpent d'océan à Saint-Brévin, Madeleine, il me faut une réponse.
3: 35,
0: vous me dites, c'est votre réponse. Sandrine,
3: 70.
0: Alors, généralement, on fait par défaut. Sandrine, elle s'est dit, je vais essayer... au-dessus. Et qui a la bonne réponse? Aucune des deux. Qui est la plus proche de la bonne réponse? C'est Sandrine.
3: Oui.
0: Madeleine.
3: Oui, bah
0: je pense, Madeleine, que vous aviez eu vent de la réponse, mais qu'il vous a manqué un chiffre. Puisque le nombre de vertèbres du serpent d'océan en aluminium, c'est 135.
3: Oh, j'étais vraiment très loin. Oui.
0: Oui, mais vous m'avez dit 35. Donc je ne sais pas pourquoi je pense que vous a mis un jour au parfum de la bonne réponse, mais que vous avez oublié la centaine qui était devant. Bon, bah, Madeleine sera pour une prochaine fois. À bientôt. Sandrine, bravo! Bravo!
3: Merci,
0: alors, ce serpent, selon les chiffres que vous avez peut-être déjà été admiré en famille ou avec des amis, il mesure entre 120 et 130 mètres. Bon, moi, je penche plutôt du côté de 130 mètres de long. Voilà, il faut le voir aux différentes heures de la journée quand la marée monte, parce qu'effectivement, c'est magnifique. On sait qu'il est très vu sur Google. Hein. Il y a beaucoup de vues comme ça sur Google de cette bestiole. Et 135 vertèbres en aluminium. Alors, de votre côté, Sandrine, pour profiter de cette boxe activité Loire-Atlantique, vous serez plutôt gourmande, détente ou bien loisir sportif?
3: Ah, je sais pas, j'hésite entre détente et loisir sportif.
0: Ah, bon, il y a les deux. Alors, il y a détente en égoïste, hein, si vous voulez. Sandrine, rien que pour vous, des petits massages, des séances, on l'a vu, sur la voûte plantaire ou des choses comme ça. Et puis, bah, les loisirs sportifs, il y en a pour toute la famille. Enfin, les balades en canoë, des choses comme ça, il y en a pour toute la famille. Donc, vous ferez comme bon vous semble, vous ferez votre petit programme, d'accord, Sandrine?
3: Allez, super, merci.
0: Bon, voilà. Bon, bah, en tout cas, si la famille veut en profiter, il faut qu'elle soit très gentille avec maman, on est d'accord, Sandrine?
3: C'est ça.
0: Ouais,
3: c'est
0: voilà.
3: Ça. Non, alors,
0: et là, pour la rentrée, vous faites tout. Vous, votre chambre, le cartable. Rien à faire pour Sandrine, on est d'accord, hein? On fait comme ça.
3: On est d'accord.
0: Bon, bah, ça marche. Sandrine, je vous souhaite de bonnes fins de vacances du côté de Rocamadour, mais côté Périgord, hein, vous nous avez dit, hein,
3: c'est ça, oui.
0: Ouais. Vous nous envoyez une petite carte postale ou des petites photos via WhatsApp ou Facebook. Voilà, parce que je rappelle que vous faut mettre le numéro de votre radio ici, Loire-Océan, 02 40 73 6000. Dans le WhatsApp, on peut le faire et le matin échanger avec notre équipe du matin, Nina et Romain, voilà, avec des photos, des vidéos, même des petits vocaux, n'hésitez pas, ils adorent ça et on compte sur vous, Sandrine, pour nous poster ces belles photos. D'accord ?
3: D'accord, avec plaisir.
0: À bientôt, Sandrine. 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

Sans contrefaçon, Mylène Farmer à l'écoute d'ici Loire-Océan. Les infos de midi, elles arrivent dans moins de 4 minutes maintenant. Et puis juste après, on continue de jouer avec les meilleurs moments de Haut-Taquet à l'écoute de votre radio. Ici Loire-Océan, on plonge non pas au cœur des années 80, parce qu'on est après les années 90. Là, c'est 1995, la date de sortie de ce tube de Mike and the Mechanics, Over My Shoulder.

0: Over My Shoulder, Mike and the Mechanics à l'écoute d'ici Loire-Océan.
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0: Première radio de proximité en Loire-Atlantique et Vendée, il est midi. Journal Florian Cazola.
2: C'est toute une vie qui part en fumée en quelques minutes. Hier, un violent incendie s'est déclaré dans un bidonville des Sorinières, une caravane détruite et surtout des flammes qui se sont ensuite propagées à un immeuble juste à côté. Le dernier étage a complètement brûlé. 40 habitants ont dû être évacués dans l'urgence. Parmi eux, Guy, lui, n'a pas tout perdu. Son appartement est intact, mais il était complètement retourné par ce qu'il venait de se passer.
3: Ça fait un choc. Moi, je suis au rez-de-chaussée. Il n'a pas pris feu, le mien. J'étais à regarder la télé. Et puis l'interphone a sonné, j'ai ouvert la porte et on m'a dit d'évacuer. Et puis c'est là que j'ai vu les flammes. Et c'était les sapins qui étaient en feu au départ.
4: Ah oui.
3: Et après on nous a dit de partir dehors. Donc on est sorti sur la route. On est resté un bon moment, le temps que tout brûle, en fin de compte, on était deux sur la route. Et puis c'est là qu'ils nous ont dit qu'ils préparaient la salle pour nous accueillir. Bah oui, puis on se demande où on va aller après. Parce que là, il y en a bien pour un an avant de réparer, hein. Il y aura des dégâts par la suite.
5: Hein. Et là, vous avez ramené votre chien, là?
3: Ah, bah heureusement. Léa, bah, il est un peu stressé, pauvre. Il est perdu. Hein.
2: Le témoignage de Guy, un des sinistrés ce matin, il a pu regagner son appartement accompagné par des pompiers pour récupérer des affaires. Des experts sont par ailleurs attendus sur place aujourd'hui, et notamment pour vérifier l'état de l'immeuble alors qu'une dalle menace désormais de s'effondrer. À Petit-Mar, leur escapade en voiture a viré au drame. Elle a fait une violente sortie de route sur la départementale 178. Une voiture, c'était peu après 5h ce matin. À l'intérieur du véhicule, il y avait 4 jeunes, tous âgés entre 18 et 20 ans. La passagère avant et la plus grièvement blessée, elle a été éjectée lors de l'accident. Le conducteur et les deux autres jeunes à bord sont un peu légèrement touchés et ont été hospitalisés au CHU de Nantes. Des rafales jusqu'à 100 km/h et même possiblement des grêlons entre 2 et 5 cm. La Loire-Atlantique et la Vendée vont à leur tour basculer en vigilance orange aux orages cet après-midi à partir de 18h. Ils font partie de la liste des 12 départements de l'Ouest qui pourraient être traversés par ce phénomène décrit comme intense.
0: À Nantes, c'est bientôt la fin du calvaire pour les habitants du quai de la Fosse.
2: La fin d'un chantier monumental, la démolition, puis la reconstruction totale d'un kilomètre de 100 de voies de tram sur la ligne 1. Entre les stations Médiathèque et Gare Maritime, les ouvriers avaient 2 mois et pas un jour de plus pour boucler les travaux. Et alors, à 5 jours de la reprise de la circulation des trams, tout le monde redouble d'efforts pour terminer à temps, Martin Collat.
6: Au plus fort de l'été, ils étaient près de 200 ouvriers à travailler sur le chantier du tramway. Ils sont encore des dizaines à installer les mobiliers urbains pour tenir les délais. C'est le cas de Ludovic, casque sur la tête.
7: On a vu les essais, il est encore sur les rails, on sait que c'est bon, je pense.
6: Une fierté pour lui de contribuer à ce chantier, tellement qu'il a accepté de faire des heures supplémentaires et de faire une croix sur ses vacances d'été. Pour lui, c'était une course contre la montre.
7: Le tramway, il faut qu'il passe en septembre, hein, donc on n'a pas vraiment le choix, il faut y aller. Quoi.
6: Il reste quelques détails à terminer avant la reprise du trafic lundi. Soren Kim, designer urbain, fait la liste.
8: Il manque encore les bancs, une partie du garde-corps, quelques vitrages de la toiture.
6: Dernière ligne droite, et Nicolas Thibault, le chef de projet, l'assure.
9: Le 31, la ligne 1 sera en circulation comme c'était prévu.
6: Un défi réussi en moins de 3 mois pour la Sémitane et

0: métropole, Simon Citeau, élu en charge des mobilités, attendait avec impatience la fin des travaux.
1: Je suis comme les usagers, j'ai hâte d'être au 31 août où chacun et chacune va pouvoir reprofiter de la ligne 1 en circulation.
0: Le pont Anne de Bretagne va aussi pouvoir ouvrir aux piétons, aux cyclistes et une partie de la circulation dès cet automne.
2: En attendant la mise en service des futures lignes 6 et 7 du tram, pas avant la fin de l'année prochaine d'après les dernières prévisions de la métropole. En football, la course contre la montre du nouvel entraîneur des Canaries, Grégory Poirier, a débarqué hier à la Jonelière. Il a supervisé sa première séance d'entraînement, rebelote aujourd'hui. L'homme qui a remplacé Michel Derzakarian a désormais 3 jours devant lui pour remettre sur pied les Canaries et leur permettre surtout d'aller débloquer leur compteur de points en Ligue 2. Ça sera samedi à Guingamp. Et puis il y a du handball ce soir à la H Arena. Le HBC Nantes joue son tout dernier match de préparation avant la reprise du championnat. Un match face au promu Canet en Star League, c'est à 20h ce soir.
3: Merci Florian Cazola.
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5: Alors dans le ciel nantais, c'est un peu le calme avant la tempête puisque vous le savez, on va basculer en vigilance orange ce soir hein, en Loire-Atlantique et Vendée par rapport au risque orageux. Mais alors des orages, ils peuvent déjà se produire cet après-midi sur la Brière en Loire-Atlantique, le Vignoble nantais ainsi que le Pays de Châteaubriant. Normalement pour cet après-midi encore, je dis bien pour cet après-midi, la Vendée devrait être épargnée. Mais attention ce soir, vigilance orange donc. Demain, on va retrouver un ciel assez chaotique partagé entre nuages et éclaircies. Les température maximale cet après-midi comprise entre 25, 28 voire même 29 degrés.
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7: 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Bonjour à toutes et à tous. 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Et puis plein d'autres choses, bien sûr, sur votre radio ici.
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7: Avant de retrouver la bonne humeur de Valérie Damidot et d'Éric Bastien, mais aussi des candidats qui sont toujours au top, voici la musique avec un des plus grands succès du groupe Téléphone. Je suis sûre que vous le connaissez par cœur. Cendrillon, sur votre radio ici.

0: Cendrillon, téléphone dans la playlist d'ici. Valérie Damido et Eric Bastien sont à présent avec Mireille qui a tendance à tout garder, mais alors vraiment tout. Hein. Et Dany d'ici Lorraine qui aimerait aller en Irlande pour une raison bien précise. Perso, c'est pas la première idée à laquelle j'aurais pensé.
1: Mireille, tu as deux. Dany, tu as deux. Mireille qui joue avec ici Orléans, il paraît. Mireille, et on l'a vu, tu as un potager. Tu adores cuisiner.
2: Ah oui, tout à fait, oui.
1: Dis donc, il paraît que pour l'anniversaire d'Hervé, t'as même cuisiné pour 50 personnes.
2: Oui, effectivement, oui, oui, oui.
1: Alors, qu'est-ce que t'as fait?
2: J'avais fait des salades composées, et puis donc j'avais dû faire des... Comment ça s'appelle? Des paupiettes de veau avec du reblochon et du... des jambons fumés.
1: Oh là là,
2: j'avais mangé ça en... à la montagne, et puis donc ça m'avait j'avais trouvé ça très bien, donc j'avais fait ça pour 50 personnes.
3: C'est léger.
1: Ah bah non, mais elle adore. Paulette, la reine des paupiettes, c'est pas Paulette, hein, c'est Mireille. Alors, tu, contrairement à notre amie Dany qui n'aime pas ce qui encombre, ah là là là là, toi tu es très conservatrice.
2: Ah oui, tout à fait, oui.
1: Toi tu as beaucoup de mal à jeter.
2: Ah oui. Effectivement, oui.
1: Mmh, ça veut dire que tu as gardé, même pendant 40 ans, les vêtements de tes enfants.
2: Oui, tout à fait. Oui, il n'y a pas longtemps, je m'en suis débarrassée.
1: Mais moi, je suis pareil. C'est terrible pour moi. Je ne sais pas faire autrement.
2: Bon, parce que j'ai de la place. Hein. C'est oui. Pour cela aussi. Hein.
1: Oui.
2: Il n'y aurait pas de place. Je pense que le triste se ferait.
3: Bah, elle peut inviter Dany. Hein. Il va tout foutre en l'air. Hein.
1: Alors, on va passer à la question à choix multiples qui peut te faire gagner 3 points. Je te pose une question, je te donne des choix de réponse et bien évidemment, tu auras 10 secondes pour répondre. Tiens, je te fais écouter ça. Ma chanson préférée du tout. Alors, écoute bien. Le nom du groupe de rock U2, hein, U2. Ça fait référence à quoi? Un code utilisé par des radios pirates irlandaises dans les années 70. Un sous-marin militaire britannique surnommé U2. Un avion espion américain utilisé pendant la guerre froide. Ou un tatouage qui se trouve sur l'anatomie d'Éric Bastien. Alors, c'est quoi le U2? C'est quoi? Un code utilisé par des radios pirates, un sous-marin militaire britannique, un avion espion américain ou un tatouage sur les fesses d'Éric Bastien. Top chrono, 10 secondes.
2: Un avion américain.
1: Un avion américain.
3: Ça se voit que tu ne me connais pas.
1: Ouais, si tu savais, il a un énorme sous-marin. Alors.
3: Oh non.
1: C'est vrai. Bravo. C'est l'espion, l'avion espion américain qui, évidemment, qui s'appelait U2, qui était utilisé pendant la guerre froide. Ça te fait 5 points.
3: Ah, t'es en forme, toi.
1: Je suis en forme, on est prêts à tout, nous.
3: Ah, on est prêts à tout. Dany, avec ici, Sud-Lorraine, qui a enfin marqué des points, voilà, parce qu'il était plutôt balèze au quiz musical. Dany, vous l'avez compris, il aime pas stocker, lui, il jette tout ce qui passe par là, voilà. Alors, il adore voyager, note Dany. Il a été en Italie, en Espagne, en Slovénie, en Allemagne, mais tu aimerais aller, Dany, en Grèce. Pourquoi la Grèce?
1: Pour faire du sirtaki.
4: Ah, par rapport à l'antiquité grecque, voilà, c'est une période qui m'intéresse. Il y a une belle chose à voir, ce serait intéressant en fait. Ça me plairait bien.
3: Ben, je te souhaite, c'est pas très loin de la France. Et puis tu aimerais aller en Irlande.
1: Ah, c'est bien l'Irlande.
3: Pour une raison particulière, c'est que tu aimes quoi? L'odeur de...
4: L'herbe mouillée.
1: L'herbe mouillée.
3: Et voilà.
1: C'est très beau l'Irlande aussi.
3: L'odeur de la pluie. Allez, un mot sur ta rencontre avec Tatiana. On en a parlé. C'est quand même plutôt copain-copain au début. C'est de l'amitié avec Tatiana.
4: Ah, collègue-collègue, ouais.
3: Ah ouais, collègue de travail.
4: Collègue-collègue.
3: Ah,
4: oui, faut croire que le travail rapproche finalement. Attention, hein.
3: J'ai compris.
4: Et puis, voilà, donc on a été collègues pendant de nombreuses années.
3: Dans la police?
4: Puis...
3: Dans la police? Quand tu étais dans la police?
4: Non. En tant qu'aide-soignant.
3: En tant qu'aide-soignant, d'accord.
4: En tant qu'aide-soignant, voilà.
3: En fait, vous vous retrouvez...
4: Donc on est toujours collègues, mais on a poussé la collaboration un peu plus loin.
3: On a bien compris. Bon. Ça va. Vous étiez tous les deux dans la même équipe de nuit, et bah voilà, vous étiez... Alors, faut quand même dire que vous étiez pris chacun de votre côté, hein. Pas disponible à ce moment-là.
4: Oui.
1: Mais ça arrive, hein.
3: Ça
1: arrive, les coups de foudre comme ça, qui sont des imprévus de la vie.
3: Bien sûr, et qui a fait le premier pas? Le premier pas.
1: J'aimerais qu'elle fasse.
4: C'est moi qui ai fait le premier pas.
3: Ah, ah. Voilà. Mais comment? Comment?
4: Ah, tout simplement, en lui partageant un rêve que j'avais fait la veille. Alors, ça restera un peu. Voilà.
3: Ok, on a compris.
1: J'ai encore rêvé d'elle.
3: On était nus, on était là, on était dans une prairie, il y avait de l'air, c'était beau.
4: Les draps ne sont pas souvenus. Par contre,
3: ça prend des proportions, cette émission.
1: Oui, mais c'est le Dami d'Hollande, les gars.
3: Sûr.
1: Free speech in Dami d'Hollande.

0: des éclairs.
1: Vous écoutez ici la symphonie des éclairs, Zao de Sagazan. Allez, passons un moment maintenant avec Christine d'ici Vaucluse. Elle raconte avec beaucoup d'humour à Valérie Damidot et Rick Bastien la rencontre avec son mari et surtout la demande en mariage. La preuve que celle-ci peut arriver à n'importe quel moment, même en pleine tâche domestique. De quoi surprendre tout le monde et Christine aussi sur votre radio ici.
2: Et nous sommes au taquet avec Christine qui a 2, Alexandre qui a 4. Ah Christine.
3: Dis-moi alors, que l'amour ne s'arrête pas.
2: C'est ta chanson parce que dis donc, j'ai fait un petit peu longtemps que t'es avec ton patoche.
3: Ah mais bien sûr, ça va faire 25 ans.
2: Et voilà, tu l'as rencontré, il était client dans l'hôtel où tu travaillais.
3: Facile.
2: T'avais 38 ans, il en avait 36. Tu discutes ouais. avec lui et... Alors, qu'est-ce qui s'est passé?
3: Il m'invite au restaurant.
2: Oh my God! Et alors?
3: Dans un gastronomique.
2: Oh papa, est-ce que tu te rappelles ce que vous avez mangé?
3: Ah non, absolument pas.
2: Oh bah alors!
3: Et je me rappelle du nom du restaurant.
2: Ah!
3: Lou Bergamoutier.
2: Ah, oui,
3: c'est provençal.
2: Ah oui, bon bah
3: voilà, c'est la bergamote, Lou Bergamoutier.
2: D'accord.
3: Déjà, c'est ça. Voilà.
2: Et alors après le dîner, il y a eu bisous, il y a eu quoi? Allez.
3: Rien, pas tout de suite, non, on est rentré. Il était assez réservé. Bon, voilà. Je l'ai invité à venir boire quelque chose quand même dans mon entre guillemets pseudo studio qui faisait chambre en même temps, quoi. Voilà. Ouais. Oh, il m'a dit non et tout. Et puis là, moi, je disais, ah, mais tu peux pas le laisser partir. Donc, je l'ai regardé. Je me suis approchée de lui. Je lui ai dit, toi, t'as vraiment le visage de quelqu'un à qui je ferai tout le temps des bisous.
2: Oh my God!
3: Et je lui ai fait un bisou.
2: Oh là là.
3: J'ai osé, mais je lui ai dit, et 25 ans après, je lui fais toujours plein de bisous d'amour.
2: Alors, voilà. Ce qui, moi, qui me fait rire, c'est que ça fait donc 25 ans que vous êtes ensemble, 10 ans que vous êtes mariés. Il a attendu 15 ans avant de te demander en mariage. Okay. Et alors, la demande en mariage, elle s'est faite un soir d'été. Tout le monde est là. Et... Ça va qu'à ses activités. Toi, t'épluches des carottes. Lui, il passe l'aspirateur. Et alors, qu'est-ce qui s'est passé pendant que t'épluchais les carottes?
3: Ah, mais écoute, tout d'un coup, il a arrêté l'aspirateur. Il est venu vers moi. Il s'est mis à genoux. Et il m'a dit, est-ce que tu veux m'épouser? Et là, j'ai éclaté de rire.
2: Ah bah oui, parce que l'épluchage de carottes et l'aspirateur, c'est hyper...
3: Alors, il me dit, tu veux pas? Et ça fait tellement longtemps que je t'en parlais que tu voulais pas, ben moi j'y pensais plus.
2: Eh ben voilà.
3: Mais bien sûr que si que je veux, et le jour où on se mariera, mon chéri, ce n'est pas un oui que je dirai devant monsieur le maire, c'est trois oui.
2: Oh.
3: Et effectivement, ce jour-là, le 16 avril 2016, j'ai dit oui, oui. Oui.
2: Eh ben voilà, comme ça, si on savait pas, voilà.
4: Et il a retourné passer l'aspirateur juste derrière.
2: Eh ben voilà, elle a dit oui, elle est repartie faire l'aspirateur. Et toi, t'as fini tes carottes rapides.
3: Non, c'est pas vrai. On est allé prévenir quand même notre fille qui elle aussi a éclaté de rire.
2: Eh ben voilà.
3: Elle a fait 12 ans.
2: Alors, ma chérie, il faut que tu marques ces 5 points. Il faut que tu marques un peu de points. Je vais te mettre, c'est un générique de série télé. Alors, si tu reconnais.
3: Générique de série.
4: Je me souviens de celui-là.
2: Là. Jean-Pierre et Samantha. Tu te rappelles de cette série, Ma sorcière bien-aimée?
3: Ma sorcière bien-aimée, un peu quand même. Ouais.
2: Avec Andorra, la belle-mère insupportable. Alors écoute bien. Dans la série Ma sorcière bien-aimée, quelle partie de son corps Samantha doit-elle remuer pour faire de la magie? Dans la série Ma sorcière bien-aimée, quelle partie de son corps Samantha doit-elle remuer pour faire de la magie? Top chrono, 10 secondes.
4: Voilà.
2: Qu'est-ce que t'as dit?
3: Son nez.
2: Bon.
4: Elle l'a dit sur le gong, ça va.
2: Allez, je te le prends, ça fait bien sûr que c'est son nez. Tigidigidic. 2 plus 5, ça fait 7.
4: Bon, Alexandre, c'est un peu Jean-Pierre, c'est un peu Jean-Pierre dans Ma sorcière bien-aimée, parce que lui, on l'a rappelé, il faut que tout soit propre, que tout soit bien rangé.
2: Ouais, Jean-Pierre, il en branle pas une, je te signale.
4: Il fout rien, Jean-Pierre.
2: Mais Jean-Pierre, c'est le mec des
4: Jean-Pierre
2: années 50.
4: Jean-Pierre fout rien.
2: Mais rien, il rentre, il fait qu'est-ce qu'on mange? C'est Samantha qui fait tout. Il dit Jean-Pierre.
4: J'étais convaincu que d'un coup de baguette de magie.
2: Mais
4: ou un truc
2: Jean-Pierre
4: de machin,
2: ne fait rien du
4: Jean-Pierre
2: tout.
4: Jean-Pierre ne fout rien.
2: Rien.
4: Alexandre, tu n'aurais pas pu jouer dans ma sorcière bien-aimée. Voilà, je suis désolé, parce que toi, voilà, on est d'accord, on est dans l'ordonnerie, dans l'ordonnage. Je sais pas comment ça se dit.

Genesis, Jesus, He Knows Me. À suivre dans moins d'une minute l'agenda de votre radio locale ici pour savoir et connaître toutes les activités et les bons plans de la région. Puis musique avec Michel Berger sur votre radio ici.

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2: Avec toutes les heures, hein, des infos pratiques et utiles en Loire-Atlantique et en Vendée. À Saint-Sébastien-sur-Loire, dans l'agglomération nantaise, la chaufferie du centre aquatique Saupoule va faire l'objet de travaux de réhabilitation cette semaine et jusqu'au 4 septembre. Durant cette période, la piscine sera fermée au public. Un festival polynésien solidaire, ça va se passer ce week-end sur le plan d'eau de Saint-Julien-de-Concelles. C'est organisé par une association de Toirée. Ce rendez-vous festif et familial a pour objectif de soutenir des malades polynésiens en évacuation sanitaire sur Nantes. Pendant 3 jours, le public pourra découvrir la richesse de la culture polynésienne dans une ambiance chaleureuse et conviviale. Rendez-vous aussi du côté de la Loire-Atlantique pour découvrir les apiculteurs. Il y a plein de rendez-vous pour connaître évidemment les ventes de miel.
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4: Bienvenue si vous nous rejoignez jusqu'à 13h. Ce sont les meilleurs moments d'Otaquet. La suite juste après Michel Berger, celui qui chante sur votre radio ici.

0: Michel Berger, celui qui chante dans la bande-son de votre radio ici. Et ceux qui jouent maintenant, ce sont Loïc d'ici Touraine et Claudine d'ici Lorraine. En juin dernier, ils ont inauguré un nouveau jeu musical. Les questions étaient faciles, mais cela a déclenché quelques fous rires chez Valérie Damido et Eric Bastien sur votre radio ici.
1: Ici, nous sommes avec Loïc qui a un point, Claudine qui a deux points, et là, la possibilité de marquer deux points grâce au quiz musical. Et Loïc, tu vas inaugurer un jeu musical.
2: Ça va, c'est une nouveauté.
1: C'est la première fois qu'on le fait. Donc, tu vois, là...
2: Ça nous fait plaisir que ce soit Loïc.
1: Et ça nous fait plaisir que ça soit toi. Hein,
3: Bien sûr.
1: Bon, je sais que tu avais un trèfle à quatre feuilles dans le temps, mais que tu l'as perdu. On va essayer de penser que tu l'as. Hein, d'accord ?
3: Voilà.
1: Bon, alors, écoute bien.
2: Oui,
1: nous allons te passer un extrait d'une chanson, mais... elle ne passe pas à la bonne vitesse.
2: Eh oui.
1: Donc...
2: elle déraille.
1: Elle déraille, ou elle s'accélère, ou elle ralentit. En tout cas, elle n'est pas à la bonne vitesse. Donc, il y en aura deux. Mais la première, tu l'écoutes bien, et c'est à toi de la reconnaître. Écoute bien, premier extrait. Alors, est-ce que c'est Claude François ou pas? Alors, c'est lui, il a dit Claude François. Est-ce que c'est Claude François? Est-ce que ce n'est pas Claude François? Allez, on écoute. Oui, tu parles à l'air. Sur le Nil, voit le soleil fils. C'est un premier point pour toi, Loïc.
2: Oh, c'est facile.
3: Oui.
1: C'est facile. Hey, tu arrêtes.
2: Parce qu'on écoute quand même un peu la version normale.
1: Oui,
2: ça, c'est pas normal.
1: Bon, mais écoute, c'est vous qui préparez les quiz, débrouillez-vous. Un
2: c'est
1: petit
2: pas
1: peu.
2: Moi qui les ai fabriqués.
1: Hein. Parce que je demande à quelqu'un de faire mes bingos. Non, alors. Bon. Alors écoute bien la deuxième chanson. C'est pareil, on est sur le disque des rails. Alors, est-ce que c'est la belle Dalida? On écoute la version originale.
4: Il venait d'avoir 18 ans, il était beau comme un enfant, fort comme un homme, bien sûr que c'est elle.
1: Eh bien, ça te fait deux points. Tu en avais un. Tu en as trois maintenant. Bravo.
2: Claudine qui a déjà deux points. Claudine, ah, ma Claudine.
5: C'était facile, lui. Hein.
2: Ah ouais, je suis d'accord avec toi, Claudine. Ce sera sans doute peut-être le cas pour toi aussi.
1: Claudine, on a pris ta réponse alors que le chrono s'est arrêté.
2: C'est moi aussi.
5: D'accord.
1: Oui.
2: Allez, Claudine.
5: Vous ne dites rien.
2: Avant de jouer, dis-moi un petit peu quand même la cuisine. Parce qu'on s'en est dit un petit mot. On a faim, tu sais, à cette heure-ci. Toi.
1: On a faim.
2: Bah oui, on a tous. T'as pas faim?
1: Pas encore.
2: Avec les 50 longueurs que tu viens de faire, là. Alors, si tu nous fais du bœuf bourguignon, tu nous fais quoi? Du veau maringot ou de la choucroute? Parle qu'elle est bonne chez toi.
5: Ah, la choucroute, elle est bonne chez moi, oui. Oui.
2: Eh bien, qu'est-ce qu'on fait à midi alors? Qu'est-ce que tu nous prépares quoi dans tes spécialités?
5: À midi, à 13h. Quoi. Rien du tout. Voilà, je vous attendais, donc.
1: Je prépare
5: à manger.
2: Bon, donc il n'y a rien à manger. Super. Enfin, je sais que tu sais faire de bons éclairs, des gâteaux marbrés, les bœufs bourguignons, et que tu as même donné envie de cuisiner à ton filleul Benoît, qui est devenu par la suite, bravo, cuisinier de l'ambassade des États-Unis et d'Angleterre. Bravo, neveu.
1: Bravo.
2: Wow.
5: Le filleul.
2: Alors, extraordinaire, le filleul. Hein. Tu peux être fier de toi.
5: Ouais.
2: Allez, voici ton quiz. L'extrait d'une chanson, tu l'as compris, qui déraille, qui ne se joue pas à la bonne vitesse. Tends bien l'oreille. Ça devrait être facile pour toi. Tu vas être contente.
5: La bohème. Ah, c'est Charles Aznavour, la bohème. On a 20 ans. Charles Aznavour, la bohème.
2: Ah, moi, je vais jusqu'au bout, quand même. Je félicite les techniciens qui ont fait ce petit travail. Ouais, je dis, tu vas être contente parce que c'est un de tes chanteurs préférés, c'est Charles Aznavour.
5: Ah, oui.

0: Être heureux.
1: Ah bah ça fait un point de plus, Claudine. On est à 3. Ah, on entend un de plus. Un de plus. Ouais, alors comme c'est la première fois qu'on fait ce jeu-là, je vous ai fait vraiment du fastoche. Mais si je le refais très bientôt, je vais compliquer. Ça sera plus compliqué.
2: Oui,
1: bon, non, mais
2: ça
1: je le dis tout de suite. Hein. Allez, on écoute.
3: Allez, venez, Milo, vous asseoir à madame.
4: Milo.
3: Ici, c'est pour
1: Milo. On envoie le chrono, 10 secondes. C'est drôle, ce truc-là. Alors, qui chante?
4: Edith Piaf, Milord.
1: Alors pas du tout. Pas du tout, Milord. Franchement, c'est Lara Fabian, Milord, tout le monde le sait.
2: Ouais, bien sûr.
1: Ah, Claudine, bien allez. Sûr, bien sûr, bravo.
3: Allez, venez, Milord. Allez.
1: Ah bah, j'ai bien aimé, moi, ce jeu.
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0: Soprano, DJ sur votre radio ici, Valérie Damido et Eric Bastien sont toujours avec Loïc d'ici Touraine et Claudine d'ici Lorraine. Le premier nous raconte sa rencontre avec Zaz. Quant à la seconde, elle avoue s'énerver très facilement, sauf quand elle joue à haut taquet sur votre radio ici, évidemment.
1: Et ici, nous sommes avec Loïc qui est en tête avec 11 points et Claudine qui en a 9. Loïc qui joue, je vous le rappelle, avec ici Touraine, qui habite à Saint-Laurent en Gâtine. Un petit gâté, mon gâté. Alors, nous sommes avec Loïc. Et tiens, je vais te mettre cette chanteuse. Tu vas me dire si ça te rappelle des souvenirs.
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1: Avec ta chérie Armelle, vous avez rencontré Zaz lors d'un concert que vous aviez gagné avec ici Touraine.
3: Voilà, tout à fait. Oui. On a eu cette chance-là de gagner le concert déjà, et on a été invité avant le concert pour rencontrer Zaz. Et dès qu'elle nous a vus, elle nous a embrassés et on a pu parler ensemble. Et c'est une fille vraiment formidable.
1: Ah bah oui, du coup c'est sympa, elle vous accueille bien, Zaz.
3: Ah bah oui.
4: Elle est de là-bas, elle, en plus.
3: Super sympa.
1: Ah bah oui.
4: Elle est de Tours, elle.
1: Je sais pas si elle est de Tours.
4: Je crois que si.
1: Zaz est de Tours.
3: Et elle est née à Tours. Ouais.
1: Ah bah voilà.
3: À la clinique du parc, je peux même vous dire où elle est née.
4: Ouais. Oh, à 14h23. Tout le monde s'en souvient.
1: Alors.
3: Et elle est née un 1er mai.
1: Oh, le jour de la fête du travail.
4: Ça fait un peu psychopathe quand même ton truc, hein. T'as l'air d'être fan.
1: Non, c'est un fan. Les fans, ils savent tout.
4: Ouais.
1: Alors, pour t'encourager à gagner le bingo, je vais te mettre une chanson que tu adores de Florent Pagny.
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1: Oh, ah là là, Florent Pagny, on adore, moi j'adore Florent. Alors, le bingo, il est très simple, mon chat. À mon top chrono, tu vas avoir 10 secondes pour me dire toutes les choses qu'on trouve dans une pharmacie, mais pas les médicaments. Tu me dis pas Doliprane, aspirine ou je sais pas quoi.
4: Pas de marque.
1: Pas de marque de médicaments. Je veux toutes les autres choses qu'on peut acheter dans une pharmacie. Tout ce qui se trouve dans une pharmacie, à part des médicaments. Voilà, on y va, top chrono, c'est parti.
3: Alors, dentifrice, savon, produit d'entretien, produit de beauté. Biberon, coton, pansement, brosse à dents.
1: Bon, c'est pas mal, ça fait 7, c'est très bien. Il y avait aussi des petits ciseaux, il y avait des crèmes solaires, des crèmes hydratantes, des couches, des serviettes hygiéniques, une couverture de survie, un thermomètre. Mais tu m'as donné 7 choses et c'est très bien, bravo.
4: Claudine, merci d'avoir été avec nous, c'est pas fini, on va voir ce que tu vas faire pour ton bingo. Je rappelle que tu es avec nous à Frouard, en Meurthe-et-Moselle, avec ici Sud-Lorraine. Tu t'es montré plutôt calme pendant cette émission et pourtant... Il paraît que tu te mets vite en colère, Claudine, hein. On l'a pas remarqué là. Donc ça va, il est tendu.
6: Je reste calme. Ouais. Je me concentre.
4: Oui, j'ai bien l'impression. Alors, tu es calme, surtout quand tu vas voir Charles Aznavour en concert. C'est la chanson pour t'encourager. T'étais au premier rang de son concert et t'étais subjugué par lui.
6: Ouais. C'était quelqu'un, hein. C'était quelqu'un,
4: ben,
6: et j'avais l'impression qu'il chantait que pour moi déjà.
4: Oh,
6: et puis il arrive à un moment donné, il chante une chanson, puis il a une pochette,
4: hein,
6: une petite pochette. Et puis il me tendait sa pochette. Je me disais, mais qu'est-ce qu'il fait. Et il y avait plein de gens qui étaient en bas qui attendaient la pochette.
4: Ouais.
6: Et comme je n'ai pas bougé de mon siège, je ne savais pas ce que c'était. Mais ma sœur qui était derrière. Vous croyez qu'elle m'aurait poussé parce qu'elle l'avait déjà vu.
4: Ah, je sens que tu t'énerves là.
1: T'énerves pas.
4: T'étais un bol de sangria du truc, quoi.
1: Non, t'étais à ça du bol de sangria.
4: Bah oui,
1: si tu veux faire la vanne, fais-la bien.
4: Ouais, excusez-moi, c'est toujours Jean-Michel à peu près, vous savez. Ben voilà, mais oui, ça m'énerve tout ça. Ça m'énerve.
1: Allez.
4: Ah non, on n'a pas eu la pochette, ça nous énerve. Allez, voici ton. Mais oui, ça nous énerve. Mais oui. Je pense que je t'ai mis dans de bonnes conditions un peu vénère, là. Score à battre, 7. C'est le bingo, il vaut 10 points. Hein. Donc si tu fais 8, t'encaisses 10 points, tu reviens vendredi, très clairement. Alors que t'as pas été en tête pendant l'émission. On te demande un maximum de choses. Encore une fois, aucune marque, s'il te plaît. Pas de marque, juste en fait des objets, hein, tu l'auras compris. Maximum de choses que l'on trouve dans un bureau de tabac. Qu'est-ce qu'on trouve dans un bureau de tabac sans marque? Merci. 10 secondes, top chrono.
6: Des cigarettes, des jeux, des grilles de jeux, des livres, des jouets, des...
4: Ouais,
1: bon, de toute façon, ça fait trois. Même
4: ça
1: si
4: suffira
1: on
4: pas, mais on pense plus à des allumettes, des briquets, des feuilles à rouler, même des timbres fiscaux, des vaporettes aujourd'hui, des bonbons ou encore des chewing-gums. Ouais.
1: Bien. Eh bien, ça c'est... Pas. Bravo quand même, Claudine, tu as très bien joué.
4: Oui, bravo, Claudine.
1: Mais c'est notre petit Loïc qui se qualifie pour la finale de vendredi. Donc Loïc, si tu veux partir à Marseille, hein, ça sera vendredi, mon chat.
3: Ok, il n'y a pas de souci, ma petite Valou.
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0: I don't want all over Texas sur votre radio ici. Dans quelques secondes, Valérie D'Amido et Eric Bastien sont avec deux nouvelles candidates, Mireille d'ici Vaucluse et Nathalie d'ici Gare-Lozère. Nathalie qui est une vraie bricoleuse et qui a appris à aimer ça grâce à Valérie. À tout de suite sur votre radio ici.
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3: Et nous sommes au taquet avec Mireille qui a un point, qui joue avec ici Vaucluse. Elle a un chéri qui s'appelle Alain et l'a rencontré parce que elle était avec des copines célibataires. Bon, elle regardait un site de rencontre.
4: Ah ouais.
3: Et t'es tombée sur la photo d'Alain et qu'est-ce que t'as dit ?
5: Mais je le connais.
3: Et tu le connais ? Et alors qu'est-ce que t'as fait ?
5: Eh bien, alors, on est entré en contact et effectivement, je l'avais rencontré dans un magasin.
3: Ah, mais en plus, il bossait dans la même entreprise qu'une amie à toi.
5: Eh oui.
3: Alors, comme tu es Sherlock Holmes. Eh oui, Mireille, elle a fait Sherlock Holmes. Elle a appelé sa copine, elle le dit du dos. Le petit Alain, là, qui est pas mal, celui-ci. Et puis, t'as fait petite enquête, ma petite Sherlock Holmes. Qu'est-ce qu'elle t'a dit, ta copine ?
5: Elle m'a dit qu'on était différents.
3: Ah, c'est-à-dire ? Parce qu'il paraît qu'Alain, il est méticuleux, tout ça, que toi, t'es un peu plus...
4: Bordélique, hein, voilà,
5: oui,
4: disons.
5: Oui, moi, je suis un peu l'inverse.
3: T'es un peu fantaisiste, quoi.
5: Alors, voilà.
3: Et bon, ça n'a pas empêché. Vous savez combien de temps que vous êtes ensemble, maintenant ?
5: 7 ans.
3: Oh, mon Dieu. Mais vous êtes mariés ou vous êtes juste ensemble ?
5: Non, on est amis, on n'est pas mariés, non.
3: Alors, tu t'occupes un peu, tu fais un peu de gym douce et un peu de marche. Tu as toujours fait un peu de sport, en fait, hein, pour t'entretenir.
5: Oui, exactement.
3: Mais ça, c'est bien, parce que ça, même moi, je ne le fais pas. Bien, alors, tu as déjà un point. On va essayer d'en marquer un deuxième. Tiens, je te mets un petit extrait. Ange, t'es prêt ? Allez, un petit extrait de Pascal Obispo.
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3: Alors, Pascal Obispo.
4: Qu'on embrasse.
3: Qu'on embrasse, bien sûr, je l'adore. Pascal Obispo, il paraît que c'est l'anagramme de Pablo Picasso. Est-ce que c'est vrai ou faux que Pascal Obispo, oui, c'est l'anagramme de Pablo Picasso ? Vrai ou faux ?
5: Vrai.
3: Vrai ? Mireille, elle est au taquet. Elle attend pas la fin du chrono. Oui, c'est vrai. C'est exactement ça. Voilà.
4: C'est fort, ça.
3: Et oui, bien sûr. Bravo. 2 points pour Mireille.
4: Nathalie. Ah, Nathalie. Nathalie. Oh. Nathalie. Merci d'être avec nous, Nathalie. On aime ton prénom, Nathalie.
7: Nathalie.
4: Je vais vous le faire jusqu'à 13h.
3: Tu vas nous foutre du béco jusqu'à la fin de l'émission.
4: Ah oui.
3: Ok, non, d'accord.
4: C'était quoi le jour ?
8: Moi, ça ne me dérange pas.
3: Ouais, ah bah, c'est bien.
4: Si ça te dérange.
3: J'ai envie de te dire, c'est bien d'avoir une chanson à son nom, hein.
4: Ben oui.
8: Ouais. Tout à fait.
3: Oui.
4: Nathalie, alors, on bricole un peu. Oui, on bricole un peu. On sait faire des trous dans le mur et un peu de peinture.
8: C'est ça.
3: Ah, on bricole. Alors,
4: attendez, on nous envoie MacGyver.
8: J'ai été une fervente admiratrice de l'émission de Valérie et donc du coup, je me suis lancée.
3: Merci, ma chérie.
4: Ouais, non, parce que là, je dis, on fait un trou dans le mur. Mais on m'envoie MacGyver, ça veut dire qu'on est quand même sur un level. On est au-dessus, on est cranté.
3: Un level.
4: On est cranté quand même quand on sait faire du MacGyver. On fabrique un frigo avec une allumette. Tu sais que tu es capable.
8: Alors, pas à ce point, mais c'est vrai qu'on trouve des petites astuces pour faire tenir une étagère un peu bancale ou.
4: Bien sûr.
8: Voilà.
4: Oui, tu rafistoles.
8: Ça ne demande pas d'essayer. Enfin, voilà, on prépare quelque chose. On trouve toujours une astuce.
4: Mais vous savez, Valérie, je profite de cette occasion que Nathalie évoque une émission là.
3: Voilà.
4: Excusez-moi, vous seriez pas dans le feu des projecteurs à la rentrée,
3: mais
4: vous ?
3: Mais si. Bien sûr que oui.
4: Vous êtes de retour sur
3: encore...
4: M6 ?
3: Mais oui, je vais encore faire un appel à candidature pour les maisons, vous allez voir.
4: Madame est sur M6 à la rentrée.
3: Elle va bricoler. Comme
8: ça. Montignard.
3: Mon chat, je t'appellerai pour les conseils.
4: Bon, Nathalie, voilà. Nathalie qui aime beaucoup la réutilisation d'objets. D'ailleurs, tu fais beaucoup de vide-grenier. C'est un point commun avec Valérie, ça aussi. Merci. Les brocantes, tout ça.
8: J'adore aller chiner.
4: Et puis tu aimes le potager aussi, c'est bon, ça sent encore autre chose. Les pots. les gouttes, tout ça, quoi. Fait plein de trucs, hein.
3: Bah oui, nos auditeurs sont fantastiques. Ils ont des vies incroyables.
4: Exactement. Alors. Voici ta question, Nathalie. Elle vaut un point, on y va. Et on va parler de girafes. Il existe 40 sortes de girafes. Moi, je l'affirme. Est-ce que c'est vrai? Est-ce que c'est faux? Top chrono, 5 secondes. Il existerait 40 sortes de girafes, Nathalie.
8: 40 sortes?
4: Vite.
8: Non.
4: C'est trop tard, hein. C'est un peu tard, quand même. Qu'est-ce que... Hein? Ah, là, Valérie fait des gros yeux.
3: Ah ben,
8: oh non, Valérie.
3: Bon, vas-y. Ah, allez, je te donne le point parce que je t'aime bien. Mais
4: moi, ça m'arrange.
3: Maître Coupez, elle va me donner une fessée, tu vois.
4: Non, mais moi, je veux un candidat qui gagne. Donc, bravo, c'est une bonne réponse. Magnifique. Oui, c'était faux. Oh, qu'est-ce que tu étais rapide dans ta réponse, en plus. 4 espèces distinctes de girafes ont été identifiées seulement au lieu de 40. Il y a la girafe du Nord, la girafe réticulée, la girafe Maasai et la girafe du Sud.
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1: Bon mercredi avec votre radio ici, il est 13h. Les informations, Paul Tillier. Bonjour Paul.
2: Bonjour à tous.
1: À la une de l'actualité ce mercredi.
3: La promesse non tenue d'Emmanuel Macron, toujours plus d'enfants dorment dans la rue en France. Les fournitures scolaires un peu moins cher à la rentrée, le prix du panier est en légère baisse, nous ferons le point. Dans ce journal, nous irons à Poma, dans l'Aude. La tornade a emporté la maison d'un couple de futurs mariés, mais où sont passées les alliances? De l'eau dans le gasoil, dans le Périgord, une station-service distribue du carburant frelaté. Les automobilistes en panne sèche. Enfin, la maison de Gaulle, aux mains des Russes. L'État français veut en faire un musée. L'un des petits-fils du général proche de Moscou a une autre idée en tête. C'est l'échec du gouvernement. Lors de ses vœux en 2017, Emmanuel Macron promet « il n'y aura plus un enfant à la rue ». Deux mandats plus tard, les chiffres sont sans appel. 2355 enfants dorment dehors en France. Bonjour Marie Bouéda.
4: Bonjour.
3: C'est 9% de plus par rapport à l'année dernière.
4: Et surtout, c'est 42% de plus en 4 ans. Promesse donc non tenue, fustige l'UNICEF et la Fédération des acteurs de la solidarité. Et pour montrer que ce ne sont pas que des chiffres, ils ont invité à leur table ce matin, lors de la présentation du baromètre, ERA, 14 ans. À la rue depuis 2 ans, avec sa sœur et sa mère, elle lit un texte timidement et raconte sa vie dans une école où elle a été logée à Lyon.
5: La vie à l'école est indifférente qu'une vie ordinaire. Nous quittions chaque matin tôt et nous revenions chaque soir tard. Nous installions ensemble les matelas chaque nuit pour dormir. Ma mère appelait la personne qui avait les clés de l'école pour qu'elle nous ouvre la douche.
4: Pas possible non plus de préparer le dîner. Sa mère se rend dans une cuisine publique. Toute la France est concernée, particulièrement l'Auvergne-Rhône-Alpes, l'Île-de-France et l'Occitanie. Une situation s'installe, alerte Nathalie Latour, directrice générale de la Fédération des acteurs de la solidarité. Il y a toujours plus de femmes enceintes ou avec enfants qui dorment à la rue.
6: Actuellement, dans les 6840 personnes qui ont appelé le 115 et qui n'ont pas eu de place, il y a 4300 familles. Là aussi, c'est une augmentation de plus de 37% par rapport à 2022.
4: Et les associations interpellent le gouvernement, notamment en vue du projet de loi de finances 2027, car 10 000 places d'hébergement pourraient fermer cette année malgré ce constat.
3: Éclairage signé Marie Bouéda.
1: Les fournitures scolaires coûtent un peu moins cher en cette rentrée.
3: Le prix des stylos, des cartables et autres copies doubles n'augmente pas cette année. Bonjour Flavien Groyer.
7: Bonjour.
3: Vous avez tenu les comptes avec notre partenaire Nielsen IQ. La radio ici dévoile ce midi le prix de ce panier de la rentrée scolaire.
7: Oui, notre panier de la rentrée composé de 29 produits coûte 134,17 €. C'est toujours très élevé. Des mois d'inflation sont passés par là, évidemment. Mais il baisse légèrement, 1,85 € de moins par rapport à l'an dernier. Une diminution plutôt logique. L'inflation reste contenue dans les magasins depuis le début de l'année. On ne voit plus d'explosion des prix. Et les produits de la rentrée ne font pas exception. Par exemple, le cartable s'affiche à 1 € de moins. Les feutres coûtent 46 centimes moins cher, le trieur 32 centimes. On note quand même quelques hausses, 42 centimes pour la calculatrice et 31 centimes pour le stylo plume. Mais malgré ça, les prix des fournitures scolaires restent plutôt stables par rapport à l'an dernier.
3: Et alors cette quasi-stabilité des prix s'explique aussi, Flavien, par le calendrier des négociations commerciales.
7: Négociations entre distributeurs et fournisseurs pour trouver un terrain d'entente sur les prix. Elles ont été menées en janvier et février, avant la guerre en Iran et donc avant la flambée du coût des matières premières. Les fabricants ont aussi bien anticipé cette rentrée pour éviter de payer le papier ou le plastique à des prix exorbitants. Mais il faut s'attendre au retour de bâton. Les conséquences de la guerre au niveau des prix risquent de se faire sentir à la rentrée 2027. Un conseil quand même pour faire des économies. Acheter davantage de marques propres aux grandes surfaces, réutiliser des fournitures d'une année sur l'autre et attendre les promotions courant septembre pour les produits les plus chers.
3: Flavien Groyer, le chanteur Patrick Bruel, sommé ce matin de renoncer à sa tournée par la ministre chargée de l'égalité entre les femmes et les hommes, Aurore Berger.

0: Patrick Bruel, 67 ans, est visé par une trentaine de plaintes pour viol et agression sexuelle. Il est mis en examen dans 4 dossiers. La ministre se joint en fait à l'appel formulé par de nombreux maires qui souhaitent interdire ces concerts mais ne le peuvent pas forcément. Les pouvoirs des élus sont très limités. C'est une enquête à lire sur ici.fr. Un coup de couteau après un accrochage entre un cycliste et un chauffeur d'une camionnette à Paris. Hier, coup de couteau à la gorge sur ce cycliste âgé de 24 ans. Il est sorti de l'hôpital. Le suspect lui a été interpellé. 5 casernes de pompiers cambriolées dans le Rhône et en Isère courant du mois d'août. Dernier vol en date le week-end dernier à Bourgoin-Jallieu. Les voleurs ont mis la main sur des pinces de désincarcération pour couper la tôle des voitures en cas d'accident. Ces pinces, en plus d'être très utiles aux pompiers, coûtent plusieurs milliers d'euros chacune. Pour le meilleur et pour le pire, à Poma, dans l'Aude, les vents ont tout balayé. Une centaine de maisons sont entièrement détruites, comme celle de Kenji et Amarante. Jeune couple, le mariage est dans un mois. Oui, mais voilà, Caroline Félix, les alliances sont sous les décombres.
1: De la maison de Kenji et Amarante, futurs mariés, il ne reste qu'un mur. Sous les gravats, un petit écrin reste introuvable.
2: Dans nos alliances, on va essayer de les refaire faire ou les racheter.
1: Bonne nouvelle en revanche, la robe était encore chez la couturière.
2: On s'en est bien sorti dans notre malheur.
1: Ce qui chagrine aussi Amarante, c'est la décoration du mariage. Elle en a fait une bonne partie à la main, un travail balayé par la tornade.
2: On avait fait des bougies, on avait fait les menus, je les avais toutes imprimées. J'avais gravé 66 flûtes avec nos logos. J'avais tout terminé la veille, dimanche. Je reprends le boulot le lundi et le soir, ça nous tombe dessus.
1: Mais le plus important, c'est qu'ils pourront réunir leurs 60 invités d'ici quelques semaines.
3: On est bien entourés.
2: On a nos proches et je pense que là, ça sera plus important de les avoir eux que la décoration. Vraiment, je suis reconnaissante parce que j'ai eu très peur.
1: Amarante qui était chez elle lundi quand la tornade a frappé.
2: Et en 3 secondes, on était sous les décombres. Des plaques de placo qui me sont tombées dessus, je les ai remis et j'ai attendu que ça passe. On a passé le pire, je vais bien, je suis en vie.
1: On va pouvoir laisser place à un peu de lumière.
0: Poma, où la tornade n'a pas fait de victimes, seulement des blessés légers. Les orages qui ont eu raison d'une dizaine de voitures dans le Périgord. L'eau de pluie s'est infiltrée dans les cuves de carburant d'une station-service Leclerc. Gasoil frelaté, les moteurs ont bu la tasse, Marie-Astrid Guégan. Et les réparations pour les automobilistes se chiffrent en milliers d'euros.
4: Karine montre une photo du gasoil, extrait du moteur de sa Citroën C3 par son garagiste.
5: On dirait du miel. C'est le monsieur de la concession qui m'a dit qu'il n'avait en rien la couleur du carburant, qu'il est vraiment bizarre, il est vraiment très épais, il est marron, en plus il sent pas comme le gasoil.
4: Sa voiture s'est arrêtée net en roulant 2 jours après un plein à la station Leclerc du Privilège.
5: Ils sont obligés de vraiment tout changer. Il y a la pompe à injection ou un truc comme ça de pression qui a été endommagée, il y a les 4 injecteurs... Enfin, il y a vraiment des gros soucis, quoi.
4: Elle cherche le devis sur son téléphone.
5: Donc voilà, donc 7793. Je peux pas payer. Là, c'est sûr, je peux pas. 8000 euros, je ne peux pas.
4: Leclerc explique que des orages ont provoqué des infiltrations d'eau dans une cuve de gasoil et parle d'une dizaine de victimes, dont Jeff, 6000 euros de frais annoncés sur son utilitaire.
6: Je vous demande de bien vouloir prendre en compte tous les frais qui me sont causés.
4: Le commerçant ambulant envoie un mail au service après-vente.
6: S'ils ne prennent pas en compte, je dépose le bilan pour l'entreprise. Quand on fait des erreurs, si on ne met pas le bon truc, on s'en prend qu'à nous. Mais là, moi, je suis pour rien. Déjà que le prix du gasoil, il n'est pas donné. Alors si en plus, on nous fout de la merde dedans.
4: En plus du remboursement des réparations, Jeff demande une voiture de prêt. Pour l'instant, il dépend de celle de sa fille.
0: Leclerc assure que tout est rentré dans l'ordre dans cette station-service. L'enseigne a aussi pris contact avec les automobilistes.
7: 13h08, l'héritage du général de Gaulle, toujours aussi disputé.
0: Mais pas l'héritage politique, pour une fois. La maison de Gaulle, la boisserie, à Colombey-les-Deux-Églises, est au cœur d'une querelle familiale. L'État veut l'acheter et en faire un musée, mais l'un des petits-fils du général, Pierre, s'y oppose. Il veut racheter les parts de ses frères en ouvrant une cagnotte pour que la demeure reste dans la famille, quitte à ce que des investisseurs étrangers, des Russes, par exemple, mettre la main sur ce morceau de patrimoine français, Arthur Ebenquist.
8: Un vaste domaine, une imposante maison recouverte par la vigne et des centaines d'objets ayant appartenu à la famille de Gaulle. La boisserie plonge les visiteurs dans l'intimité du général.
9: C'est émouvant de savoir où est-ce qu'il a été assis, où est-ce qu'il a écrit ses mémoires.
10: C'est la grande histoire qui rencontre la petite. On voit des objets, on voit des décorations.
8: Mais l'avenir du lieu inquiète. Carole a fait 3h30 de route juste parce qu'elle craint de ne plus pouvoir y accéder à l'avenir.
11: On a entendu que la boisserie pouvait être vendue et on s'est dit qu'il fallait venir avant de connaître son sort.
8: La raison, Pierre, l'un des petits-fils connu pour ses positions pro-russes, a lancé une cagnotte pour racheter les parts de ses frères. un cri du cœur selon son avocat, Maître Neuer.
3: C'est avant tout quelque chose qui est affectif, sentimental et qui est lié à cet héritage qu'il porte.
8: Pascal Babouaud, maire de la commune, ne comprend pas cette initiative.
12: Il lance une cagnotte pour dire aidez-moi à conserver la possession en régie familiale. Mais elle y est déjà, puisqu'il a 50% des parts, que ça appartient à la famille. Pour racheter les parts de ses frères et pour en faire quoi? Faut que ça reste ouvert.
8: Le risque, voir la maison se dégrader ou vendue à des intérêts étrangers, une situation impensable pour l'Élysée. L'État veut l'acheter, le département aussi. Mais selon Nicolas Lacroix, son président, les choses n'avancent pas assez vite.
13: Moi, je ne sais pas ce que veut faire l'État et surtout, je vois que l'État ne bouge pas. Et moi, je veux vraiment une gestion publique. Je veux que cette maison, elle continue à être ouverte. L'estimation des domaines est faite. Je vous le dis, on fera une offre au mois de septembre.
8: L'offre sera transmise à la famille mi-septembre.
0: Arthur Ebenkuis, un match de foot à 40 millions d'euros. L'Olympique Lyonnais accueille Fenerbahçe ce soir 21h. Match barrage pour se qualifier en Ligue des Champions. Juteuse compétition. En cas de participation, l'OL toucherait 18 millions d'euros de primes, sans parler des droits télé qui pourraient dépasser les 20 millions d'euros.
7: Merci Paul Tillier, nous vous retrouvons à 14h pour continuer de nous informer. Restez avec nous à suivre une escapade à Épernay pour découvrir un terroir unique autour des vignes de Champagne sur votre radio ici.
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7: Si vous cherchez une escapade pour vous évader le temps d'un week-end, ne cherchez plus. Il faut partir à Épernay. Et pour vous donner envie, voici quelques conseils pour découvrir le coin sous terre, mais aussi vu du ciel, car ce terroir se découvre de multiples façons autour des vignes de Champagne, bien sûr.
16: Épernay, c'est la capitale du Champagne. La ville est connue dans le monde entier pour cela. On y trouve des vignes à perte de vue et les plus célèbres maisons de Champagne. Mais moi, je vais vous guider vers les meilleurs endroits. Non pas pour boire du champagne, mais pour voir la Champagne. Nous irons sous terre, sur terre et dans le ciel. Vous serez étonnés par la sensualité de cette terre, la diversité des paysages et la beauté des villages. Et dans cet épisode, vous saurez pourquoi il y a longtemps, ici, en Champagne, ce n'est pas le vin effervescent qui rythmait la vie, mais l'eau. Je m'appelle Grégory Duchâtel. Je suis animateur à Ici Champagne Ardennes. Ma première impression, la toute première fois, ça a été waouh. En partant de Reims, j'ai emprunté la départementale 951, j'ai longé la forêt, la route est assez étroite, et tout à coup, à la sortie d'un virage, un paysage vallonné et coloré m'est apparu. Les vignes partout, et à l'horizon, Épernay. Bienvenue dans Partir. Autour d'Épernay, la Champagne, de la cave jusqu'au ciel. Notre point de départ se trouve à Épernay, sur l'avenue de Champagne. Elle s'étend sur près d'un kilomètre avec une succession d'hôtels particuliers, propriété des grandes maisons à la renommée internationale. Leurs jardins sont aussi soigneusement entretenus et fermés par des grilles monumentales. La plupart de ces demeures datent du 19e siècle. Certaines sont de véritables petits châteaux, comme par exemple le musée du vin de Champagne et d'archéologie régionale. Le mieux pour découvrir la région, c'est de circuler en voiture. Et je vous conseille d'ailleurs de suivre la route touristique du Champagne. Elle est bien indiquée, suivez les panneaux, vous les reconnaîtrez facilement. Dessus, vous verrez l'image d'une capsule de champagne dorée. 3 circuits partent d'Épernay. Vous traverserez la vallée de la Marne avec une vue sur la rivière, la montagne de Reims et sa forêt avec son relief important au cœur de la plaine, puis la côte des Blancs avec ses vignes prestigieuses. Mais découvrir et comprendre la Champagne, ça commence souvent par une petite virée souterraine dans une cave. Les caves se visitent toute l'année et incluent une dégustation. Mais je vous le dis tout de suite, hein, mieux vaut réserver à l'avance. Je préfère faire ça à l'automne pour vivre l'effervescence des vignerons qui s'activent après les vendanges. Si vous venez en avril, ce sera l'occasion de participer au Printemps des Champagnes. Ce festival vous invite à découvrir des cuvées et à rencontrer des professionnels. Dans une cave, c'est l'âme de la Champagne qui se raconte. Dès les premières marches, la fraîcheur me saisit, 12 degrés constants. Je distingue la hauteur sous plafond dans une demi-obscurité. Le champagne n'aime pas la lumière. Les bouteilles alignées sur des pupitres semblent figées dans le temps, couvertes de poussière, comme si elles gardaient des secrets anciens. L'air est chargé d'humidité minérale, avec des notes de bouchon ou de pain grillé. Je touche les murs de craie, humides. Oui, la terre de champagne est crayeuse. Et quand je sens ces gouttes d'eau sous mes mains, je me demande si elles n'ont pas des millions d'années. Qui sait ? Quelle que soit la cave que vous allez visiter, c'est une expérience que vous n'oublierez pas de sitôt. J'aime vraiment cette sensation d'être coupé du monde, alors que l'on est si proche de l'avenue de Champagne avec sa circulation si dense. D'ailleurs, savez-vous pourquoi elle est surnommée la plus riche au monde ? Eh bien, en dessous se trouvent en réalité 110 km de cave avec 200 millions de bouteilles stockées jusqu'à parfois 30 mètres de profondeur. C'est un véritable trésor à portée de main, avec tout un réseau de galeries qui relient les caves les unes aux autres. Pas étonnant que l'avenue soit inscrite au patrimoine mondial de l'humanité. À Épernay, certaines caves s'étendent sur des dizaines de kilomètres et une visite dure au moins une heure. Mais si c'est difficile pour vous de marcher, je vous recommande la cave du Champagne Mercier. Avec ses 18 km, elle se visite confortablement à bord d'un petit train électrique. Vous verrez, c'est une expérience accessible à tous. Je vous ai promis d'admirer la beauté de la Champagne, l'éclat de ses paysages. Alors, après les profondeurs de la terre, on va prendre de la hauteur.

0: Pour contempler la Champagne, il y a une manière qui me semble à la fois insolite et spectaculaire, c'est de la survoler. Depuis les airs, elle révèle des paysages saisissants. Les vignobles s'étendent à perte de vue, les villages se nichent dans les vallées, leurs toits se détachent délicatement entre les collines. C'est une expérience unique où l'on découvre des secrets que seule une vue aérienne peut offrir. La Champagne, vue du ciel, c'est tout simplement frappant. Pour prendre de la hauteur, je vous conseille un vol en montgolfière. Pour cela, il faut quitter Épernay et se rendre à l'aérodrome de Prunay, à côté de Reims. Il y a plusieurs sociétés de montgolfières en Champagne, et c'est un bon moyen pour repérer quelques-uns des plus beaux points de vue de la région, et surtout pour prendre de magnifiques clichés, histoire de réaliser votre album photo.
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0: J'ai rencontré un vrai passionné, Emmanuel Renoir. Il survole la Champagne depuis plus de 30 ans. Il la connaît par cœur.
2: On va monter, je sais pas, 3, 4, 500 mètres. On va voir. Là, pour l'instant, je reste à cette hauteur-là, parce que regardez, ça m'emmène sur un peu le vignoble, là. Et puis après, on remontera un peu pour reprendre de la droite le vent ce soir, en grimpant. Il nous emmène un peu plus à droite. Là, on profite du balcon. Balcon qui se déplace.
0: Au fait, quand on est en vol, on se rapproche forcément de la montagne de Reims. Montagne, entendons-nous bien. Elle ne culmine qu'à 300 mètres. C'est pourtant notre montagne locale. C'est notre terrain de jeu pour des promenades en forêt. En fait, il s'agit davantage d'un plateau vallonné que d'une véritable montagne. Elle a la particularité d'être formée de strates géologiques qui offrent des caractéristiques similaires à des grandes chaînes montagneuses.
2: Je vais remonter un tout petit peu pour essayer de reprendre un peu plus de droite.
0: La montgolfière, c'est une vue imprenable à 360 degrés. En survolant la montagne de Reims, on découvre la forêt dense qui s'étend sous la nacelle avant qu'elle ne cède la place au vignoble en contrebas.
2: Et on voit bien délimiter le vignoble de Champagne. On a ce qu'on appelle chez nous plus communément une sorte de trilogie paysagère entre ce plateau forestier où c'est le cœur de la montagne de Reims avec le parc naturel régional. Dès qu'il y a de la pente, c'est le coteau avec le vignoble. Fait tout le tour de cette montagne de Reims et puis on va retrouver de l'autre côté, plus au sud, la vallée de la Marne avec la côte des Blancs.
0: Ces coteaux historiques de la Champagne, protégés par les arbres, dessinent un amphithéâtre naturel, formant un arc majestueux de Marus-sur-Ay à Champillon. À l'horizon, j'aperçois la vallée de la Marne et Épernay. Devant moi, la Marne s'étend. Cette rivière la plus longue de France a dessiné la Champagne. Autrefois, la Marne n'était pas un simple lieu de balade. Elle servait de voie commerciale, transportant les bouteilles de vin vers la Seine avant d'atteindre Paris. Du ciel, on comprend combien elle est indissociable du charme et du caractère unique de la Champagne. Dans le ciel, le calme contraste avec l'agitation au sol. Pas de grands châteaux ici, mais des villages rapprochés, où la vigne arrive jusqu'aux portes des maisons. Je vois un mélange de couleurs. Je me rends compte que les vignobles sont en fait de petits territoires, tel un tapis coloré mêlant le vert, le jaune et le rouge, offrant une vision paisible et inédite de ce terroir unique. Il y a des noms de champagne mondialement connus sous mes pieds, mais en fait, le champagne étant un vin d'assemblage, il vient de toutes ces petites parcelles de propriétaires indépendants. Pour tout vous dire, la montgolfière me permet de survoler un village qui m'est cher, c'est Sassy. De là-haut, je devine même les vignerons dans les ruelles étroites et dans le bar-restaurant, le comptoir à bulles. On refait le monde, on parle de vin. Il m'est déjà arrivé qu'un viticulteur m'invite à découvrir ses cuvées chez lui. C'est une belle étape si vous êtes en recherche de tranquillité et de convivialité.
2: Ouais, de toute façon, il y a une tradition. Quand on passe au-dessus du village des habitants, les habitants après nous invitent à l'apéro. Donc là, on va en avoir deux. Là. On discute et on est monté à presque 700 mètres. En fait, c'est le gros avantage du ballon. C'est si vous fermez les yeux, on ne sent pas que ça monte ou ça descend. Le corps ne ressent rien. Il n'y a que les yeux pour se dire, tiens, je suis un petit peu plus haut.
0: Cela peut paraître surprenant, mais sachez qu'a priori, vous n'aurez pas le vertige. La nacelle est stable et vous n'êtes pas relié au sol.
2: Et ce qui est vraiment joli, surtout à cette heure-là où le soleil commence à descendre un petit peu, je ne sais pas si vous avez remarqué, ce sont les ombres qui se dessinent sur ce relief qui est vraiment très doux ici. Il faut s'imaginer, il y a 200 millions d'années, là, c'était la mer, et c'est la mer qui est venue déposer ses sédiments, et aujourd'hui, ça nous offre ce spectacle.
0: Je vous l'avais bien dit au début de cet épisode, que bien avant le champagne, c'est l'eau qui était très présente ici. D'ailleurs, il y a des millions d'années, on avait une mer tropicale, à une température moyenne de 25 degrés. Aujourd'hui, on trouve encore et encore des coquillages fossilisés. Pour un souvenir original de la Champagne, je vous invite à repartir avec un fossile. Un vrai, attention. À Fleury-la-Rivière, la boutique de la cave aux coquillages propose à partir de 4 euros des coquillages vieux de 45 millions d'années. Imaginez un peu, des trésors anciens, témoins du passé marin de notre région. Allez, moi, je trouve ça émouvant.
2: Ça va se taper un peu. Vous êtes prêts ?
3: Oui, prêt.
0: On vient de profiter de la champagne sous terre, puis vue du ciel. Alors, si vous avez encore un petit peu de temps, j'ai juste une dernière idée pour vous. Suivez-moi dans la découverte d'un village bien typique et historique. Pour ce retour sur la terre ferme, je vous emmène dans le berceau du champagne. Ce sera l'occasion de faire une photo super originale. Auvillé est indissociable de Dom Pérignon. Ce moine visionnaire a perfectionné la fabrication du vin pétillant au XVIIe siècle. Sa statue veille devant l'église où il repose.
4: Qu'est-ce que j'aime à Auvillé ? C'est un très beau village qui est très bien placé entre la forêt, il y a les vignes tout autour, et à la Marne et le canal juste en bas.
0: Avec ses ruelles charmantes et son ambiance historique, ce village offre une véritable carte postale à chaque coin de rue. Sur les façades de nombreuses maisons, vous ne pourrez pas rater les étonnantes enseignes en fer forgé. Par exemple, l'enseigne du lavoir me plaît beaucoup. Je devine une femme à genoux qui bat un linge à l'aide d'un bout de bois que l'on appelait le battoir. À côté d'elle, un poisson jaune crache de l'eau. Ces enseignes, on en compte une bonne centaine. Beaucoup sont d'origine et d'autres ont été spécialement créées pour perpétuer cette tradition. Ces enseignes sont là parce qu'au Moyen-Âge, beaucoup d'habitants ne savaient pas lire. Donc, elles indiquaient si l'on entrait dans une boulangerie, une auberge ou chez un forgeron. Certaines sont difficiles à identifier parce que les métiers n'existent plus. Sur l'une d'elles, on peut voir un carrosse noir tiré par un cheval blanc avec un homme qui souffle dans une corne de chasse. En réalité, ça correspond, sous l'Ancien Régime, au relais de poste qui permettait d'acheminer le courrier dans tout le pays et servait aussi de repos pour les chevaux qui parcouraient de longues distances. Un dernier conseil pour mettre en boîte la photo incontournable que je vous ai promise. Celle qui surprendra vos amis à coup sûr sur les réseaux sociaux. Voici comment faire. Sortez du village. Prenez la route de la commune d'Aï-Champagne, à 10 minutes d'Auvillé. Et arrêtez-vous au domaine du Clos des Gouasses. Vous ferez face à une colline qui se reflète dans le canal de la Marne. On croit voir une bouteille de champagne couchée. C'est magique. Mais ça, je vous laisse le soin de le découvrir par vous-même quand vous viendrez.
5: Avec plaisir, car ça promet d'être une très belle photo inoubliable. Merci Grégory Duchâtel d'ici Champagne-Ardenne. 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Et demain, nous continuerons de visiter les coins de France et nous partirons du côté d'Irati, dans le département des Pyrénées-Atlantiques. Musique à présent avec Diane Tell, Si j'étais un homme, sur votre radio ici.
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0: J'étais un homme, Diane Tell. Merci d'avoir passé ce début d'après-midi avec nous. Il est l'heure pour moi de vous dire à demain. Je vous retrouve à partir de 12h05 avec les meilleurs moments d'Otake. Je vous souhaite un très bon après-midi en musique avec votre radio ici. À demain.
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2: Avec toutes les heures, des infos pratiques et utiles en Loire-Atlantique et en Vendée. 2 jours de fête à Saffré pour découvrir la vie locale au cœur de la commune. Le rendez-vous incontournable de la fin des vacances. Bel an, festivités, culture et engagement citoyen. Pendant 2 jours, vendredi et samedi, habitants et visiteurs sont invités à découvrir un programme riche alliant art de la rue, musique et vie associative bouillonnante avec un grand forum qui se déroulera à Saffré, donc samedi de 14h à 18h. Les rendez-vous de l'Erdre à vélo, 6 jours, 6 étapes, 170 km à parcourir. Ça avait été testé en 2025. Et bien, le dispositif est à nouveau proposé pour la 40e édition du festival, et ce jusqu'au 30 août. Un pédalé de Redon à Nantes en 6 étapes, 6 jours pour profiter d'un paysage qui vaut le détour. C'est un des événements de ce festival.
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Eros Ramazzotti, le Cupidon italien, una storia importante sur Ici Loire-Océan. Jean-Jacques Lester vous accompagne en chanson jusqu'à 17h et d'ici quelques minutes, les bonnes idées à partager chez nous. 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MonCMG.fr, la plateforme pratique pour les relations entre nounous et parents lyonnais. C'est terrible. C'est le drame de l'amour pour Jeanne Masse et son cri du cœur. Sauvez-moi sur Ici Loire-Océan.

0: Bruno Mars sur ici Loire-Océan, c'est pratique à La Roche-sur-Yon. Hervé Marconi vous présente Mon CMG, la plateforme pour accompagner les jeunes parents dans leurs obligations d'employeur et offrir aux assistantes maternelles des outils fiables pour sécuriser leur activité professionnelle.
1: L'important, c'est aussi que c'est bénéfique pour le pouvoir d'achat, puisqu'on ne l'a pas dit, mais c'est gratuit pour les passagers et les conducteurs ont une indemnité, y compris quand les passagers sont vides, enfin quand il n'y a pas de personne dans la voiture, pour encourager le plus de véhicules à proposer leur service.
2: L'idée, c'est quand même que le covoiturage, ça fasse partie de la panoplie des solutions alternatives à la voiture. Alors, pour ça, il faut qu'on puisse compter sur un service régulier. Et on va donc plus loin avec Covoit ici. Aujourd'hui, on prévoit d'assurer les déplacements aux heures de pointe, quoi qu'il en soit des passagers.
1: En deux mots, vous l'avez dit, on a beaucoup développé les infrastructures, des voies réservées covoiturage, des parkings de covoiturage, et c'est vrai que là, c'est un nouveau service pour proposer non seulement de la mise en relation, qui est facilitée, mais en plus aux heures de pointe, donc de 6h45 à 8h30 le matin et de 16h30 à 19h le soir, une garantie de prise en charge, c'est-à-dire que si au bout de 10 minutes, la personne n'a pas eu de
2: qui
1: personne...
2: est à son arrêt, qui attend un véhicule,
1: oui,
2: elle s'est signalée, elle n'a pas vu de véhicule passer.
1: Elle n'a pas eu de véhicule qui est passé, elle a du coup un taxi qui va la prendre en charge et qui va l'amener à son lieu de dépose qu'elle a souhaité.
2: Donc ça veut dire qu'il y a une assistance via l'application qui s'engage aux heures de pointe à prendre contact avec le passager pour dire « Ok, vous avez trouvé un véhicule, vous n'avez pas trouvé de véhicule, et si vous n'avez pas trouvé de véhicule, eh ben on va déclencher donc une assistance par taxi. »
1: C'est là où on s'est rendu compte que cette garantie de départ est un levier important pour le succès du service.
2: Un bus, on est sûr qu'il fonctionne.
1: Exactement.
2: Il peut être pris dans les bouchons, mais il fonctionne. Bon, voilà.
1: Et la réalité, c'est qu'on se rend compte que sur certaines portions de la ligne, on n'avait pas eu besoin d'activer cette garantie de départ, parce qu'on commence à avoir suffisamment de conducteurs qui se manifestent. Et c'est pour ça qu'on doit recruter tous les jours aussi de nouveaux conducteurs pour pouvoir avoir une offre suffisamment étendue. Et au-delà de cette garantie de départ, le service fonctionne de 6h à 20h. C'est important de le mentionner. Y compris aux heures creuses, on peut bénéficier de ce service.
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0: Tina Turner, Let's Stay Together sur ici Loire-Océan. Oui, Let's Stay Together. Restons ensemble à suivre. Francis Cabrel s'est écrit, c'est comme ça, et toute l'actu en 90 secondes à 14h.
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0: moins de 3 ans. Un risque de phénomène violent prévient Météo France. 12 départements de la façade atlantique allant de l'Ille-et-Vilaine à la Charente-Maritime et jusqu'au Loir-et-Cher sont placés en vigilance orange aux orages à partir de la fin de journée 18h. L'automobiliste suspecté d'avoir poignardé un homme sur son vélo hier après une altercation sur la route à Paris a été interpellé. Le cycliste âgé de 24 ans est sorti de l'hôpital. Une femme de 77 ans retrouvée morte en début de semaine à Maubeuge dans le Nord. Son corps a été découvert au domicile d'un homme de 68 ans. Il est en garde à vue. Une enquête pour meurtre est ouverte. Le Premier ministre arrive à Mayotte cet après-midi. Un an et demi après le passage du cyclone Chido, Sébastien Lecornu veut accélérer la reconstruction de l'archipel, l'accès à l'eau et aux soins en priorité. Les chantiers de certaines écoles ont aussi pris du retard alors que les élèves ont déjà fait leur rentrée à Mayotte. En football, l'Olympique Lyonnais joue ce soir sa qualification en Ligue des Champions. Match de barrage, l'OL reçoit les Turcs du Fenerbahçe, c'est à 21h. Et puis c'est le plus gros transfert de l'histoire de la Ligue 1 vers un club étranger. Le Marocain Ayoub Bouadi, 18 ans, quitte le LOSC et s'engage avec Manchester City contre 100 millions d'euros.
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2: Attention aux risques orageux qui pourraient se développer dès cet après-midi en Loire-Atlantique, puisqu'on va basculer ce soir en vigilance orange par rapport aux orages, qu'on soit en Loire-Atlantique ou en Vendée. Mais donc un risque dès cet après-midi sur la Brière, le vignoble Nantais, le pays de Châteaubriant. Les températures cet après-midi entre 25, 28, voire 29 degrés. Demain, on va retrouver cette instabilité avec un ciel parsemé de nuages, des éclaircies parfois et des dégradations qui pourront être également orageuses demain.
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Les voix qui montent au ciel, hein, ces aigus là, des Bee Gees, Too Much Heaven sur ici Loire-Océan, les Bee Gees qui étaient au sommet. À suivre, trois chansons françaises à la suite. Hein. Et donc nous allons avoir le tube de Marc Lavoine en 1983 pour une Begin avec toi. Peu importe Zazie, qui n'a pas encore de date nantaise hein, pour ses concerts, mais qui va donner des concerts à Cholet et à Angers. Et il est temps à nouveau Jean-Louis Aubert.

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0: Jean-Louis Aubert, il est temps à nouveau d'avoir les bons plans de Gilles Colliot sur Ici Loire-Océan.
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2: Avec toutes les heures, des infos pratiques et utiles en Loire-Atlantique et en Vendée. À Orvault, il y aura une permanence numérique ce vendredi. Comment faire ses démarches en ligne? Comment créer une boîte mail sur son ordinateur? Comment transférer un mail ou supprimer une application de son téléphone? Eh bien, la ville d'Orvault organise donc ces permanences pour vous aider à maîtriser l'outil informatique. Alors, c'est sans rendez-vous, hein. Vous avez rendez-vous à l'Espace France Service de 9h à midi. Et ce prochain rendez-vous, ça sera gratuit vendredi prochain. Vous avez toutes les informations en allant sur le site de la ville. Et puis à Saint-Herblain, le 12 septembre, retenez bien la date, il y aura un grand vide-grenier avec 4 thèmes qui peuvent vous aider pour la rentrée: sport, scolarité, musique et bureautique. Voilà, vous aurez rendez-vous à la salle associative Carré des Services, donc le 12 septembre prochain, tout au long de la journée.
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0: Bruce Springsteen qui aime fort son pays. Bruce Springsteen, born in the USA, sur ici Loire-Océan. Bruce Springsteen, qu'on appelle le boss et qui est toujours en colère contre Donald Trump. À suivre, le message d'amour de Daniel Balavoine, et dans moins de 10 minutes, toute l'actu en 90 secondes à 15h.
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1: 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Il est 15h. L'info en 90 secondes, Paul Tillier.
2: Plus aucun enfant dans la rue. La promesse d'Emmanuel Macron en 2017 n'aura pas été tenue. 2355 enfants dorment toujours dehors, selon les chiffres publiés.

0: Rare violence dans une vallée de l'Himalaya au Népal. Des torrents de boue ont submergé des habitations, au moins 19 morts et plus de 380 touristes portés disparus. En France, alerte orange aux orages déclenchés à partir de 18h. 12 départements de l'ouest de la France sont concernés, de l'Ille-et-Vilaine à la Charente-Maritime. Le prince Harry et son épouse Meghan Markle de retour au pays. Le couple a atterri ce midi en Angleterre où ils doivent se réinstaller. Le fils cadet du roi Charles III et l'actrice vivaient depuis 2020 en Californie après une brouille avec la famille royale.
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2: Attention aux risques orageux qui pourraient se développer dès cet après-midi en Loire-Atlantique, puisqu'on va basculer ce soir en vigilance orange par rapport aux orages, qu'on soit en Loire-Atlantique ou en Vendée. Mais donc un risque dès cet après-midi sur la Brière, le vignoble nantais, le pays de Châteaubriand. Les températures cet après-midi entre 25, 28, voire 29 degrés. Demain, on va retrouver cette instabilité avec un ciel parsemé de nuages, des éclaircies parfois et des dégradations qui pourront être également orageuses demain.
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0: Alphaville Forever Young sur ICI Loire-Océan, comme tous les après-midi, que vous soyez à Tranche-sur-Mer, à Nord-sur-Erdre, ou Leroux Bottereau, à suivre, trois chansons françaises à la suite. Quand j'étais chanteur, Michel Delpech, tant pis pour elle, Charlotte Cardin, qui a dû annuler d'ailleurs sa fin de tournée des festivals en raison d'une blessure aux cordes vocales, et laissez-nous chanter Gold qu'on a laissé chanter cet été à Poupée des Rails.
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0: Gold sur Ici Loire-Océan. Et maintenant, Gilles Colliot va vous donner des bons plans.
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2: 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À Saint-Sébastien-sur-Loire, dans l'agglomération nantaise, la chaufferie du centre aquatique Saupoule va faire l'objet de travaux de réhabilitation cette semaine et jusqu'au 4 septembre. Durant cette période, la piscine sera fermée au public. Un festival polynésien solidaire, ça va se passer ce week-end sur le plan d'eau de Saint-Julien-de-Concelle. C'est organisé par une association de Ce rendez-vous festif et familial a pour objectif de soutenir des malades polynésiens en évacuation sanitaire sur Nantes. Pendant 3 jours, le public pourra découvrir la richesse de la culture polynésienne dans une ambiance chaleureuse et conviviale. Rendez-vous aussi du côté de la Loire-Atlantique pour découvrir les apiculteurs. Il y a plein de rendez-vous pour connaître évidemment les ventes de miel.
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0: C'était François Valéry sur Ici Loire-Océan. Elle danse, Marie. Elle danse à Dompierre-sur-Yon ce dimanche avec un thé dansant en compagnie de l'orchestre Bahamas. À suivre, un voyage au Canada, Vancouver, avec l'indestructible Véronique Sanson revenue sur scène dès la sortie de son hospitalisation. Et toute l'actu en 90 secondes à 16h.
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1: 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L'info en 90 secondes, Paul Tillier.
2: Sébastien Lecornu est à Mayotte aujourd'hui et jusqu'à demain soir en compagnie de plusieurs ministres du gouvernement. Un an et demi après le passage du cyclone Chido, le Premier ministre veut accélérer la reconstruction de l'archipel dans un territoire où le Rassemblement national progresse. Il veut aussi s'attaquer à l'immigration clandestine. Sébastien Lecornu annonce que les aides publiques au développement attribuées par la France aux Comores et à plusieurs autres pays africains seront conditionnées à la lutte contre les passeurs et à la reprise des étrangers arrivés en situation irrégulière à Mayotte. Au Népal, des torrents de boue ont tout emporté. Au moins 19 morts et plus de 380 touristes sont portés disparus. La crue a frappé un endroit touristique connu des marcheurs et fréquenté par les voyageurs en pèlerinage hindou. En France, 12 départements de la façade atlantique allant de

0: puisqu'on va basculer ce soir en vigilance orange par rapport aux orages, qu'on soit en Loire-Atlantique ou en Vendée. Mais donc un risque dès cet après-midi sur la Brière, le vignoble nantais, le pays de Châteaubriand. Les températures cet après-midi entre 25, 28, voire 29 degrés. Demain, on va retrouver cette instabilité avec un ciel parsemé de nuages, des éclaircies parfois et des dégradations qui pourront être également orageuses demain.
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0: Une des sensations musicales de cet été, Manon Lisa, le petit pêcheur sur ICI Loire-Océan. C'est maintenant votre rendez-vous dédié à la nature, chez nous, avec Cathy Kerzéro. Donc, respirez. Et aujourd'hui, un jardin qui n'a jamais soif.
1: En 2019, on a commencé les travaux de réaménagement et depuis cette date-là, c'est devenu le jardin sans eau, qui a toujours cet aspect en fait qui est très méditerranéen, qui rappelle fortement les garrigues et le sud de la France. Et depuis 2019, donc on n'a aucun système d'arrosage dans cet espace-là. Le jardin est complètement autonome dans sa gestion de l'eau. Il y a différents axes auxquels il faut penser quand on conçoit un jardin comme celui-ci. Concevoir un jardin sans eau, il y a plusieurs prérequis. Le premier, déjà, ça va être le choix judicieux des plantes qu'on va y installer. On ne peut pas y mettre ce qu'on veut. Nous, on a fait le choix d'utiliser des plantes qui sont naturellement adaptées à la sécheresse et au manque d'eau, qu'on retrouve notamment dans le sud de la France, en essayant de varier aussi les dimensions des plantes. On essaye d'avoir du couvre-sol, de l'arbustif, du buissonnant, des arbres aussi, fruitiers si possible. Et donc, en allant chercher déjà des plantes qui sont adaptées à la sécheresse, ça fait du travail en moins et ça permettra d'avoir le jardin qui puisse s'autogérer. Au-delà des espèces de plantes que l'on a choisies, il faut aussi être capable de comprendre le sol. Avoir un espace que l'on n'arrose pas, c'est possible. Maintenant, il faut aussi que le sol soit adapté. On va plutôt chercher des sols qui sont drainants. Ce sont des sols souvent sableux que les plantes, justement adaptées à la sécheresse, vont apprécier. On a besoin que l'eau ne stagne pas. À l'inverse des sols argileux qu'on peut retrouver souvent dans la région où l'eau va beaucoup stagner. Là, on a dû retravailler un petit peu le sol et rajouter un petit peu du sable et faire en sorte qu'il soit le plus drainant possible. Et il y a une dernière méthode qui a été primordiale, nous, pour la conception de ce jardin. C'est le plombage hydraulique. C'est une méthode qui dure un an. En fait, c'est une préparation des plantes à l'installation dans le jardin. Pendant un an, on va arroser les plantes d'abord avec une fréquence assez élevée, avec une bonne intensité. Et petit à petit, on va réduire et espacer ces arrosages-là. Donc au début, on arrose tous les jours, puis on passe à toutes les semaines, puis toutes les deux semaines, jusqu'à arrêter complètement l'arrosage. Et cette méthode, elle permet de provoquer ce qu'on appelle un stress hydrique. On va stresser les plantes pour développer le système racinaire. Et quand on va installer les plantes dans le jardin, en tout cas nous, quand on les a installées dans le jardin, on avait un système racinaire qui était extrêmement développé, avec une partie aérienne qui l'était beaucoup moins, ce qui permet à ces plantes-là d'aller chercher plus naturellement l'eau et l'humidité présentes dans le sol. Il faut aller à une certaine profondeur, 70-80 cm, pour qu'elles puissent justement aller chercher cette humidité. Donc ça, c'est vraiment les trois grands axes pour concevoir un espace comme on a chez nous avec le jardin sans eau.
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0: Baya con Dios, le groupe belge de la fameuse expression bruxelloise. Baya con Dios, une fois. Sur ici, Loire-Océan, à venir un petit quart d'heure dédié à la chanson française. Trois chansons françaises à la suite. Gigi Goldman, il suffira d'un signe. Le nouveau single de Florent Pagny, Le braquage des sentiments. Et Axel Red, parce que c'est toi.
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0: Axel Red sur Ici Loire-Océan. Et quand les bons plans sont là, Gilles Colliot n'est pas loin.
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2: 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Deux jours de fête à Saffré pour découvrir la vie locale au cœur de la commune. Le rendez-vous incontournable de la fin des vacances. Bel an, festivités, culture et engagement citoyen. Pendant deux jours, vendredi et samedi, habitants et visiteurs sont invités à découvrir un programme riche alliant art de la rue, musique et vie associative bouillonnante avec un grand forum qui se déroulera à Saffré, donc samedi de 14h à 18h. Les rendez-vous de l'Erdre à vélo, 6 jours, 6 étapes, 170 km à parcourir. Ça avait été testé en 2025. Et bien, le dispositif est à nouveau proposé pour la 40e édition du festival, et ce jusqu'au 30 août. Un pédalé de Redon à Nantes en 6 étapes, 6 jours pour profiter d'un paysage qui vaut le détour. C'est un des événements de ce festival.
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0: Sia sur Ici Loire-Océan. Place à notre pause humour de l'après-midi. Tout de suite, hein, les grands-parents. Une merveilleuse solution de garde pour les enfants. Ou pas. Hein. Que faire de ces enfants quand on reprend le boulot, mais pas eux? On le refile aux grands-parents, bien sûr. Les seuls sur qui on peut vraiment compter, quoique. Dans l'humour en tube, Fred Bala va nous prouver que les grands-parents ne sont pas toujours hyper fiables comme éducateurs.
1: Désolée de t'embêter, maman, mais c'est juste pour savoir, ça s'est bien passé le coucher de Lucie ou pas? Comment ça, elle est toujours pas couchée? Mais il est 23h, maman. Mais attends, elle mange quoi, là? J'entends des bruits de bouche. Des M&M's?
2: Ah ben oui, hein, désolé les parents, mais les M&M's à gogo avant le dodo, c'est la base pour que les grands-parents deviennent des dieux vivants et hyper poilants pour les enfants. Donc il faut savoir ce qu'on veut, un mode de garde gratos ou un mode d'éducation irréprochable.
1: Maman, elle a 4 ans, t'en as 72, c'est toi qui décides, d'accord? Comment ça, je suis trop sévère? Moi, je suis trop sévère? À 14 ans, j'ai voulu aller au lycée sans barrette et sans serre-tête, tu m'as privé de sortie pendant une semaine. J'ai dit un gros mot, privé d'argent de poche. À 17 ans, je me suis percé les oreilles, tu m'as traité de punk à chien et t'as dit que j'aurais jamais mon bac. Mais maman, t'as eu 4 gosses, là, c'est quoi ce laxisme? Quand elle aura 6 ans, ce serait quoi? Elle voudra fumer son premier pétard, tu vas lui acheter une barrette de shit? À 10 ans, elle voudra faire sa première cuite, tu vas lui faire une rangée de shot?
2: Quand on dit que les petits-enfants, c'est la vengeance des grands-parents, c'est pas faux. Hein. Des années passées à culpabiliser d'être une mauvaise mère pour enfin pouvoir initier la nouvelle génération au plaisir non coupable, c'est que du bonheur. Et pour les pères, c'est presque pareil.
3: Qui est-ce qui le garde ce soir, les enfants? Qui est-ce qui est? Mamie? Oui, c'est moins cher, hein, mamie. Hein. Ouais, voilà. Combien de fois j'ai fait à ma mère: maman, tu peux garder Naël cet après-midi? Ah oui, tu reviens pas le chercher dans 3 jours comme la dernière fois. Hein. J'ai dit, maman, c'est la chair de ta chair. Oui, on doit au théâtre demain soir avec ton père, laisse tomber. Je le donne à son autre grand-mère. Ah non, pas la sorcière marocaine!
2: Ben voilà, chacun sa méthode hein, pour refourguer ses gosses aux grands-parents. Mais quand on s'appelle Diane Segar ou Fabrice Eboué, il faut intégrer que les papy-mamies d'aujourd'hui sont d'anciens punks. Hein, donc, mieux vaut en rire en famille.
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0: Hallyday sur Ici Loire, sur un suivre. C'est à qui le tour? Mylène Farmer est dans moins de 10 minutes, toute l'actu locale à 17h. 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

0: Andrea Bocelli, le ténor italien sur Ici Loire-Océan.
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0: Ici Loire-Océan, votre radio locale, il est 17h. L'info d'ici, Florian Cazola.
2: Les premières averses ont déjà commencé à balayer la Loire-Atlantique et la Vendée, mais le plus gros est à venir. D'après Météo France, 15 départements vont basculer d'ici une heure en vigilance orange pour les orages. En Loire-Atlantique et en Vendée, des rafales jusqu'à 100 km/h sont attendues. Elles pourraient s'accompagner de forts cumuls de pluie autour de 30 mm en une heure et surtout de grêlons qui pourront mesurer jusqu'à 5 cm. On fait bien sûr un point complet sur votre météo à la fin des infos. À Petit-Mar, l'émotion après une violente sortie de route tôt ce matin aux alentours de 5h. 4 jeunes qui étaient dans une voiture ont été blessés. Ils ont tous entre 18 et 20 ans. La plus grièvement touchée, c'est une jeune femme de 20 ans. Elle a été projetée hors de la voiture sous la violence du choc, ce qui a nécessité son évacuation d'urgence vers le CHU de Nantes. Le choc et puis l'urgence désormais aux Sorinières au lendemain de ce violent incendie qui a en partie ravagé un immeuble. Le dernier étage a été complètement ravagé par les flammes. Plusieurs autres appartements sont toujours inhabitables. Cette nuit, 40 personnes vont encore devoir être relogées. Des sinistrés qui ont tous trouvé, d'après nos informations, une solution temporaire. On y reviendra dans le journal de 18h. Les experts sont également passés ce matin pour évaluer l'ampleur des dégâts après donc cet incendie qui a pris dans un campement en Rome et qui s'est ensuite propagé. En Vendée, quel avenir pour la ligne SNCF entre Saumur et les Sables-d'Olonne? Elle fonctionne au ralenti depuis cet été. Un seul aller-retour contre 3 auparavant. Les 11 syndicats de cheminots se sont donc emparés du sujet. Ils étaient réunis en assemblée cet après-midi pour évoquer cet avenir, l'avenir de cette ligne historique. Et ils réclament désormais des moyens supplémentaires pour ne pas la voir disparaître.

0: Le latéral gauche du Red Star, Riyad Hachem, est tout proche de signer un contrat de 3 ans avec les Canaries. Hachem, que Grégory Poirier a d'ailleurs eu sous ses ordres au Red Star, un accord a été trouvé avec le club francilien aujourd'hui pour un transfert autour de 500 000 euros hors bonus. Et puis à 10 jours de la reprise du championnat, le HBC Nantes, c'est du handball, joue ce soir son tout dernier match de préparation. Les joueurs de Grégory Cojan accueillent les Vikings de Caen ce soir à la H Arena, c'est à 20h.
1: Merci Florian Cazin.
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1: Attention, les départements de la Vendée et de la Loire-Atlantique sont en vigilance orange pour le phénomène orage. En soirée donc, des averses orageuses arrivent. Il y en aura pas mal ce soir, ça devrait pas tarder. Demain, le ciel va être partagé entre soleil et nuages. Des averses pourront se produire l'après-midi et en fin de journée, le soleil va prendre le dessus avec un vent faible de secteur sud-ouest. Les maximales pour demain jeudi, de 23 à 26 degrés. Votre info trafic en direct sur ici Loire-Océan et actuellement, pour l'instant, une circulation globalement fluide en Loire-Atlantique et en Vendée.
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1: Allez, c'est la fin de la journée. Je m'en vais, c'est bon, je quitte le boulot. Je dois m'en aller. Comme chantait Niagara.

Niagara sur un ici Loire-Océan, c'était en 1986, il y a quand même déjà 40 ans ce tube. Et la chanteuse de Niagara, Muriel, vous savez ce qu'elle est devenue ? Maintenant, elle enseigne le pilates.

0: matin et le yoga à Paris et dans l'Île-de-France.
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0: Je regarde le ciel parce que visiblement, ça peut péter. Hein. Les orages devraient se manifester chez nous. Tonnerre de Nantes, tiens, pour changer. Visite éclair des orages, on l'espère, ça va pas durer toute la soirée. Tout ça parce que notre amie Adèle, ce matin, a invoqué la pluie avec la danse de la brioche. Tradition vendéenne. C'est son truc pour que la sécheresse arrête. Et c'est à découvrir après le groupe australien Tam Impala sur ici Loire-Océan. Ah, ah. Ça s'appelle Dracula.

0: Tam Impala avec Dracula. Il y a une comédie autour du vampire Dracula qui va être jouée fin septembre à Rosé. Sur ici, Loire-Océan, donc c'est Adèle qui nous fait part de son humeur du jour. Elle a fait ça ce matin. Elle a une solution pour que l'eau de pluie, de l'eau de là, arrive.
1: Amis, en cet été 2026, la Vendée est le département le plus sec de France. Moins de 1% d'eau dans son sol agricole, selon l'agroclimatologue Serge Zarka. Nos sols ont la consistance d'une chips et nos rivières ressemblent à des chemins de rando. Il faut donc qu'il pleuve et pas un petit peu par-ci par-là, il faut que ça drache. Et longtemps, c'est pour ça que la bonne vieille méthode de la danse de la pluie, ça ne passe plus. Ça a fait son temps, il faut désormais moderniser nos pratiques, les amis, tout en restant dans une logique locale et ancestrale. Je propose donc de remplacer la danse de la pluie par la danse de la brioche. Alors pourquoi la brioche, me direz-vous ? Recevoir une pluie de gâches ou de pacotes sur la tronche, c'est pas trop le projet ? Je suis d'accord. Mais parce que d'abord, quand la situation devient critique, c'est-à-dire une fin de mariage trop arrosée, alcooliquement parlant j'entends, hein, une fin de kermesse où les parents se foutent sur la tronche, même une fin de carrière, on ne convoque pas les esprits en Vendée, les amis. On ne peut pas. On n'en a pas. Pour régler les problèmes, on convoque le beurre. Et parce qu'ensuite, la brioche possède une qualité que la pluie n'a pas, elle rassemble. Va rassembler quelqu'un autour d'un nuage, toi. Va annoncer une cérémonie d'invocation des précipitations. T'as 4 pélos, 2 élus, un journaliste d'ici Loire-Océan et un type qui passait par là parce qu'il a vu de la lumière. En revanche, tu annonces une grande danse de la brioche où tout le monde repart la bouche pleine. Alors là, il y a du monde. Alors vous allez me dire comment ça se passe. C'est très simple. On prévoit une danse de la brioche dans chaque commune. On peut même déborder sur la Loire-Atlantique. On fait ça place du village, près des rivières, le lait, le marié, pour que l'eau attire l'eau. Hein. Devant la tour de Bretagne, sur les bords de l'air, près des barrages, moule à papon, les gens se mettent en rond. On installe au milieu une grosse brioche, alors de la vraie, hein, pas de la traditionnelle, hein, pas de la pitch. Et ensuite, chaque personne fait 3 mouvements. Le premier, on mime le pétrissage, comme si vous massiez Jocelyne pour faire remonter le gras. Et donc l'humidité. Le deuxième, le levage. On lève les bras au ciel pour faire remonter les niveaux des nappes phréatiques. Oh là là. Et le troisième, on mime le dégoulinage. On imite l'eau qui ruisselle avec les doigts et on hurle avec un grand mouille, mouille, en regardant intensément le ciel. Alors, petite variante. Si vous sentez que ce sera plus un crachin nantais qu'une vraie pluie, je vous conseille de finir cette danse sur la farandole du fion. Alors, c'est très simple. Pas chasser et culever. Pas chassé, culvé, mais ça a été éprouvé. Hein. À ce stade, même l'anticyclone demandera une mutation. Voilà, je vais de ce pas proposer mes services à Météo France, ils vont être contents. Et au pire, si la pluie ne tombe pas toujours, vous aurez au moins bouffé de la brioche, ça ne remplira pas les nappes phréatiques, mais vos artères, oui.
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0: C'était le Frérot de Jérémy Frérot sur ici Loire-Océan, votre info trafic en direct. Et c'est plutôt calme, on est le mercredi, il y a moins de monde au niveau de la circulation. Et pour l'instant, rien de particulier à vous signaler. À venir, une chanson corse, Jennifer et Voice Ventu.
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0: Un apéro corse pour ce soir, c'est peut-être une bonne idée. Cette chanson fait partie du concert Corsou Mezou Mezou, qui va être diffusé sur France 3 ce vendredi soir.
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0: Des infos pratiques pour vous aider au quotidien en Loire-Atlantique et en Vendée. Le week-end Vigne, Vin et Rando revient pour une nouvelle édition samedi dimanche au programme une balade pour découvrir le vignoble des Coteaux d'Ancenis, vu sur le fleuve du bourg de Gautron en passant par le château de la Rivellerie et le château de la Turmelière. Une randonnée de 7 km ou de 3 km devrait vous permettre de découvrir les paysages de la Loire avec un marché de producteurs, des dégustations aussi et des rencontres avec les producteurs du Muscadet. À Bas-sur-Mer, vous pouvez encore profiter de l'exposition John O dans le sillage des légendes arthuriennes. Un illustrateur canadien qui a créé l'univers du Seigneur des Anneaux. L'exposition Voyage Fantastique est à voir à Bas-sur-Mer à la chapelle du Mûrier jusqu'à vendredi de 10h à midi encore. Et puis à Béné, au sud de Nantes, de la Vendée, même au sud-est même de la Vendée. C'est l'heure de la transhumance. Vous allez pouvoir découvrir la bergère mauve pour une promenade avec ses moutons dans les marais. Dégustation des produits de la ferme, atelier, balade nature, escape game, c'est demain à 17h30 à la ferme pédagogique du Marais Poitevin à Béné.
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0: Zazie est de retour avec un nouvel album. C'est l'une des actualités musicales du jour que vous allez découvrir sur Ici Loire-Océan après Pink Floyd.

0: des merveilleux classiques rock de Pink Floyd sur ICI Loire-Océan. Et maintenant, nous allons retrouver Émilie Mazoyer pour nous donner tout ce qu'il faut savoir aujourd'hui côté musique.
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3: Salut tout le monde! Émilie, au rapport pour votre dose quotidienne d'actualité musicale. C'est l'anniversaire d'un tube super romantique aujourd'hui. Vraiment la chanson des amours.

0: 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Oh, que c'est romantique! I Got You Babe de Sonny & Cher s'est retrouvé à la première place des hit parades il y a tout pile 61 ans, le 26 août 1965. La légende raconte que Sonny Bono, alors qu'il écrivait la chanson, avait réveillé Cher en pleine nuit pour la lui chanter. Elle aurait simplement répondu « Je déteste !» avant de repartir immédiatement se coucher. Entre deux canicules et trois feux de forêt, on a appris il y a un mois la mort de Marie-Paul Bell, qui n'a donc pas été célébrée comme il aurait fallu. Hommage.
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1: La gouaille, la précision, l'humour, la voix, tout est là dans son tube de 76, La Parisienne. Serge Lama, Pierre Delanoë et William Scheller avaient écrit pour elle et elle avait repris avec talent le répertoire de Barbara au début des années 2000. Marie-Paul Bell est morte le 25 juillet des suites d'un cancer du sein. Elle avait 80 ans. Directement numéro 1 des ventes et des streams, l'album de Madonna, Confessions 2, est le carton de la saison. La chanteuse elle-même s'est dit reconnaissante et surprise par tant de succès. « Je me pince encore pour y croire », a-t-elle écrit sur son compte Instagram. Madonna a fêté ses 68 ans il y a 10 jours, en forme olympique pour, pourquoi pas, quelques concerts. On aimait bien les vacances, mais avec la rentrée, les sorties d'albums reprennent. Et s'il y en a une qu'il ne faut pas rater, c'est la formidable Zazie. Son 12e album, Volatile, sera disponible le 2 octobre. Et puis top départ en mars à Strasbourg pour la tournée d'une trentaine de zéniths partout en France. Le retour de Zazie, en plus, il fait danser.

Zazie qui va passer en live chez nous à Nantes au mois de mai prochain, 2027. Donc ça va se passer au Sémaphore sur l'île de Nantes. Tout de suite, sur Ici Loire-Océan, votre jeu des sorties, vous pourrez découvrir le temple du rallycross. Le rallycross Loréac, le circuit de renommée internationale qui accueille le championnat d'Europe ce week-end. Vous pouvez gagner 4 places pour cette compétition. Le célèbre pilote Sébastien Loeb va venir même au rallycross de Loréac pour cette édition quand même des 50 ans. 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J'espère que vous n'êtes pas en schlag, comme disent les jeunes, car on va dans une soirée mondaine avec la chanteuse Oria sur Ici Loire-Océan.

0: Tokyo Bébé. C'était donc Georges Macrae sur Ici Loire-Océan.
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0: Votre jeu des sorties avec Alexandra Eric qui est avec nous pour les places là qu'on offrait pour le Rallycross de l'Oléac, le championnat d'Europe qui va se passer donc ce week-end. Bonjour Alexandra.
3: Bonjour.
0: Alors c'est fini la journée là, c'est bon.
3: Oui, ça y est, terminé.
0: Vous êtes dans le monde du notariat donc c'est
3: oui,
0: sérieux.
3: Oui, voilà, c'est ça. Oui.
0: C'est sérieux, très sérieux. Oh là. On ne plaisante pas.
3: La détente le week-end, ça fait du bien.
0: Ouais. Ah oui, ça a été explosif quand même là, comme détente.
3: Oui.
0: Hein. Voilà.
3: Ouais.
0: Vous avez l'habitude d'aller dans des compétitions comme ça automobiles?
3: La première fois qu'on y est allé, je dirais que ça devait être peut-être 2021. C'était grâce à vous déjà.
0: Oh bah, merci.
3: Et voilà.
0: Toujours là,
3: et
0: nous.
3: Depuis, on essaye d'y aller tous les ans.
0: Ah, en plus, ah oui,
3: voilà,
0: ça vous a donné envie.
3: Voilà.
0: Et pourquoi, qu'est-ce qui se passe de particulier quand on regarde une compétition pareille?
3: Voir les voitures, la vitesse, la proximité avec les équipes, les autographes avec les pilotes. C'est un tout.
0: Ouais,
3: l'ambiance,
0: puis à l'OEAC même, je pense que dans la ville, c'est pareil, il y a un petit peu d'ambiance,
3: oui,
0: quoi, hein, à l'occasion
3: de ça.
0: Bah, c'est bien. Bah, 4 entrées pour vous, donc vous pouvez y aller en famille, et je pense que peut-être c'est ce que vous allez faire.
3: Voilà, c'est bien ça. Merci beaucoup.
0: Ah bah de rien, reposez-vous bien en attendant. Hein,
3: merci.
0: Alexandra. Puis je vous souhaite une belle soirée à Eric.
3: Merci vous de même.
0: Et une prochaine.
3: Merci beaucoup.
0: Au revoir. Et maintenant, c'est Dave Stewart. Vous savez, c'était le guitariste de Eurythmics, Dave Stewart. Un petit instru paisible sur Ici Loire-Océan. Il est en compagnie d'une saxophoniste néerlandaise, Candy Dolfer. Atmosphère de polar, sexy, avec détective privé, femme fatale.

0: Stewart, Candide Dolphin sur ici Loire-Océan et Avenir. Indochine, 3 nuits par semaine et dans moins de 10 minutes, toute l'actu locale.
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0: Benabar sur ici Loire-Océan et d'ici une dizaine de minutes, les temps forts des rendez-vous de l'Erdre 2026.
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0: Ici Loire-Océan, votre radio locale, il est 18h. L'info d'ici, Florian Cazola.
2: Et le jour d'après, aux Sorinières, hier, un violent incendie a en partie ravagé un immeuble. Il était parti juste avant ça d'une caravane dans un campement rom. La toiture du bâtiment a totalement été détruite. Le dernier étage est inhabitable. En tout, ce sont 40 sinistrés qui ont dû trouver une solution de relogement, au moins temporaire. Des habitants, pour certains, en colère et qui ont reçu l'aide de la commune. David Burneau, le maire des Sorinières.
3: On a arrêté la cellule de crise à 1h du matin. Tout le monde avait trouvé une solution pour se loger. On a accompagné les gens jusqu'au bout parce qu'ils avaient beaucoup besoin de discuter, d'échanger, d'évacuer leur stress. Donc là, nous, on était une dizaine d'élus en permanence avec la protection civile pour être auprès d'eux. On va essayer de remettre en place un numéro d'appel pour une cellule psychologique pour qu'ils puissent continuer à s'exprimer, à les aider dans leur démarche et dans leur deuil quelque part, de leur logement qui sont détruits. La suite, c'est qu'on va continuer à accompagner les habitants qui sont touchés. La première démarche qu'on leur dit de faire, c'est d'aller voir leurs assurances. Moi, j'ai demandé aux services et aux agents d'être particulièrement vigilants à leurs demandes, d'être réactifs par rapport aux demandes qu'il pourrait y avoir. Et s'il y a vraiment des difficultés, on va être auprès d'eux pour essayer de retrouver des logements, pour leur trouver des accompagnements pour qu'ils ne soient pas dehors, quoi.
2: Le maire des Sorinières, David Burneau, toute la journée, des experts se sont aussi déplacés sur les lieux de cet incendie pour évaluer les dégâts dans l'immeuble et surtout vérifier sa solidité. Autre incendie, beaucoup moins grave. Un pavillon a été endommagé en début d'après-midi à Longeville-sur-Mer, c'est en Vendée. Le feu a pris dans les combles de cette maison de 70 mètres carrés, mais l'intervention rapide des pompiers, ils étaient une quinzaine sur place, a permis de l'éteindre avant qu'il ne se propage au rez-de-chaussée et au premier étage. À Petit-Mar, le temps de enquête. Après ce nouvel accident grave ce matin, une voiture avec à son bord 4 jeunes, tous âgés de 18 à 20 ans, a fait une violente sortie de route sur la départementale 178. La passagère avant a été éjectée du véhicule. Très vite, elle a été évacuée vers le CHU de Nantes, tout comme les 3 autres victimes, elles, plus légèrement touchées. Cette fois, c'est pour des risques d'orage que la Loire-Atlantique et la Vendée sont placées en vigilance orange depuis quelques minutes. Météo France parle d'épisodes intenses de pluie accompagnés de rafales de vent qui pourraient atteindre les 100 km/h. Très localement, de la grêle pourrait aussi tomber. Des prévisions qui ont incité ce soir la ville de Nantes à fermer ses parcs et jardins au moins jusqu'à demain. De même, le bassin extérieur de la piscine des Dervalières a été vidé de ses nageurs. Et pour ce qui est du réseau Naolib, les transports

0: est en vraie difficulté. Elle est classée comme en mauvais état depuis déjà plus de 10 ans. Ça aggrave encore le phénomène avec la dilatation du rail. Quand ponctuellement il y a des fortes chaleurs, ça s'entend. En revanche, quand on nous annonce ça alors que très clairement la température a largement baissé, ce n'est pas la chaleur qui est responsable. Voilà. Donc on a quand même la sensation que c'est une forme un peu de coup de grâce de SNCF Réseau. Le train des plages nous démontre que si on met des trains, eh bien il y a des voyageurs dedans. C'est-à-dire que c'est quand même un train qui sur cette ligne est rempli tout l'été et répond à un vrai besoin de transport des populations locales.
1: Mais un train des plages dont l'avenir est en jeu, d'après le cheminot, les syndicats appellent donc à une mobilisation pour le sauver dans un mois. En football, le FC Nantes est tout proche d'enregistrer sa 8e recrue de l'été. Les Canaris sont tombés d'accord cet après-midi avec Riyad Hachem, sauf revirement surprise de dernière minute. Le latéral gauche va s'engager pour les 3 prochaines saisons. C'était d'ailleurs un des postes ciblés pour renforcer le dernier de la Ligue 2. Un recrutement qui marque par ailleurs le début de l'ère Grégory Poirier sur le banc, puisque l'entraîneur avait découvert le franco-algérien lorsqu'il était l'entraîneur du Red Star. En handball, les supporters vont à nouveau pouvoir vibrer à la H Arena à 10 jours du début du championnat. Les Violets jouent ce soir un ultime match amical, c'est à 20h. Les hommes de Grégory Cojan se mesureront aux Vikings de Caen, tout récemment promu en Star League, c'est de la première division. Et puis Brian Cocard, qui court toujours après une première victoire depuis le mois de février. Le sprinteur de Vigneux de Bretagne a terminé dans le top 20 tout à l'heure de la 5e étape du Tour d'Espagne, à la 17e place. Ce soir, le coureur de la Cofidis pointe à 25 minutes du maillot rouge, l'inévitable Tadej Pogacar.
2: Merci Florian Cazola.
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2: La Vendée, la Loire-Atlantique en vigilance orange pour le phénomène orage. En soirée, des averses orageuses prévues. Et demain, un ciel partagé d'abord entre soleil et nuages. Des averses pourront se produire l'après-midi. De ce jeudi, en fin de journée, le soleil va reprendre le dessus avec un vent faible de sud-ouest. Les maximales pour demain jeudi de 23 à 26 degrés. Votre info trafic en direct. Pas de problème, par exemple, pont de Cheviré ce soir pour aller au sud de la Loire. C'est fluide.
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2: Ah, quand notre star du reggae faisait la fête à Kingston. Ah, ça faisait rêver. Bon, enfin, attention les vacances là-bas en Jamaïque. Ça peut être assez dangereux par endroits. Jimmy Cliff.

0: Jimmy Cliff sur Ici Noir Océan. Jimmy Cliff qui était passé pour donner un concert gratuit près d'Angers à Trélazé, il y a de cela une dizaine d'années.
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0: Comment font les Nantais pour réussir une rentrée en douceur? C'est simple, c'est se retrouver le long de l'Erdre pour suivre un concert gratuit de jazz, de swing, de blues. Les rendez-vous de l'Erdre qui vont fêter leurs 40 ans avec toujours du jazz et de la belle plaisance et des concerts à foison. Pour vous, donc une sélection pour ce festival des rendez-vous de l'Erdre. Les incontournables après Marc Lavoine, occupé avec Patrick Fiori sur Ici Loire-Océan.

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1: Marc Lavaine et Patrick Fiori sur Ici Loire-Océan, occupés, on va se libérer avec cette idée de sortie qu'on va avoir en direct avec nous. C'est important de se libérer pour les rendez-vous de l'Erdre avec nous. Estelle Bovineau du festival Les Rendez-vous de l'Erdre. Bonsoir Estelle.
2: Bonsoir.
1: Estelle, donc, c'est un anniversaire important. Quand même, ça fait 40 ans comme ça, que les Nantais vivent au fil de l'Erdre et des concerts à cette occasion.
2: Exactement, ça fait 40 ans et donc pour les 40 ans, on vous a concocté quelques petites surprises dont la première a eu lieu ce matin d'ailleurs, c'était un concert dans la forêt du Gavre qui était donné par un des plus grands pianistes de notre territoire qui s'appelle Melaine Dalibert et qui nous a interprété le Keun Concert de Keith Jarrett. Donc on avait installé un grand piano à queue au milieu de la forêt et c'est un moment absolument magique au réveil avec les petits oiseaux et les bruissements du vent dans les feuilles.
1: Ah bah c'est merveilleux tout ça. Et évidemment, on va retrouver aussi les bateaux. Il n'y a pas que la musique, hein. Les bateaux du patrimoine à cette même occasion avec la fameuse parade nautique toujours dimanche, non ?
2: Alors elle arrive le samedi.
1: Le
2: samedi. Et habituellement, elle arrive à 18h. Mais là, pour les 40 ans justement. Ah. On a voulu décaler un petit peu l'arrivée de cette parade et on fait arriver les bateaux à 20h pour qu'elle puisse être éclairée par un éclairage spécifique mis en œuvre par la compagnie Diazo, avec qui nous avons l'habitude de travailler, mais qui savent exactement utiliser l'espace public pour faire des éclairages un peu grandioses. Donc ça devrait être assez magnifique. Et en plus, nous avons le Birthday Brass Band, qui est une grande fanfare participative, qui va jouer, est en train d'étudier trois morceaux emblématiques de la Nouvelle-Orléans et qui va jouer pour accueillir ces bateaux à 20h sur les quais du centre-ville à Nantes.
1: Oh, là, immanquable samedi soir.
2: Immanquable.
1: Mmh. Et d'autres immanquables pour nous, là, comme ça, bons concerts.
2: Mmh. Oui, toujours sur la Nouvelle-Orléans. Je vous invite à aller voir Big Chief Juan Pardo. C'est le vendredi soir en ouverture sur la scène blues. C'est un grand chef indien de la Nouvelle-Orléans qui va interpréter son répertoire en compagnie de Nala Seven. Il sera costumé, ça va être assez spectaculaire pour un répertoire assez très énergique et dansant.
1: Oui, voilà, oui, très cuivré, hein, je crois.
2: Très cuivré.
1: Cuivré, tout ça. Un dernier pour la route, le concert.
2: Moi, je vous conseille d'aller voir Anne Passeo, qui est une très grande batteuse de jazz français, qui présente son projet qui s'appelle Atlantis. Elle va faire le final de la scène nautique dimanche soir. Et elle a un projet assez pop. Tout le monde peut s'y retrouver. C'est un peu des formats chansons. Et en même temps, c'est très, très beau. Et elle rend hommage à l'océan à travers cet album.
1: Waouh, scène nautique, ouais. Donc on la verra flotter.
2: Exactement.
1: C'est formidable. Merci d'avoir été avec nous, Estelle Bovineau, des Rendez-vous de l'Erdre.
2: Avec plaisir.
1: C'est merveilleux et tout est gratuit, on le rappelle.
2: Tout est gratuit.
1: Direction Brésil, Salomé de Bahia avec Bob Sinclair pour une reprise de Stevie Wonder sur Ici Loire-Océan.

0: Bouchelin-Sien, ici, Loire-Océan. Au niveau de l'infotrafic, vraiment, ce mercredi soir, c'est inhabituel, c'est fluide, visiblement. Sur le pont de Bellevue, rien à vous signaler pour le moment. Donc, à suivre la nouvelle de cet été, la nouvelle chanson de Boulevard Désert.
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1: Eh oui, boulevard désert, donc avec cet artiste qui s'appelle Carbone Ensemble, donc ça nous a bien ambiancé cet été, ça.
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1: Et des idées pratiques en Loire-Atlantique et en Vendée. Les travaux de réfection de chaussée jusqu'à vendredi sur le contournement nord de La Roche-sur-Yon, qui peuvent perturber le trafic, même s'ils sont réalisés de nuit de 20h à 6h du matin, depuis l'échangeur de l'Atlantique, la route d'Aisnay, jusqu'au giratoire des Olonnes, dans les deux sens de la route départementale 160. À Châteaubriant, le forum des associations va réunir cette année encore plus de 100 associations qui viendront vous présenter toute la diversité, la richesse du tissu associatif Castelbriantais. Vous trouverez forcément votre bonheur. Rendez-vous ce samedi 29 août de 10h à 18h dans la halle de Béret de Châteaubriant. Le chantier va s'étendre sur 2 km. Marché festif à Vignes de Bretagne. C'est organisé par l'éco-musée rural du Pays Nantais de la Paclay, le meilleur du terroir avec de très nombreux producteurs locaux, dans une ambiance champêtre avec la visite du moulin, la fabrication de la farine. On pourra se restaurer sur place, des crêpes et galettes maison. L'entrée libre de 16h à 20h au Moulin Neuf de Vigneux de Bretagne.
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1: L'humoriste Ch'ti Jean-Philippe Janssen a causé une belle frayeur au producteur de Terre Inconnue. Oui, comme vous allez l'apprendre après Gérard Blanc sur Ici Loire-Océan. Il va nous chanter du soleil dans

0: Taylor Swift sur ici Loire-Océan. Et maintenant, hop, la télécommande s'il vous plaît, parce que c'est Patrice Gascoin qui revient et les coulisses télé. Et ce soir, Patrice, vous nous proposez un nouveau numéro de l'émission de Notaires Inconnus à découvrir sur France 3.
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3: Ce soir, l'invité de Notaires Inconnus est un humoriste qui ne renie pas ses origines nordistes.
4: 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T'aurais vu ma mère comme elle était fière, ma mère. 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
3: C'est l'humoriste Jean-Philippe Janssen qui a accepté l'invitation de Samuel Ostigui, le nouveau présentateur de Notaires Inconnus, à voir ce soir sur France 3. Samuel Ostigui, c'est notre cousin québécois. Donc chaque voyage à travers nos régions est aussi pour lui une vraie découverte. Et ce soir, avec son van, direction l'Aveyron, on va découvrir un ch'ti dans le sud, Jean-Philippe Janssen. Lorsqu'il a été invité par la production, Jean-Philippe Janssen a commencé par leur faire peur. Pourquoi ? Parce que lui, le ch'ti, il connaissait plutôt bien l'Aveyron, Jean-Philippe Janssen.
5: Ça m'avait fait rire parce que ça leur avait fait peur quand je suis arrivé, parce que je suis un ch'ti peut-être dans l'Aveyron, mais il faut savoir que j'ai vécu 15 ans à Montpellier, donc je suis allé souvent en Aveyron le week-end. Et donc quand ils ont su en arrivant que finalement je connaissais l'Aveyron, je pense qu'ils ont eu une petite frayeur. Mais après, il y a connaître l'Aveyron tel que je l'ai connu en y allant le week-end, et là, connaître l'Aveyron profondément comme on l'a fait avec Samuel, avec les paysages, avec les endroits les plus reculés. Et puis les gens, voilà. Je pense que on est vraiment au contact des gens, et c'était des rencontres assez troublantes pour moi de voir ces gens, parce que moi qui suis du Nord, mon Nord il est sinistré, désertique, et il se passe pas grand chose dans les villages le soir. Et là, en passant du bar, en passant par les gens, j'ai vu qu'il y avait un vrai tissu social, et puis une communication intergénérationnelle, en fait.
3: Jean-Philippe Janssen, marqué positivement par cette découverte de l'Aveyron ce soir sur France 3. Et son guide, le Canadien Samuel Ostigui, en a pris aussi plein les yeux.
6: Pour moi, c'est un vrai privilège de partir avec Jean-Philippe, qui a voyagé partout dans le monde, dans des métropoles, puis à partir dans des endroits qui sont exceptionnels, et qui disent oui à une aventure comme celle-là, parce que je vais reprendre une phrase qu'il m'a dit à plusieurs reprises. Il dit « L'aventure est parfois au coin de la rue ». Et cette phrase, je la reprends, je la réutilise maintenant presque toutes les semaines.
3: L'aventure est au coin de la télé. Samuel Ostigui invite Jean-Philippe Janssen dans Notaires Inconnus ce soir sur France 3. En revanche, ce qui est connu, c'est le retour des coulisses télé demain, même heure, même endroit.
0: Ah oui, revenez donc. Sur ici, Loire-Océan, hop, on file à l'autre bout du monde. Ah ouais, c'est du rock qui vient de chez les kangourous, ça. Ouais. Mais Network, grand succès dans les années 80 avec les tubes comme celui-ci. Vous connaissez Bina ou sur ici, Loire-Océan.

0: Men at Work sur ici Loire-Océan. Les supporters de Hand à Nantes sont ravis, ça y est, le H revient au Bercail ce soir.
1: La saison va bientôt commencer, ça reprend fort avec un titre glané ce week-end en Europa Cup à Strasbourg. Les Nantais l'ont emporté en finale face à Montpellier, l'équipe vainqueur de l'an dernier et une des redoutables équipes du championnat français. Surtout que les Nantais avaient battu avant les Polonais de Płock, des habitués de l'Europe. Le président du H, Gaël Pelletier.
2: Ouais, c'est plutôt agréable de commencer par des succès parce que ils viennent s'additionner aux matchs amicaux qu'on avait fait précédemment. Et puis on sait que c'est des équipes contre qui on va être amené à jouer très bientôt et peut-être même presque un peu trop tôt, ce qui nous a un peu obligé à cacher notre jeu puisque Płock, ça sera le premier match à la maison le 9 septembre et donc on voulait pas tout dévoiler, tout autant que eux ne voulaient pas tout dévoiler, mais dans ce petit jeu c'est nous qui l'avons emporté. Et puis Montpellier, on les joue aussi très tôt dans le championnat. Mais bon, vu que la formule a changé, les matchs de la première phase auront peut-être un tout petit peu moins d'importance, puisque tout se jouera dans une formule play-off en fin de saison.
1: Oui, bien sûr. Et là, donc, à venir, c'est ce soir.
2: Oui, on joue quand ? On joue quand ? Ça va être un double enjeu. C'est un enjeu pour l'équipe, forcément, parce qu'elle va retrouver ses repères dans le cadre d'un match à la H Arena. Et puis pour nos équipes qui organisent tous les matchs à la maison. Donc on va mettre les petits plats dans les grands dès ce soir, de manière à s'organiser pour faire vivre la plus belle des compétitions et accueillir le mieux possible le public. 4000 personnes seront là ce soir déjà, il reste encore quelques places, c'est possible d'en acheter au guichet, mais il y a à minima 4000 personnes qui seront présentes pour le match de ce soir.
1: Si on peut comme ça lire ce dont on rêve, c'est quoi en quelque sorte les ambitions cette saison pour le H ?
2: Les ambitions du H, ça change pas, c'est de gagner le championnat, de gagner un titre majeur, de rester invaincu à domicile, donc on veut continuer à conserver cette salle invaincue et ça en fait partie. Ça fait partie des enjeux qu'on a et aller chercher ce titre de champion de France. On est de plus en plus près maintenant. Il y a un moment, il faudra le concrétiser. Espérons que ça soit ça. Mais il y aura beaucoup de travail à faire en amont.
1: Gaël Pelletier, le président du H, qui, on l'espère cette fois-ci, ne trébuchera pas le H en fin de parcours et remportera la mise face au PSG, par exemple.

0: Zazie, hein, sur ici, Loire-Océan, Zazie, que vous pourrez voir en concert à Nantes le 3 mai 2027, le 3 mai prochain, donc, au Sémaphore, sur l'île de Nantes. Hein. À suivre, Electric Light Orchestra, un super groupe anglais avec une chanson un peu psychédélique, façon Beatles.
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0: La chanteuse nantaise, Colline Rioux.

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0: C'était la chanson qui ouvrait Les Gardiens de la Galaxie, volume 2, Electric Light Orchestra sur Ici Loin Océan.
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2: Le matin, il se réveille au son des voitures et s'endorme le soir quand la ville enfin s'éteint. 2355 enfants dorment dehors en France, selon des chiffres publiés aujourd'hui par UNICEF. C'est 200 de plus que l'année dernière. Symbole de l'échec d'Emmanuel Macron et sa promesse, plus un seul enfant dans la rue. Margot Longeroche, à Marseille comme ailleurs, la situation se dégrade. Vous avez rencontré une famille en plein centre-ville.
3: Armani, 7 ans, vit dans la rue depuis sa naissance. Avec sa mère et sa petite sœur de 3 ans, ils sont assis près d'un mur sur la Canebière.
4: On fait la manche parfois, on en donne à manger, parfois on mange pas d'escalon demain matin. C'est difficile pour nous, on veut trouver un appartement.
3: Et tu me disais que vous dormez où en ce moment ?
4: Dehors.
3: Des familles comme la sienne, Robert Christin, bénévole au Secours catholique, en croise quotidiennement aux accueils de jour de l'association.
5: En tant que bénévole, la solution c'est d'accueillir les personnes, faire du lien avec elles. Pour pas qu'elle perde espoir.
3: Trouver un toit aux enfants qui vivent dans la rue, c'est une obligation de l'État, rappelle-t-il. Mais les places manquent à Marseille comme partout.
5: Il n'y a tellement pas de place qu'en fait, on est obligé de faire des filtres ou des tris par rapport à des considérations qui sont horribles.
3: Les bénévoles ont donc de plus en plus de mal à convaincre les familles de continuer d'appeler le 115. Francis Vernet est le directeur régional de la Fondation pour le logement.
6: Il y a tellement de déceptions jour après jour. Des fois, on peut appeler le 115 pendant 40 minutes, 1 heure, 1h30 pour se voir. Expliquer qu'il n'y a pas suffisamment de place et que donc la personne ne pourra pas être hébergée, la famille en l'occurrence. Donc il y a beaucoup de personnes qui n'appellent plus le 115.
3: Dans les Bouches-du-Rhône, l'association craint que la préfecture ferme des hébergements d'urgence pour faire des économies. Selon Francis Vernet, jusqu'à 800 places pourraient disparaître.
2: Margot Longeroche, l'année dernière, 26 mineurs sans logement sont décédés en France. 14 d'entre eux avaient moins de 4 ans. Un plan social chez Sodexo, plus d'un millier d'emplois supprimés en France par ce groupe de restauration collective. Il s'agit, selon l'entreprise, d'améliorer ses performances face à ses concurrents. Sodexo emploie 25 000 salariés dans le pays. Une liste Le Pen-De Gaulle aux élections sénatoriales. Vous avez bien entendu, dans la Sarthe, Marie-Caroline Le Pen, tête de liste RN, s'associe à Virginie De Gaulle, descendante du général. Hélène Terzian, voilà une alliance politique étonnante et un joli coup de com' pour le Rassemblement National.
7: Oui, celle de Marie-Caroline Le Pen, sœur de Marine Le Pen, avec une arrière-petite-nièce du général de Gaulle, Virginie de La Fresnaye, qui est la mère M-A-I-R-E d'un village sartois et qui figure opportunément sous son nom de jeune fille. La liste Le Pen-De Gaulle est une illustration de l'union nationale que nous voulons pour la France, commentaire de la fille de Jean-Marie Le Pen sur X, et qui a de quoi faire tiquer. Le FN-XRN s'est construit sur l'idée même de l'antigaullisme après l'indépendance accordée à l'Algérie. Dans ses mémoires, Jean-Marie Le Pen décrivait le général comme, je cite, une horrible source de souffrance pour la France. Mais voilà plusieurs années que le RN revendique un héritage gaulliste sur les sujets de souveraineté nationale notamment, et érige donc sa figure très consensuelle en exemple. Plusieurs cadres du RN se sont d'ailleurs empressés de saluer ce ralliement. La liste Le Pen-De Gaulle est loin d'être anodine dans la Sarthe, où le parti à la flamme a remporté en mars dernier la mairie de La Flèche, deuxième ville du département.
2: Hélène Terzian. Les images de désolation tournent en boucle partout. Au

0: qu'actuellement les réseaux sont coupés. Nous, dans le village, je sais que beaucoup de nos jeunes, porteurs et travaillent le long de la rivière ou du côté en remontant plus sur la Chine, sur les barrages hydroélectriques. Et là, nous n'avons actuellement aucune nouvelle.
1: Claude Feuillâtre de l'association humanitaire Little World Népal France. Après 6 ans de disette, l'Olympique Lyonnais a l'occasion ce soir d'offrir à ses supporters des retrouvailles avec la Ligue des Champions de football. Il faudra pour ça battre les Turcs de Fenerbahçe. Coup d'envoi 21h au Groupama Stadium. Et puis, irrésistibles étoiles, l'astronaute Sophie Adnaud enfilera son scaphandre une troisième fois. La Française doit mener des opérations de maintenance à l'extérieur de la Station Spatiale Internationale la semaine prochaine. Hier, elle a passé plus de 6 heures dans le vide spatial pour réparer une antenne de communication.
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1: La météo en France, 12 départements de l'ouest du pays sont placés en vigilance orange aux orages de l'Ille-et-Vilaine à la Charente-Maritime et jusqu'au Loir-et-Cher. Des phénomènes violents sont attendus, prévient Météo France. Des orages localement attendus donc sur le nord-ouest. Ils se décalent sur la Normandie, le bassin parisien et les Hauts-de-France. Demain, le temps reste agité avec là encore de nombreux orages. Les températures, il fera 33 maximum à Toulouse et Marseille.
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3: Bonsoir à tous, à midi soir, j'espère que la journée fut bonne. Une fois de plus, on est allé chercher dans la boîte à souvenirs quelques refrains, quelques mélodies qui ont fleuri dans les années top 50. Et vous savez quoi ? Le parfum est toujours le même. Ce soir, ça commence comme ça.

0: Lucienne Dao, c'était Duel au soleil.
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0: Eh oui, quand une histoire d'amour se finit mal, la rupture, c'est pas simple. Étienne Dao, lorsqu'il écrit cette chanson, sait de quoi il parle. Et quand on sait que ce tube est extrait de l'album Pop Satori, Satori voulant dire en japonais éveil spirituel, eh ben on peut penser que cette expérience malheureuse lui a apporté quelque chose. Bon, il provoque quand même en duel et en plus au soleil la personne qui l'a quitté. De tout ça, il en a fait un tube, c'est le principal. Pour la suite, on va groover avec Madonna, Into the Groove.
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0: Starship avec Nothing Gonna Stop Us Now. Et c'est la BO d'un film qui n'a pas marqué les esprits, enfin plus que ça. Le film, c'était Mannequin, sorti en 87 avec Kim Cattrall, qui est ensuite devenue une des stars de la série Sex and the City. Vous voyez à peu près la blonde? Bon, bref. C'est la chanson du film qui, elle, a fini numéro 1, notamment aux États-Unis et en Angleterre. Et puis, c'est surtout le plus grand succès du groupe Starship. La suite, c'est dans un instant, né quelque part, Maxime Le Forestier.
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0: La groupie du pianiste, c'était Michel Berger.
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0: Et dès la fin de l'année, on va beaucoup entendre les chansons qui ont jalonné la carrière du couple le plus romantique de la chanson française, Michel Berger, France Gall. Le spectacle de Michel à France va leur rendre hommage et faire revivre sur scène en live un répertoire inoubliable. La première date, c'est le 5 décembre au Zénith de Toulon. Et j'ai vérifié, hein, c'est presque complet. Avis aux amateurs. Pour la suite, c'est du romantisme, mais façon disco italienne. La Dolce Vita de Ryan Paris. Succès de l'année 83.

0: folie de Thierry Pastor. Issu d'une famille de musiciens, le jeune Thierry a étudié le piano classique. Il a été pianiste pour Nicolas Perrac. Un jour, il rencontre l'humoriste Roland McDan, qui aime ses compositions et lui propose de produire ce coup de folie, qui devient un énorme tube en 82. Ben voilà. La vie d'un tube, c'est toujours une histoire. Un jour, je vous raconterai celle de Live is Life du groupe Opus, qui arrive dans un instant. Belle fin de journée à tous et à demain.
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2: Avec ce soir un anniversaire ultra réjouissant. Le premier album d'Anaïs, le Cheap Show, a 20 ans. Et Anaïs, qui ne donne jamais sa part au chien quand il s'agit d'organiser une boum, a prévu de célébrer cet anniversaire
3: attends,
2: se doit.
3: Qu'est-ce que c'est que cette expression ?
2: Tu donnes pas ta part au chien
3: en organisant une boum ?
2: Ben, c'est une méga boum, les 20 ans de ton
3: d'accord.
2: album.
3: Ah ouais, d'accord. C'est une surpasse.
2: Arrête, t'es dans mon générique. Ah, normalement, tu arrives après en surprise. Vous allez tout savoir, en studio et sur scène, car Anaïs est ce soir, et surprise, l'invité de Décibel. Comment ça va?
3: Ça va bien, ça va bien, Émilie.
2: Joyeux anniversaire de 20 ans du Cheap Show.
3: Merci beaucoup.
2: On parle évidemment de Mon cœur, mon amour. Ça, c'est la version qui est passée sur toutes les radios quand c'est devenu un tube. Mon amour, mais ce qu'il faut dire, c'est que ce Cheap Show, le spectacle pas cher, et Mon cœur, mon amour, au départ, c'est un seul en scène, musical, et ça ressemble à ça.
3: Mon cœur, mon amour, mon amour, mon cœur, ça dégouline d'amour, c'est beau mais...
2: The Cheap Show, c'était un spectacle avec lequel tu tournais partout en France, et la magie du bouche à oreille a fait que tu t'es retrouvé aux Victoires de la Musique et ensuite la chanson est devenue un tube. T'es obligé d'aller l'enregistrer en studio pour que les radios puissent la passer et tout. Mais donc au départ, toi, ton idée, c'était pas de sortir un album, c'était de faire un spectacle.
3: C'était effectivement d'enregistrer par contre un spectacle live, parce que j'avais été marquée par certains lives, effectivement de grands entertainers. Tu vois, de genre Bette Midler qui avait sorti un live dans les années 70 où j'étais tombée dessus et c'était beau. Déjà, j'ai été scotchée. Je me suis dit, on a le droit de faire ça, de faire à la fois des blagues, de mélanger la pop, le jazz, de faire tout ce qu'on veut. Et en même temps, j'avais envie d'être dans la salle parce qu'il y avait des trucs que je comprenais pas ce qui se passait. J'entendais des rires à un moment. Je dis, moi, je veux faire un live comme ça, où je le fais en one shot sur scène et que une fois que c'est enregistré, ben les gens, ils ont envie d'être dans la salle avec nous, quoi.
2: Alors ça, au départ, ça marche effectivement, parce que The Cheap Show, vraiment, il y a 20 ans, il y a même un peu plus de 20 ans, il y a un gros bouche à oreille, les gens disent, oh là là, t'as vu cette fille, elle est toute seule avec une guitare, un kazoo, et puis...
3: Et un looper, en fait. Il y avait ce petit truc aussi qui faisait que les gens aussi, un petit truc en plus pour l'époque, parce qu'après, il y a eu Ableton, c'est que j'utilisais ce qu'on appelle la pédale Jamman pour les guitaristes pour se sampler en live. Je l'utilisais à la guitare, au chant.
2: Ça veut dire que tu fais un premier la la la qui est enregistré dans la pédale, après tu fais un deuxième la la la en live, mais tu peux renvoyer le premier. Donc ça fait un petit cœur. Et après, ça. Tu peux faire des grands cœurs et tu peux faire plein d'effets.
3: C'est ça, du coup, ça crée vraiment, comme je suis plutôt comédienne et un peu folle, ça me permettait de, non seulement de créer des chœurs en live, mais aussi, par exemple, de faire tout un monde quand j'imagine que je suis écossaise au Festival d'Édimbourg et je pars avec un...
2: On écoutera tout à l'heure. Ça, c'était vraiment dingue, ce Cheap Show.
3: Ça permettait de faire rentrer les gens dans le spectacle, parce que quand tu fais le bluesman, tu leur dis non, là. Do you want me to be here tonight? Yeah! Ok, on y va.
2: Donc, ça, c'était l'idée de génie, c'était l'idée de ce spectacle. Et donc, pour les 20 ans du Cheap Show, très bonne nouvelle, tu repars sur la route.
3: Ah bah oui, il faut pas. Enfin, c'est ridicule de faire les 20 ans du Cheap Show sans repartir sur la route. Donc, on est en train de. Là, on fait une petite tour.
2: Petite tournée de chauffe.
3: Voilà, 26, et on est en train de préparer.

0: a explosé. Moi, j'étais toute seule sur scène dans des conditions un peu plus roots depuis 2 ans. Et du coup, ça, j'étais déjà un peu au bout du rouleau quand ça a commencé à...
1: C'est ça, t'étais déjà fatiguée.
0: Ah ouais.
1: Parce que ça faisait 2 ans que t'étais sur la route.
0: Mais c'est pas ça, c'est que c'était, j'avais l'impression que tout m'échappait. Et puis surtout d'être épuisée aussi, parce que c'était... Être seule sur scène, c'est quand même très différent que d'être en groupe. J'adore être en groupe, mais c'est vraiment pas la même énergie. Et ce spectacle, en plus, c'était quelque chose... C'était un petit peu mon bébé, où je voulais que chaque soir soit différent vraiment pour les gens. Donc je donnais vraiment, vraiment beaucoup. Et c'est vrai qu'à un moment, j'ai carrément... j'étais épuisée, donc j'étais malade. Je sais même pas comment j'arrive encore à chanter. Mais j'ai fait des trucs de fou, donc moi j'ai aucun regret, mais j'étais... Si, j'ai un regret, c'est que du coup j'étais trop au bout du rouleau pour pouvoir faire... J'avais été invitée à faire le Fuji Rock quand même au Japon.
1: Au Japon, énorme festival d'été d'ailleurs, ouais.
0: Ouais, c'est un petit peu... C'est comme un Coachella, c'est pour les gens qui connaissent pas, mais au Japon. Et j'étais tellement malade que si je prenais encore un seul avion, je me crevais les tympans. Donc ouais. Mais j'ai été invitée aussi à ouvrir les Eurocaines avant les Deftones.
1: Non, mais c'est
0: et
1: ça
0: je l'ai
1: fou.
0: Fait. Ouais. Et je l'ai fait. J'ai pas pris de tomates.
1: Est-ce que c'est une question que j'avais envie de te poser il y a 20 ans, la première fois que je t'ai interviewée, j'ai jamais osé. Puis depuis, on s'est croisés plein de fois, mais j'ai jamais osé te la poser.
0: Non, il s'est jamais rien passé avec Keanu Reeves.
1: Bien sûr que si. Est-ce que quand même, t'as pu profiter. Parce que moi, je me souviens des premières interviews que j'ai faites de toi, il y a 20 ans, au moment de Mon cœur, mon amour, évidemment. Moi, la radio pour laquelle je travaillais, qui s'appelait Le Move, on passait ta chanson 2 fois par heure. On était
0: je t'avais fait un hommage, d'ailleurs. J'avais fait un hommage parodique dans une petite vidéo sketch d'un de mes albums.
1: C'est vrai. Non, elle m'a gâtée toujours. Mais j'ai jamais osé te demander, est-ce que quand même t'as profité, ou est-ce que vraiment c'était tellement énorme, tellement rapide et tellement inattendu que tu te souviens pas que c'était bien?
0: Je crois que de toute façon, j'ai un émotion. J'ai jamais fait tous les tests, tu sais, des HP, des machins, des trucs.
1: Oh oui, t'as bien des trucs, toi.
0: Ouais, j'ai déjà des dyspraxies, ça c'est certain. La gauche et la droite, faut pas trop me demander.
1: Ah va pas voter, toi, l'année prochaine.
0: mais c'est surtout que j'ai un émotionnel assez complexe. C'est-à-dire, quand c'est trop fort, ça bloque. Mm-hmm. Donc, j'arrive plus à pleurer, j'arrivais plus à rire, c'était trop pour moi. Donc c'est surtout ça, mais j'ai quand même, quand je repense, j'ai beaucoup aimé quand je faisais, tu te retrouves à tourner au Québec, pas forcément sur des gros trucs, tu rencontres aussi des artistes. Je me suis retrouvée coincée une fois, il y avait une espèce de fête de la musique en pleine canicule à Carcassonne, alors que je jouais en même temps au Francophonie de La Rochelle. Mais on était coincés parce qu'il y avait aussi le Tour de France qui passait et j'ai tapé la discute par 40 degrés dans un mini studio avec Tina Arena pendant 3 heures avec ah mais c'était trop mignon, il y a la compagnie créole qui était là et on était tous épuisés et crevés de fatigue de chaud quoi. Et puis là voilà, je parle à un des gars de la compagnie créole et j'ai adoré sa réponse. Je dis, c'est dur, là, quand même. Il dit, ouais, mais c'est de la promo. Je dis, ouais. Et il me dit, et la promo, c'est bon pour le moral. Donc, ouais, moi, j'ai plein d'anecdotes avec des gens.
1: En fait, t'as plein de petits moments super chouettes.
0: J'ai vu Charlene Spiteri à Musilac.
1: La chanteuse de Texas.
0: S'est montée à côté, que normalement, on n'avait pas le droit d'être là, mais qu'elle était super sympa. Oui. T'avais ton petit pass en festival. Moi, j'ai pu voir, comme je jouais surtout en début, puisque j'étais seule avec ma pédale, et je poupais après
1: aller voir
0: tous les autres qui jouaient quoi.
1: Ouais. Oui, donc voilà, il y a plein de bons petits moments, mais l'ensemble est quand même un peu étrange. Mais pourtant, t'as dû t'y replonger puisque tu viens d'enregistrer et de sortir une nouvelle version de Mon cœur, mon amour. Car 20 ans plus tard, évidemment, alors tu es toujours les couples, mais il y a des petites choses qui ont changé.
0: Plus que jamais.
1: Ah voilà, mais il y a des choses qui ont changé.
0: Ah bon?
1: Dans la chanson? Ah, oui.
0: Ah, oui, c'est-à-dire qu'il y a 20 ans, en fait, je disais que je niquais tout mon forfait, mais je me suis bien rendu compte qu'il fallait un peu.
1: C'était trop marqué.
0: J'ai la même problème sur ma chanson Christina, je m'en suis rendu compte très tardivement, genre il y a 6 mois. Et en fait, dedans, il n'y a pas de cabine téléphonique dans ce putain de quartier de merde. Et là, je dis, mais il n'y a plus de cabine téléphonique.
1: Et voilà. En 20 ans, beaucoup de choses ont changé. Anaïs. Cette nouvelle version 2026 de Mon cœur, mon amour, on va la découvrir maintenant, puis après tu vas nous raconter avec qui tu l'as fabriquée.
0: Yep.
1: C'est parti. Bisous les couples.

0: j'adore. Anaïs, mon cœur, mon amour, version 2026 qui vient de sortir à l'occasion donc de la première sortie en vinyle de cet album The Cheap Show, disque de diamant, hein, il y a 20 ans. Il y a 20 ans, on ne faisait pas de vinyle, là, on en fait. Raconte-nous alors cette nouvelle version, comment elle est née?
1: Je me disais que oui, pour les 20 ans, et comme je sais qu'il y a vraiment une cote d'amour sur cette chanson. Et du coup, la nouvelle version, j'avais envie d'un petit truc un peu années 80, Cure. Et du coup, j'ai pris un petit duo qui s'appelle 92 de Producers.
0: Ouais.
1: Mais qui savent jouer aussi bien des instruments pour qu'on ait ce petit truc assez enlevé, léger.
0: Parfait pour l'été.
1: Ouais.
0: Exactement. Exactement. Alors, le Cheap Show, faut bien le dire. C'était un spectacle incroyable, comme on n'en avait jamais vu. Une artiste seule en scène, qui chante, qui sait tout chanter, qui sait jouer de la guitare et du kazoo, et donc qui a cette pédale avec laquelle elle se sample elle-même en temps réel. Il n'y avait rien de pré-enregistré. Hein. Quand t'allais sur scène, vraiment, t'étais à poil. T'étais avec ta voix et il fallait que ça marche. Et ça marchait.
1: C'est la base du Cheap Show. C'est ce que va se passer en tournée de
0: et
1: nouveau.
0: C'est ce qui va se passer là, à nouveau. Et donc, il y a des moments... tu dis tout à l'heure. Il y a des moments qui ne peuvent arriver qu'avec Anaïs. En Écosse, par exemple.

Et là, les gens, ils sont hystériques parce que c'est génial. T'es toujours toute seule et c'est juste, voilà, des couches et des couches de ta voix que tu rajoutes en direct. Donc, une cornemuse parfaite. De temps en temps aussi, il y avait. Qu'est-ce qui se passe en ce moment sur MTV? Et Anaïs nous faisait Justin Timberlake.

0: plus, c'est la reine des accents.
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0: Voilà.
1: Je voudrais le ciel et même le poing.
0: La vie, c'est pas du foie gras. Non mais c'était dingue quand même. Comment tu l'as monté ce spectacle? T'étais toute seule.
2: J'ai parlé à tous les gens dans ma tête.
0: C'est ça.
2: Non, mais il y avait aussi une grande. On s'était séparés avec mon groupe et il m'a. Bah, ça avait été très violent, comme ça peut arriver beaucoup, parce que c'est beaucoup d'amour. C'est comme une rupture à quatre.
0: Mais oui, c'est ça. C'est comme quatre ruptures, en fait.
2: Ouais, voilà. Sauf le bassiste, qui est toujours le mec le plus cool du groupe. Mais sinon, voilà, j'avais eu des. J'ai eu beaucoup de mal à me séparer d'eux, mais je sentais que j'arrivais pas à avancer et ils voulaient trop me faire faire ce qu'ils avaient envie. Et puis quand j'ai dit non, on reprend pas, ils m'ont dit ils mettent rien sans nous. Et ça m'a vraiment à la fois blessée, marquée. Mais par contre, j'ai eu une énergie incroyable. J'ai fait ah ouais, et il fallait que je leur prouve, que je me prouve. Et ça, et surtout, j'étais enfin libre aussi, du coup, de faire ce que je sentais. Et comme ça avait tenu un peu comme un orgasme, si tu veux.
0: C'est ça. Tu sentais que ça venait.
2: Ça montait. Et là, ouais. Du coup, t'as tout qui sort, qui est incroyable. Et c'est la plus belle énergie. C'est une espèce de violence folle où t'as forcément le meilleur de toi qui sort. Et même pour moi encore, ça reste une très belle écriture, hein. Mes textes, j'ai trouvé assez fort.
0: Ah bah justement, c'était ma prochaine question, c'est dans le Cheap Show de 2006, est-ce que tu assumes, tu aimes, tu embrasses tout pour ton spectacle là, 2026-2027 à part les forfaits téléphoniques, parce que ça n'existe plus, et les cabines téléphoniques.
2: Oui, puis j'ai promis, il y a des fans qui adorent que je fasse bébé baise-moi, je dis bon, on va arriver à 50 ans, mais on va quand même continuer mange-moi comme une mangue, ouais, on y va. Mais non, moi je j'assume tout. Après, ce que j'ai envie de faire vraiment, c'est garder voilà un peu quelques personnages vraiment phares du coup du spectacle. Mais j'ai aussi des nouvelles folies parce que les gens ils aiment aussi être surpris avec ce spectacle. Donc il y a par exemple il y a un pendant ce temps-là à l'Eurovision. Donc, je vous laisse imaginer.
0: Alors j'aimais bien pendant ce temps-là sur MTV, mais effectivement pendant ce temps-là à l'Eurovision.
2: Voilà. Tout un programme.
0: J'ai hâte. Je voulais te parler de la suite de ta carrière, parce que quand on démarre aussi fort avec un énorme album comme The Cheap Show et un tube
2: interplanétaire, et tu peux le dire, on m'écoute sur Mars.
0: Bah, au Japon, Fuji Rock, quand même, c'est pas rien. Mon cœur, mon amour, 20 ans plus tard, on est toujours là à la fredonner, à retomber sur le clip. Trop drôle le clip Roland Garros, là, enfin le tennis, ouais. C'est ça le mot que je cherchais.
2: Une fois, j'ai rencontré Amélie Mauresmo, j'ai pas osé lui dire qui j'étais. Ah. Moi, j'étais juste contente de.
0: Elle est cool.
2: Mais j'ai pas osé lui dire qui j'étais parce que j'avais tellement. Je voyais que mon revers tout pourri de.
0: Ah, du clip.
2: Du clip.
0: Mais tu aurais pas jugé sur le revers.
2: Mais même, j'ai pas osé, je voulais pas l'embêter.
0: Est-ce que tu aurais jugé Amélie Mauresmo sur un karaoké?
2: Oui, non, c'est
0: jamais
2: vrai.
0: De la vie.
2: Mais je voulais pas l'embêter, j'ai juste fait ma petite photo.
0: Je te jure, Amélie Mauresmo. Oui, alors c'est pas du tout de ça dont je voulais parler. Je voulais parler de la suite de ma carrière. Non, mais quand tu démarres aussi fort et que t'as un tube aussi marquant que Mon cœur, mon amour, t'as eu beau faire des albums sublimes après. Et alors moi, je suis très très fan de ce que t'as fait. 2008, le Love Album.
3: On s'est rencontrés un beau soir d'été. On a fait l'amour un beau jour aussi.
0: Le premier amour. Il y a eu Je n'embrasse pas les garçons.
3: Je n'embrasse pas les garçons. Je ne touche pas.
2: C'est là où je faisais les filles du Move.
3: Ouais. Je ne suis pas petit poisson que l'amour frotte à la maison. Non, je n'embrasse pas les garçons. Je n'écoute pas leurs chansons.
0: Toujours des chansons à personnages. J'aime beaucoup aussi. C'était un peu plus tard. Sachant que c'était sur Divergente où tu faisais la DRH.

0: Mais justement, c'est ma question. T'as plein de chansons géniales dans ton répertoire. À chaque fois, tes albums, et le dernier en date, un sacré numéro sur lequel il y a Il m'a saoulé. Est-ce que c'est frustrant de se dire, ah bah tiens, pourquoi ça, c'est pas autant aimé et diffusé que Mon cœur, mon amour?
1: Oui, c'est frustrant. Enfin, ça l'a beaucoup été. Après, t'en prends ton parti. Ça s'appelle le syndrome du tube. C'est assez connu. Une fois, je crois que j'en avais discuté avec Axel Bauer.
0: Tu vois, oui. Donc...
1: Et encore, non, lui, il a quand même fait son petit duo avec Zazie. Il a... Et puis, voilà, c'est Axel Bauer.
0: Mais quand t'as un énorme syndrome, tube, ouais. En plus, au tout début de ta carrière, c'est.
1: Il y a une cote d'amour. Et surtout, il y a. C'est un peu compliqué en France de faire de l'humour et de la pop. On est tout de suite. Je crois que les médias ont envie que vous soyez soit juste chansonnier humoriste, soit musicien pop, mais on n'a pas, voilà, on n'a pas le côté Lily Allen, Robbie Williams, foutage de gueule mais avec de la bonne musique. Donc, je pense qu'ils ont, voilà, je pense que les programmateurs et les journalistes français ont peut-être un peu de mal avec mon univers. Et c'est à moi effectivement de dire aux gens que non je suis pas morte et que c'est eux qui ont raison, c'est eux qui ont plébiscité ce cheap show, c'est eux qui ont fait que c'est arrivé en radio et c'est eux qui mettent pas de carcan en fait.
0: Ouais.
1: T'as vu, et je parle bien quand je me mets à pas.
0: Oui. Quand t'es calme, tu fais passer des messages et on comprend et c'est très intéressant parce que moi je me souviens, voilà, un sacré numéro là, l'album pour lequel on s'est vu il y a 2 ans, et cette chanson Il m'a saoulé, moi, ouais. Je me suis dit ça c'est un tube. Alors je ne suis pas directrice artistique d'un label ou de voilà, mais
1: c'est très touchy, c'est ça gratte le vernis, mais moi j'aime bien faire des chansons qui grattent le vernis. Mais
0: ah, tu penses quand même que si tu faisais des textes un petit peu moins...
1: On parle de préservatif, là. Hein.
0: Bah, on parle d'une nana qui râle parce qu'un type avec qui elle était tout à fait d'accord pour coucher a pas voulu mettre de préservatif. Et donc après, du coup, elle veut plus.
1: Ouais, elle m'a saoulé, non, c'est tout à fait la vérité d'aujourd'hui. Ouais. Mais c'est des mots crus. Et non, c'est, j'ai la tristesse de le regret de te dire que ça... Oui, non, ça, je savais que ça ne rentrerait pas en
0: d'accord.
1: Radio.
0: D'accord. Non, mais tu t'en fous, alors. T'as pas besoin.
1: Celle-là, oui, je savais que de toute façon, c'était pas pour les radios. Non, j'aimais bien ce petit coup de gueule, comme quand j'ai pu faire une chanson sur les DRH. C'est toujours engagé à ma façon. Hein.
0: Ouais.
1: Et puis j'ai, comme Mon cœur, mon amour, c'est vraiment ma patte de dédramatiser la vie. Donc je disais, j'avais envie de dire, voilà, pour toutes les femmes qui se sont retrouvées avec un gros relou qui ne veut pas mettre de préservatif en 2025,
0: ouais.
1: Non, c'est pas normal. Et donc je fais la chanson pour vous, les filles, quoi. Et surtout, la chanson est drôle en plus.
0: Très drôle. Alors, on va l'écouter maintenant pour se dire au revoir. Mais avant, il faut quand même que je termine en rappelant que le Cheap Show est disponible pour la première fois en vinyle, que la version 2026 actualisée avec un forfait illimité de Mon cœur, mon amour est disponible. Disponible. Et puis, quand même, pour savoir, je suis curieuse, est-ce que tu hais toujours les couples?
1: Oui, absolument.
0: Follement.
1: Moi je suis un petit cœur chaud, tout doux, j'aime tout le monde.
0: C'est faux. Merci Anaïs de venir nous voir. Elle aime pas tout le monde, la preuve, il l'a saoulé lui. À la prochaine. Bisous.

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2: Notre correspondant belge qui est de retour.
3: 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En priant pour que rien ne change, tu sais.
2: Notre belle histoire a commencé en 2022 avec son prix Talent France Bleu 2022. Et oui, on n'avait pas encore changé de nom. Et puis en 2023, sa victoire de la révélation de l'année, ce premier album Regarde-moi qu'on a tant aimé, tant écouté, tant chanté. Pierre Demar est de retour avec une nouvelle chanson, Je pense à vous. Et il est dans Décibel pour tout vous raconter. Pierre Demar.
4: Bonsoir Amélie, comment tu vas?
2: Bonsoir, je vais très bien et toi?
4: Je vais super bien, c'est la grande forme là.
2: C'est ton retour?
4: C'est mon retour, que j'attends presque plus que mes fans je pense. C'est le retour quoi, ça y est. Trois ans, je vais pas dire sans musique parce qu'il y a eu un duo quand même.
2: Oui,
4: mais,
2: avec Dua Lipa en plus, c'est pas un duo, t'as pas fait un duo avec moi. Un duo international.
4: C'est sûr que tout le monde l'aurait adoré. Mais non, mais t'as raison, c'est trop bon d'être de retour. Je suis ça fait longtemps que je suis impatient
2: ouais.
4: Et je suis très content de ce qui arrive et de ce qui est déjà sorti.
2: C'est ça, une nouvelle chanson dont nous allons parler évidemment, et nous allons écouter un petit extrait. Mais avant, puisque tu le disais, tu remontais un peu le temps en parlant des trois années passées. Moi j'aimais bien remonter le temps carrément à 4 ans avec ce prix Talent France Bleu 2022, et puis voilà la victoire, révélation de l'année en 2023, cet album Regarde-moi, ce premier énorme tube.
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2: Montée en puissance pendant les années, je trouve, au niveau de ta présence sur scène, t'as fait un paquet de concerts.
4: Ouais, mon Dieu.
2: Alors ça maintenant, il connaît par cœur sa carte de France, je peux vous le dire. Il connaissait déjà bien la Belgique, mais là...
4: Je connais tellement de bled, mais tu n'imagines pas.
2: Ah ben
4: je sais tous te les dire.
2: Et les aires d'autoroute, maintenant il sait qu'il ne faut jamais prendre le triangle, sandwich triangle avec les crudités, puisque ça détrempe évidemment le pain.
4: Je connais tous les Burger King de France, je connais tous les McDo de France, c'est terrible.
2: Il y a eu ça. Et il y a eu quand même une expérience, je pense la plus récente sur scène, avec l'Orchestre du Capitole à Toulouse. Alors ça, c'était quand même un grand moment.
3: Moi,

0: sur scène avec un grand orchestre du Capitole à Toulouse. Ça, c'était quoi? C'était un rêve? C'était histoire de dire au revoir à ton premier album? C'est arrivé un moment un peu étrange, finalement?
1: Ouais, c'est arrivé tout à fait par hasard, en fait, parce qu'on nous a dit on adorerait t'avoir Pierre à Toulouse. Et évidemment, bah, je ne savais pas comment tu dis non à ça.
0: On ne dit jamais non à des Toulousains, donc... de toute manière, mais là, en plus, oui, c'est quelque chose.
1: Ça tombait à un moment, c'est vrai, étrange, t'as raison. Et c'est un truc, donc, est-ce que j'en ai rêvé? Ouais. Oui. J'ai rêvé de chanter avec un orchestre symphonique, mais pour moi c'était presque trop prématuré. Enfin, après l'avoir fait, non, pas du tout. Hein. Je pense que j'ai très bien fait. Je suis ravi.
0: Ben oui.
1: Mais quand on me l'a proposé, je me suis dit, mais est-ce que c'est pas beaucoup trop tôt? Est-ce qu'on fait pas ça au bout de 4 albums, tu sais?
0: Oui.
1: Et en fait, non. Leur approche, elle est assez. Enfin, elle est pas du tout snob, quoi. Il y a un truc où c'est simplement l'idée de revisiter, de mettre en musique, d'arranger, d'enrichir toutes les partitions du premier album. Et en fait, c'était juste trop beau, quoi. Je pense que c'est un de mes plus beaux souvenirs sur scène, un des plus émouvants, un des plus flippants aussi, parce que c'est très différent. Ça n'a rien à voir avec un concert normal comme quand j'en donne très souvent, parce que il y a pas de clic dans les oreilles. Bon, pour t'expliquer en deux mots, tu sais, on porte des oreillettes sur scène dans lesquelles on s'entend. Il y a un retour de la voix et il y a plein d'indications. Genre Pierre, 3, 2, 1, couplet. C'est genre comme si j'étais vraiment débile et qu'il me fallait ça, mais en fait il me faut un peu ça.
0: Bah oui, parce que c'est comme le conducteur
1: exactement,
0: de ce concert.
1: Un conducteur, ouais. Exactement. Et t'as un milliard d'informations qui sont importantes et notamment des aides. Quelquefois je chante et j'ai ma voix derrière moi en studio. C'est-à-dire, vous ne l'entendez pas bien sûr, mais moi dans mes oreilles je l'ai. Et là, pas du tout. Et donc, pas de métronome, rien. Et c'est un échange humain. Et c'est une espèce d'alchimie qu'il faut trouver avec 80 personnes.
0: Ouais.
1: Et c'était hyper impressionnant. C'était
0: et tu
1: magique.
0: Regardais qui? Alors, tu regardais le chef d'orchestre ou tu regardais le public? Parce que ça aussi, c'est très différent.
1: Bah, à vrai dire, moi, je pensais que j'aurais l'occasion de regarder le chef d'orchestre, mais pas du tout dans la configuration dans laquelle on était. Je ne voyais que mon public.
0: Wow.
1: Et je lisais sur leurs lèvres et je me disais, d'accord, je fais ça. Non, puis le chef d'orchestre n'était pas très collaboratif. En réalité, je l'ai pas trop aimé. Mais par contre, les musiciens, formidables. Et j'ai passé, franchement, je pense, l'expérience la plus impressionnante de ma vie parce que tu redécouvres tes chansons. Et je me suis dit, ah, c'est génial, en fait, j'ai composé ça. Parce que tu sais, à un moment donné, tu connais tes arrangements par cœur. Et en fait, le fait d'avoir plein de musiciens qui donnent vie à une chanson, bah, d'un coup, elle devient sublime, quoi.
0: Ah, c'est beau,
1: c'est un peu un truc de tricheur, mais ça marche bien.
0: Ah là là, vous avez quelques images, quelques extraits de ce concert de Pierre Demar avec l'orchestre du Capitole, et notamment cette reprise de Dalida, Mourir sur scène, qui est dingue. Puis vous pouvez d'ores et déjà commencer à apprendre la nouvelle chanson de Pierre Demar, Je pense à vous.

0: Cette chanson, tu l'as choisie pour annoncer ton retour, pour présenter ce nouvel album qui arrivera à l'automne. Et il a fait réagir des artistes.
1: C'est vrai.
0: Dans le duo Big Flo et Oli, voici le grand frère, Big Flo, roi des idées de génie.
2: On est fan de ta dernière chanson avec ma meuf. Et je voulais te donner une idée de trend. On essaye de chanter le refrain à sec, a cappella, et c'est impossible, et ça a pleuré de rire. Je te donne un exemple. Je vais, je viens, je remonte et je pense à vous. Ah, pas si mal là pour le coup. Je viens, ça monte et je pense à vous. C'est faux. Et en gros, le but, c'est de le faire juste sans ciao.
0: Évidemment, ça a pris, Pierre.
1: Je suis trop content que tu montres ça. Je savais pas que tu l'avais, je suis trop content.
0: Évidemment, moi j'ai découvert ça sur Instagram il y a quelques heures et je me suis dit, mais c'est formidable. Et ce qui est encore plus beau, c'est la réaction en chaîne que ça a provoqué. Vous allez entendre le refrain de « Je pense à vous » chanté par, et par ordre d'apparition.
1: C'est presque un blind test en fait.
0: Ouais, c'est ça.
1: Faut le deviner.
0: Marine, Oli, le petit frère dans Big Flo et Oli, Clara Luciani et Christophe Willem.
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0: Christophe Willem a plié le game.
1: Incroyable,
0: à la fin.
1: En fait, j'ai cru que Clara était un homme et Christophe était une femme sur ces deux extraits, c'est parfait.
0: Clara ne sait pas trop ce qui s'est passé. Elle a fait un petit accent marseillais.
1: C'est son accent de Saint-Marie, voilà, elle a retrouvé ses racines. Et Marine, je pense, domine là. Là, c'est sublime là.
0: Ah,
1: elle a une reverb de salle de bain, je ne sais pas
0: mais
1: ce qu'elle faisait.
0: Je pense qu'elle s'est mise dans une salle de bain.
1: Ah, ouais, je
0: pour
1: pense
0: le
1: que je me fais kiffer, je me fais mousser.
0: Oui.
1: Et c'est génial. J'ai encore Marguerite et Bilal qui sont arrivés entre temps, mais je ne les ai pas encore publiés.
0: Ah.
1: Tu les verras ce soir.
0: Alors, il faut suivre absolument Pierre Demar sur les réseaux pour voir la suite des aventures du refrain de « Je pense à vous ». Mais c'est beau aussi de voir toute cette scène et ces gens, que ce soit voilà, Big Flo et Oli, Clara Luciani, Marine, Christophe Willem, tu parlais de Bilal Hassani, qui célèbrent ton retour aussi, c'est beau.
1: C'est tout à fait, c'est pas inattendu, ça fait très victime de dire ça, mais c'est génial. Enfin,
0: bah ouais.
1: Tu sais, il y a un élan de générosité. Je sais pas si ça a toujours été le cas ou pas du tout, je vais pas te dire que c'est mieux qu'avant, j'ai pas eu l'habitude sur le premier disque et là ça y est, j'ai l'impression que je me fais plein de copains et qui sont contents de ce retour et
0: bah
1: qui me le disent, et tous ces gens-là m'avaient dit genre 3 semaines plus tôt qu'ils adoraient le titre et qu'ils l'écoutaient, et il y a rien de plus beau. Alors bien sûr les retours de la famille, des fans, c'est extraordinaire, mais quand t'as un artiste que tu adores et dont tu célèbres la musique depuis toujours, qui te dit que ta chanson est belle, que c'est une prouesse technique. Je pense à... Moi, je suis tout à fait fan de Feu Chatterton et de Arthur Teboul.
0: Ouais.
1: Et le jour où c'est sorti, je sais qu'il m'a écrit un message en me disant à quel point c'est bien, selon lui.
0: Oh, wow.
1: Et ça, pour moi, ça, c'est, ça vaut le tout l'or du monde. Donc, j'étais très, très, très, très, très content.
0: C'est à vous maintenant d'apprendre par cœur « Je pense à vous », de vous enregistrer en train de chanter le refrain.
1: Absolument.
0: Et de l'envoyer.
1: Il est inchantable.
0: Sur l'Instagram.
1: Il est inchantable.
0: Je vais, je viens.
1: Ça monte.
0: Ça monte. Et je pense à vous.
1: Putain, t'es fort. C'est une blague. Ah non, c'est hyper bien. J'ai plein de fans qui m'ont envoyé des trucs horribles. Et il y en a qui sont forts aussi, bien sûr. J'ai eu des prouesses. Mais là, tu t'en sors. Mais c'est. Ah ouais, t'es dans le top 5%, je pense.
0: Pierre, cette chanson, Je pense à vous, elle s'adresse justement à ton public.
1: Bien sûr.
0: Et elle s'inscrit dans une grande tradition. Il y a plein d'artistes qui ont chanté pour leur public. Il y a les grands classiques comme Barbara.

0: sentimental à moi. Et puis à Yael aussi. Alors, c'est une autre façon de déclarer son amour
1: préférée.
0: Au pays. C'est vrai, je t'aime encore.
1: Ah bah, c'est ma chanson préférée.
0: Qu'est-ce qu'il y a le texte? Trop beau, je t'aime encore.
1: Le texte est magnifique. Ouais.

0: Je t'aime encore, là c'est un amour un peu contrarié avec, avec le public.
1: Il est génial ce texte. Elle raconte en effet cette espèce de... Elle dit à la France qu'elle l'aime encore, parce que là, c'est vrai que tu connais l'histoire de Yael et de la France.
0: Ah oui, bah.
1: C'est qu'elle arrive comme une espèce d'anecdote, elle arrive avec cette blague avec Fatal Bazooka à l'époque, oui. Et que je veux te voir. Et la France, enfin la France plus francophone, je pense, globalement, s'est pas rendu compte en fait de l'immense artiste qu'elle est. Et après, elle a réussi partout ailleurs.
0: Ah, mais
1: elle
0: oui.
1: a fait coacher là, je pense, 2-3 fois. Elle joue au Brésil, elle joue partout. Enfin, c'est ce qu'elle raconte. Elle lui dit malgré tout, elle nous dit je t'aime encore, je vous aime encore.
0: C'est trop beau. Hein.
1: Puis les mélodies sont sublimes, c'est génial.
0: C'est toujours beau, en tout cas, là, les 4 chansons que j'avais sélectionnées.
1: Elles
0: c'est
1: sont
0: toujours beau de s'adresser au public. Est-ce que pour autant, c'est un exercice compliqué? Est-ce que cette chanson-là, tu l'as tournée et retournée un certain nombre de fois?
1: J'ai mis, je pense, 1 an à l'écrire, mais parce que je suis naturellement quelqu'un de très lent, Émilie. Je
0: ne
1: rebondis pas vite, je te jure. Non, mais c'est vrai. J'écris vraiment très lentement.
0: Okay.
1: Pas tant que ça part fainéantisme, mais parce que je pense que j'entame plein de bouts de trucs comme ça à gauche à droite, et j'ai beaucoup de mal à me concentrer plus de 15 minutes sur un truc, et donc
0: j'entame
1: plein de choses.
0: Ah là là, mais oui.
1: Non diagnostiqué, mais peut-être. Et j'y suis revenu souvent jusqu'à ce que je la finisse, et j'adore cette chanson. Mais au-delà de la lettre d'amour au public, parce que c'est un peu vague, c'est aussi, en fait, c'était l'histoire un peu de célébrer la place qu'a la musique et globalement l'art dans ma vie. C'est-à-dire que pour moi, ça a toujours été un moteur de presque social, c'est genre comment me faire des copains en les impressionnant avec mes chansons. C'est-à-dire que je sortais les chansons déjà, j'avais 12-13 ans au collège, et je sortais les titres sur YouTube le dimanche soir, et je revenais le lundi à l'école triomphant.
0: Ah oui, donc t'avais une idée derrière la tête. C'était pas juste l'art pour l'art, c'était aussi pour les effets que ça pourrait avoir.
1: C'est pas bon à dire, mais oui.
0: Ouais.
1: Et plus le temps passe, et plus tout ça est très différent. Et maintenant, c'est l'art. Enfin, vraiment, je te jure que je me suis découvert une passion pour la musique un peu tardive.
0: Ouais.
1: Je pense que je suis arrivé là par hasard. Et que là, ça y est, ça fait plus de 2 ans que je sais que j'aime ce que je fais. Non, mais maintenant, c'est-à-dire que je passe mes journées au studio. Et avant ça, c'était, j'avais un malin plaisir à, je sais pas, à célébrer le succès des chansons, à sortir beaucoup. Enfin, et là, c'est plus tellement le cas, quoi. C'est pas que je suis devenu chiant, hein, mais c'est que je compose. Enfin, c'est plus la musique pour la musique.
0: Est-ce
1: et avant,
0: que ça veut dire que tu prends ceci au sérieux, ce qui n'était pas forcément le cas avant?
1: Je pense qu'il faut rien prendre trop au sérieux, d'abord.
0: Ouais.
1: Mais. Non. Par contre, j'ai des attentes peut-être différentes d'avant. C'est-à-dire que là, j'ai envie que les gens comprennent que je fais les choses bien, que je suis hyper impliqué, que je produis tout sur l'album. Personne ne sait ça. Enfin, les gens ont tellement l'habitude de. Enfin, je pense que les chanteurs en général, on se dit bon voilà, ils chantent. Bah non en fait. Et une association, on s'est dit voilà, soit c'est le grand frère, soit c'est d'autres gens qui. Non, moi je produis mes morceaux, je les compose, je les écris. Je veux que ça se sache. Alors peut-être que c'est une quête d'ego qui est un peu vaine, mais ça fait partie de peut-être de mes envies quoi, que les gens comprennent ça. En vrai, tout le monde s'en branle, mais je trouve ça important. Parce
0: ça
1: que
0: fait
1: c'est...
0: du bien de le dire. Tu sais avec qui j'ai parlé de ça?
1: Dis-moi.
0: Lara Fabian.
1: C'est vrai?
0: La
1: c'est
0: meuf
1: vrai Lara, on se dit tellement interprète.
0: Des textes, des musiques
1: dingue.
0: Incroyables.
1: Ah, je suis d'accord,
0: des tubes.
1: Elle était dans la classe de ma mère, figure-toi, au collège.
0: Oh non.
1: Très rigolo.
0: Ah, c'est drôle ça.
1: Ouais. Ma elle mère n'a pas eu le flair, elle n'en a pas fait une copine.
0: Ah,
1: c'est
0: bah, dommage.
1: Idiote sur le coup.
0: Mais elle, du coup, elle a fait la paix avec ça. Elle me dit, ah bah oui, bon, bah.
1: Mais elle a raison.
0: Voilà, j'en ai écrit, j'en ai composé.
1: Non, mais elle a raison. Je pense qu'il faut faire la paix, il faut faire la musique et puis ne plus se plaindre et prendre ce qui vient. Mais voilà, je fais tellement attention à ça, je prends tellement de plaisir à ça, ouais. Et je prends un peu la production au sérieux, parce que c'est ce que j'aime par-dessus tout. Et donc j'adore quand on me dit pas putain, ton prod il est fort. J'adore quand on me dit bravo pour la production, je pense
0: bravo
1: à vous.
0: Pour la production, je pense à vous, c'est vrai, parce que on te félicite sur les paroles, sur ton chant, évidemment, très acrobatique, parce que vous avez essayé de chanter le refrain, vous n'avez pas réussi, ce n'est pas grave. Qu'est-ce qui arrive alors? L'album arrive à l'automne.
1: Tout à fait.
0: Tu as donc fait très attention à la production, à la composition, à l'écriture de ces chansons. Est-ce que tu peux nous donner un peu des grandes lignes, Pierre?
1: Bien sûr. Je suis sûr que je ne peux pas le faire, mais je le fais pour toi.
0: Merci.
1: Alors, je reviendrai certainement pour le disque.
0: Mais j'espère
1: et
0: bien.
1: Et on creusera ensemble. Mais
0: oui.
1: En gros, non, mais ce que je peux te raconter, parce que c'est, en vrai, c'est dans la foulée, je pense à vous, c'est que le disque, il raconte en quelques lignes mes premières fois un peu tardives. En gros, j'ai vécu une adolescence tardive, c'est-à-dire que jusqu'à mes 18 ans, je n'avais pas bu de l'alcool, je sortais pas, moi je suis gay, et quand t'es gay, que t'as 15 ans en campagne, tu le dis pas trop,
0: non.
1: Et donc en fait tu finis par l'assumer, l'accepter tardivement, ou pas, ou jamais d'ailleurs, j'ai eu la chance de l'accepter à 18 ans, ce qui est déjà pas si mal, Et en fait, c'est à ce moment-là que tu vis tes premières histoires d'amour, parce que j'ai pas fait semblant pour le coup.
0: Avec les filles. Oui, t'as pas roulé des pelles à des filles.
1: J'ai pas roulé des pelles à des filles, j'ai pas essayé.
0: Au collège, ouais.
1: Non, j'aurais déçu beaucoup de monde, je pense. Et donc, en fait, j'ai commencé à vivre toutes ces choses-là, que ce soit les premières cuites, les premières, enfin, tout ça, l'intimité, l'amour, la première fois que je tombe jaloux aussi, enfin, tout ça vient tardivement. Et l'album raconte ça. Et le premier, c'est marrant, je l'ai construit vachement en opposition avec le premier, parce que le premier, c'était le fantasme. Oui. C'était l'envie de, enfin, c'était le rêve, l'envie de vivre plein de choses, mais un jour je serai une superstar, un jour je serai ceci, et puis un jour surtout je marierai un ange, je suis pas français, mais enfin on comprend.
0: C'est pas grave, on a tous compris.
1: On a tous compris. Et là, c'est tout à fait l'inverse, c'est regarder, ça y est, j'ai vécu plein de choses et tout est vrai dans ce que je vous raconte, à peu près, à quelques mensonges près, tout est vrai. Et c'est ça l'idée, en gros.
0: Ok. Et alors, l'ange, tu l'as rencontré ou pas?
1: Oui, j'ai rencontré un ange, absolument. Si, si. J'ai rencontré l'ange, ça y est. C'est beau, non?
0: Pierre Demar est de retour avec une nouvelle chanson absolument irrésistible qui s'adresse à vous, les amis.

0: coup. Eh bien, c'est un pistolet. Qu'est-ce que c'est que cette histoire? Explique-moi cette parole.
1: Le six coups, ça peut être le pistolet, ça peut être le micro, c'est l'outil avec lequel je fais mon art.
0: Ok. Et justement, comment elle se fabrique? Et cette chanson-là, tiens, par exemple, je pense à vous, qui est la chanson quand même que tu as choisie pour présenter ce nouveau projet, ce deuxième album, qui va s'appeler Coucou. Me revois-lou? Non, je sais pas.
1: Tu sais que j'ai. Mais c'est, tu sais, une de mes grandes références, ce Coucou me revois-lou de Polnareff, que je
0: ouais,
1: trouve génial.
0: Il est beau, hein. Ouais.
1: Tellement drôle. Mais ouais. Un jour, on est tombé sur cette pochette et sur le titre avec mon frère, on s'est dit, mais génial, quoi.
0: Coucou me revois-lou.
1: Génial, quoi. Quel humour, quelle efficacité. Il y a un peu d'humour dans mon nom d'album, tu verras.
0: J'ai
1: Il faut
0: hâte.
1: Le prendre comme ça, en tout cas.
0: J'ai hâte. Mais de toute façon, ça fait aussi ton sel et ton originalité, Pierre. C'est que on sait qu'évidemment, quand tu ouvres ton cœur, là, ça va, on y est, etc. Mmh. Mais il y a, je pense, et c'est un signe de ta pudeur, quand vraiment c'est trop déchirant, t'as quand même un peu envie qu'on rigole.
1: Bien sûr, voilà. Tout à fait. Non, mais ça me détend vachement, en fait. Ouais. Ça m'a toujours détendu de. Quand j'arrive sur scène, je préfère faire une blague avant de chanter, tu vois.
0: Oui,
1: comme
0: oui.
1: Ça, je suis sûr que tout se passera bien.
0: C'est fou, ça.
1: Je sais pas, c'est une façon de séduire, sans doute.
0: Ça marche.
1: Ouais, écoute, en tout cas.
0: Alors, comment elle se fabrique, cette chanson? Je pense à vous. Qu'est-ce qui vient en premier? Tu penses à eux et tu commences à écrire des paroles. T'es où à ce moment-là?
1: À ce moment-là, c'est une chanson que j'ai composée avec mon grand ami Jean Castel, qui est un producteur, compositeur et chanteur d'ailleurs génial. Et en fait, on était chez lui, et c'est marrant parce que j'étais chez lui ce matin, on a fait une nouvelle chanson. D'ailleurs, j'ai rendu mon disque il y a deux semaines, et ça y est, je suis reparti sur le troisième.
0: Tu vois. Ça y est, il faut
1: quelle fin, quelle dalle de musique.
0: Ah, c'est beau.
1: Il s'arrête plus, c'est horrible. Et pour les détracteurs, c'est horrible. Les tracteurs.
0: Oh, tant pis pour eux.
1: Non, mais je rigole.
0: Ça va. Il y a les élections l'année prochaine, vous pourrez râler à qui
1: voilà.
0: Mieux. Ne nous emmerdez pas,
1: Pierre.
0: Voilà.
1: Non, c'est vrai. Mais donc, je pense à vous, ça commence, et je suis désolé de le dire, je ne pense pas à vous à ce moment-là.
0: Ah.
1: Je pense à la musique, toujours. En fait, ça commence toujours en musique,
0: okay.
1: Parce que c'est ça qui m'anime, c'est de faire une mélodie qui me plaît, c'est de faire une mélodie que j'ai envie de chanter genre 100 fois et d'écouter 100 fois, et c'est de trouver les sons. Ça commence par un piou-piou avant toute chose.
0: Le fameux piou-piou.
1: Qui inspire le six-coups, tu vois, c'est ça qui est marrant.
0: Ouais.
1: C'est que la musique inspire les textes. Et c'est pas toujours comme ça, mais il y en a pas mal qui travaillent comme ça quand même. Quand j'entends Angèle Stromae parler souvent, c'est un peu ce qui revient. On fait la musique, on fait les mélodies, ensuite on remplit tout ça avec des mots. Et c'est ma façon de travailler. C'est assez rare que ça soit dans l'autre sens. Ça peut arriver, j'ai pas de processus absolument indiqué,
0: ouais.
1: Tu sais. Je pense que c'est mauvais. Je pense qu'il faut changer sa recette sur chaque disque.
0: Bah ça dépend, c'est-à-dire que toi t'as l'embarras du choix puisque tu sais faire
1: ouais.
0: Et les paroles et la musique et la production. Mais oui, ceux qui
1: t'as
0: font
1: raison,
0: que leurs paroles
1: sûr,
0: par exemple,
1: sûr, certains commencent en écrivant.
0: Ouais.
1: T'as raison, mais alors ce que je trouve bien, c'est marrant, c'est une interview de Sébastien Tellier. Moi je suis immense fan de Sébastien Tellier depuis pas si longtemps. Moi je me refais ma culture parce qu'avant ça c'était n'importe quoi. Il y a genre 3-4 ans, je suis devenu un peu plus cultivé. J'essaye, grâce à mes amis musiciens.
0: Entre autres,
1: c'est le bonheur d'évoluer avec des musiciens.
0: Et puis peut-être aussi que plus ça va et plus t'es curieux.
1: Bien sûr, mais
0: voilà,
1: carrément, t'as raison, tout à fait. C'est vrai. Et c'est chouette parce que du coup, ça me laisse une marge de progression pour l'avenir. En fait. C'est-à-dire qu'avant, je connaissais rien, donc j'ai fait un disque à partir de rien. Le deuxième, là, j'ai appris les trucs, genre R, Christine the Queen, tout ça. J'y suis revenu et c'est génial. Enfin, je ne connaissais pas si bien. Et peut-être que je découvrirai encore de grandes choses d'ici le prochain. Donc c'est cool. Mais donc, ce que je te disais, c'était.
0: Oui, Tellier.
1: Tellier, il dit dans une interview, je sais plus où, on n'est pas couché, en face d'une quelques horreurs de chroniqueurs qui étaient là. Il raconte, je veux redevenir débutant à chaque fois que je commence un disque. Tu sais, ce syndrome du débutant, c'est génial parce que c'est comme ça que tu fais les trucs différents. Surtout pas de recette. Jamais la recette. Et donc, je pense qu'il faut changer de façon de faire. Il faut changer de logiciel. Il faut changer de collaborateur. C'est un peu dur à dire, hein, mais je pense que c'est bien. Bon, la fidélité, c'est important aussi. Je pense qu'il faut faire un peu des deux, tu vois. Mais, et donc, c'est ce que j'ai envie de me dire pour le prochain. C'est que je change encore. Peut-être chanter en anglais. Genre. Autre chose, tu vois.
0: Du zouk?
1: Du zouk. Et pourquoi pas du zouk?
0: Pourquoi pas? Et alors, vous allez faire quoi? Les râleurs. Je te jure. Et alors, je cherche encore des informations sur ce nouvel album qui est quand même très très très secret et bien protégé. Mais on a déjà la date de sortie. On sait que ça sera à l'automne. On sait que dessus il y aura, je pense à vous. On sait, parce que je l'ai vu tout à l'heure, que la pochette sera sublime. Mais je n'en dirai pas un mot.
1: Merci.
0: Mais elle sera magnifique puisque je l'ai vue tout à l'heure en rentrant sans frapper dans la loge de Pierre qui attendait le début de l'interview. Oui, c'est vrai. Mais il n'était pas tout nu, mais il avait sa pochette
1: d'album
0: à la main. Y aura-t-il des duos? Allez.

0: These Walls, duo donc avec Dua Lipa. Est-ce que ça t'a donné goût au duo et est-ce que tu auras des invités sur ton album?
1: Ça m'a vachement donné goût au duo. Je sais pas comment tu peux ne pas prendre goût au duo en chantant avec Dua Lipa.
0: C'était
1: génial. Oui, voilà, oui. Tu vois, t'as une réponse, je suis généreux, je te donne une réponse en trois.
0: Je tente un
1: truc. Trois lettres. J'ai deux duos sur l'album.
0: Qui?
1: Deux femmes.
0: Deux femmes. Ah, c'est bien, c'est bien. J'aime ce garçon. D'accord.
1: Deux femmes. Franchement, elles sont
0: françaises ou belges? Ou pas?
1: Mais tu sais quoi, je ne te dis pas plus d'informations, mais deux femmes, et je te les dirai à nouveau une fois que les micros sont coupés.
0: Oui.
1: Mais deux femmes qui chantent divinement bien et qui ont écrit leur partie, qui sont venues avec une créativité débordante. Enfin, c'était pas une corvée. Elles étaient assidues, créatives. Elles ont fait le truc bien.
0: Elles étaient présentes.
1: Ah ouais, c'était génial. Franchement, j'ai
0: tellement hâte de découvrir cet album. La chanson et le clip de Je pense à vous sont disponibles. Pierre, on se revoit donc à la rentrée. Le rendez-vous est pris.
1: Absolument. Je m'en réjouis.
0: Je crois que ta chanson préférée sur ton premier album, c'était Enfant 2.
1: Carrément.
0: Bah, moi
1: carrément.
0: Aussi. Alors, on l'écoute cool. En se disant bye bye. À la prochaine.
1: Ça me va très bien. Ça me fait plaisir.
0: Bonnes vacances.
1: Merci, toi aussi.
0: Bientôt, Pierre. Merci. Merci.

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2: Avec toutes les heures, hein, des infos pratiques et utiles en Loire-Atlantique et en Vendée. À Orvault, il y aura une permanence numérique ce vendredi. Comment faire ses démarches en ligne? Comment créer une boîte mail sur son ordinateur? Comment transférer un mail ou supprimer une application de son téléphone? Eh bien, la ville d'Orvault organise donc ces permanences pour vous aider à maîtriser l'outil informatique. Alors, c'est sans rendez-vous, hein. Vous avez rendez-vous à l'Espace France Service de 9h à midi. Et ce prochain rendez-vous, ça sera gratuit vendredi prochain. Vous avez toutes les informations en allant sur le site de la ville. Et puis à Saint-Herblain, le 12 septembre, retenez bien la date, il y aura un grand vide-grenier avec 4 thèmes qui peuvent vous aider pour la rentrée: sport, scolarité, musique et bureautique. Voilà, vous aurez rendez-vous à la salle associative Carré des Services, donc le 12 septembre prochain, tout au long de la journée.
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5: Avec toutes les heures, des infos pratiques et utiles en Loire-Atlantique et en Vendée. À Saint-Sébastien-sur-Loire, dans l'agglomération nantaise, la chaufferie du centre aquatique Saupoule va faire l'objet de travaux de réhabilitation cette semaine et jusqu'au 4 septembre. Durant cette période, la piscine sera fermée au public. Un festival polynésien solidaire, ça va se passer ce week-end sur le plan d'eau de Saint-Julien-de-Concelles. C'est organisé par une association de Thoiret. Ce rendez-vous festif et familial a pour objectif de soutenir des malades polynésiens en évacuation sanitaire sur Nantes. Pendant 3 jours, le public pourra découvrir la richesse de la culture polynésienne dans une ambiance chaleureuse et conviviale. Rendez-vous aussi du côté de la Loire-Atlantique pour découvrir les apiculteurs. Il y a plein de rendez-vous pour connaître, évidemment, les ventes de miel.
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2: Avec toutes les heures, des infos pratiques et utiles en Loire-Atlantique et en Vendée. Deux jours de fête à Saffré pour découvrir la vie locale au cœur de la commune. Le rendez-vous incontournable de la fin des vacances. Bel an, festivités, culture et engagement citoyen. Pendant deux jours, vendredi et samedi, habitants et visiteurs sont invités à découvrir un programme riche alliant art de la rue, musique et vie associative bouillonnante avec un grand forum qui se déroulera à Saffré, donc samedi de 14h à 18h. Les rendez-vous de l'Erdre à vélo, 6 jours, 6 étapes, 170 km à parcourir. Ça avait été testé en 2025. Et bien, le dispositif est à nouveau proposé pour la 40e édition du festival, et ce jusqu'au 30 août. Un pédalé de Redon à Nantes en 6 étapes, 6 jours pour profiter d'un paysage qui vaut le détour. C'est un des événements de ce festival.
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1: Avec toutes les heures des infos pratiques, locales, utiles, en Loire-Atlantique et en Vendée. Si vous habitez Saint-Nazaire, vous allez apprendre à organiser vos photos, transférer ces photos d'un smartphone sur un poste, créer des dossiers, déplacer ou renommer des fichiers. Tout cela n'aura plus de secret pour vous. Ces stages sont organisés à la médiathèque et c'est gratuit. Toujours à Saint-Nazaire, les nageurs sauveteurs restent mobilisés jusqu'à dimanche. La surveillance de la baignade est assurée tous les jours de 11h à 19h sur 6 plages de la ville, notamment la Grande Plage, Villers-Martin, Porcé ou encore la plage de Monsieur Hulot. 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
3: Il y a un truc qui nous rassemble tous, nous les Mayennais, c'est bien sûr le bon Mayennais. La vache broute dans les champs, puis ce lait précieusement pasteurisé pour fabriquer du fromage. Et ce fromage délicatement conservé dans cette boîte. Oui, celle-ci, avec le couple si mystérieux dont personne ne connaît l'histoire, mais où tout le monde se raconte une histoire. Une recette qui marche depuis 1912. Audrey Gaillot, chargée de communication pour la société Vaubernier, implantée à Martigné-sur-Mayenne.
4: On est habituellement quatrième marque nationale la plus vendue en France, mais sur le mois de décembre, on a eu la bonne surprise de voir qu'on était passé troisième.
3: Et si au départ il n'y avait que le bon Mayennais, désormais la marque est une référence en France. Catherine Drezen, présidente de Vaubernier.
5: Aujourd'hui, ce sont 130 collaborateurs qui travaillent. Nous fabriquons une large gamme de fromages et de produits laitiers bon Mayennais. Camembert, brie, coulommiers, lingots, carrés.
3: Ah, mon camembert est prêt. Ça, avec du pain alors. L'entreprise Vaubernier fait travailler plus de 170 producteurs de lait autour de la fromagerie.
4: On met un point d'orgue à faire que nos fromages soient de qualité. Et puis, on a des consommateurs qui nous sont fidèles.
3: Oui, et d'ailleurs, pas plus fidèles que moi, parce que moi, j'ai le bic 4 couleurs bon Mayennais grâce à ça, pardi, au point. Ils existent depuis le début. Vous les échangez pour avoir un cadeau. Et forcément, ça fait un succès fou, comme le souligne Catherine Drezen.
5: Sur l'année 2020, on a à peu près échangé par point ou vendu 45 000 objets à l'effigie de bon Mayennais.
3: Et comme le dit Audrey, les objets sont variés.
4: On a quand même une trentaine d'articles qui sont disponibles sur la boutique, donc on y retrouve des tabliers, des torchons, des sacs isothermes. Quand on passe dans différentes maisons, on voit toujours des petits coins qui sont dans les petits pots et les gens ont l'habitude de les conserver. Donc je pense que ça se passe de génération en génération.
3: C'est vrai, ça, finalement, tout le monde a une histoire avec le bon Mayennais.
4: L'habitude de voir le camembert sur la table le dimanche avec ses grands-parents, et finalement, c'est des choses qu'on produit nous aussi avec nos enfants. Et donc pour nous, c'est vraiment une fierté de voir que la marque se transmet.
3: Et même si la recette du camembert, le bon Mayennais, n'a jamais changé, la tradition n'empêche pas l'innovation.
4: Donc la finie 1912 au mois de septembre, qui a un peu plus de caractère par rapport à notre camembert historique. Autre exemple, sur le fromage le léger, on a revu le pack là récemment pour pouvoir faire émerger la notion de riche en protéines, qui est aujourd'hui sur le marché un point qui est important, notamment pour les sportifs.
6: Ça y est, j'ai fini mon camembert au four. Bah du coup, je vais courir.
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7: Les petits bonheurs, généralement, ce sont des sourires qui se récoltent tous les jours au hasard des rencontres. Il suffit d'un micro ici, de ne surtout pas prendre de rendez-vous et de ne pas se présenter. Ça marche très bien à Megève, par exemple. Nous sommes donc en Haute-Savoie, sur les hauteurs de Megève, au Mont d'Arbois, pendant que des chevaux sont en train de monter dans une bétaillère.
8: Bonjour.
7: Bonjour. Matin de bonne heure, venez vous occuper des bêtes.
8: C'est ça, on vient les mettre au chaud, ouais.
7: Ah, c'est-à-dire que là, ils quittent la montagne?
8: Ouais, ce coup-ci, ouais, c'est bon. Ce coup-ci, on va les ramener, on va les mettre en pension pour cet hiver, ouais.
9: Ils ont passé tout l'été en montagne, donc ce coup-ci, ça y est. Ils vont aller se mettre au chaud pour l'hiver.
7: Ah oui, ils font toute la saison
9: là,
7: ici ?
9: Ouais, ceux-là, ils font toute la saison ici. Il y en a qui sont là pour la monte, il y en a qui sont là pour l'attelage. Et puis, vu que nous, on élevage, il y en a, ils sont juste là pour grandir.
7: Vous, c'est pas juste un loisir, c'est votre métier ?
9: Ouais, moi, c'est mon métier. Ouais. Je suis cocher palefrenier. Ouais.
7: Quand vous dites pour l'attelage, c'est les calèches qu'on peut voir à Megève, par exemple ?
9: Exactement, c'est ça.
7: Donc, les chevaux, quand ils sont pas attelés, on les voit ici sur les hauteurs de Megève ?
9: Ouais, c'est ça. Nous, on en a l'Alpette, comme là en face, en haut de la côte 2000. On en a aussi au Mont d'Arbois, là, juste derrière. Et puis, après, au fur et à mesure de la saison, on les fait descendre petit à petit. Puis là, ils atteignent leur point le plus bas sur Megève. Puis après, on les change de département. Et puis voilà.
7: Donc là, ils montent dans le bus.
9: C'est ça, ouais. Ils montent dans le bus. Là, je vais en mettre 4. Là, après, j'ai mon patron qui va arriver. Il va prendre le reste. Et puis après, on va prendre un camion et une remorque. Puis on y charge tout dedans. Puis lui, il part cet après-midi.
7: Et là, ils partent où, hein, en résidence d'hiver ?
9: Ils partent dans l'Allier, ceux-là. Ils partent dans l'Allier. Ils ont des gros champs de plusieurs hectares où c'est qu'ils ont du foin, des abris pour eux, de l'eau à volonté. Et puis voilà.
7: L'Allier, donc en Auvergne, si je ne m'abuse, il fait pas beaucoup plus chaud qu'ici l'hiver.
9: Non, il fait pas beaucoup plus chaud. Mais par contre, ils auront plus d'herbe qu'ici, on va dire. Ils auront moins de neige, ils auront un peu plus de foin, un peu plus d'eau. Parce que nous, ici, c'est qu'on est tout de suite dans la neige. Et puis nous, on n'a pas assez de foin pour tous les nourrir l'hiver. Donc on préfère les mettre en pension. C'est beaucoup plus agréable pour eux. Puis pour nous, l'hiver, on a déjà bien assez de boulot comme ça. Donc au moins, ils sont un peu tranquilles aussi de leur côté.
7: Alors justement, vous faites quoi l'hiver si vous avez plus de chevaux ?
9: Alors c'est pas qu'on en a plus, c'est qu'on en a moins. Toute la partie élevage en fait part tout en pension. Et en fait l'hiver, nous on fait énormément de calèches sur Megève. On a des grosses calèches qui montent jusqu'à 12 personnes. C'est qu'on fait les fondus en calèche en soirée ou midi. Et on fait juste des balades en calèche.
7: Bon, vous, j'imagine que le cheval c'est une passion, on fait pas ce métier là par hasard.
9: Mon grand-père était déjà éleveur de chevaux. Là maintenant je bosse chez un ami de mon grand-père. Puis voilà, après on fait ça par passion. De toute façon, c'est pas par l'argent qu'on va le faire, hein, comme dans tout métier agricole.
7: Même à Megève.
9: Même à Megève, l'agricole, ça reste l'agricole, à Megève ou pas.
7: Je peux vous demander votre prénom ?
9: Moi, c'est Mathieu, moi.
7: Et c'est quoi le dernier petit bonheur de Mathieu, s'il vous plaît ?
9: Mon dernier petit bonheur, c'est d'avoir fait un galop sur les crêtes de la côte 2000 en plein été avec le soleil couchant. Et ça, je pense que je m'en souviendrai jusqu'à ma mort.
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11: Et Olivier, ce matin, retourne à l'école primaire aujourd'hui.
10: Eh oui, et pour y trouver du gaga. Mais blé, je voudrais aujourd'hui vous parler du mémoire de Judith Boucher, réalisé l'an dernier à l'Université Jean Monnet de Saint-Étienne, et qui s'intéresse à une question rarement étudiée. Comment le parler stéphanois, le gaga, circule encore aujourd'hui dans les écoles primaires, et dans quelle mesure le parler des enseignants influence le parler des élèves ? Son travail porte sur toutes les classes de l'école primaire, en milieu urbain comme en milieu rural. Judith a formulé 3 hypothèses. Premièrement, le gaga serait peu utilisé par les enseignants en situation d'enseignement. Deuxièmement, lorsque les enseignants l'utilisent, les élèves

0: 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Donc qu'en est-il des résultats du travail de Judith? Les observations révèlent une situation un peu plus nuancée que ce qu'elle attendait. Très surprenant, 54% des enseignants utilisent au moins une fois un régionalisme en cours au cours des séances observées. Un élève sur 6 emploie spontanément un mot ou une expression gaga lors des entretiens. Et dans les classes, un régionalisme apparaît dans 20% des situations que Judith observe. Il semblerait donc que le gaga soit encore bien présent dans nos écoles. Mais quels sont les mots, les expressions, les tournures qui ressortent le plus, ou plutôt qui ressortent le mieux? Un peu de patience les amis, la suite c'est pour bientôt.
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1: On part en Vendée ce matin à Bouin, tout près de Beauvoir-sur-Mer et Noirmoutier. Voici François, conteur d'histoire depuis 1987. Il transforme chaque balade en un voyage dans l'imaginaire. Il fait naître des histoires qui touchent petits et grands, mêlant tradition locale et émotion. Une passion présente depuis très longtemps pour François.
2: Ça vient de très loin, ça vient de ma grand-mère qui racontait des histoires à mon papa et de mon papa qui nous racontait des histoires quand on était petit. Notamment une histoire que ma grand-mère lui racontait, l'histoire de Jean sans peur. C'est l'histoire d'un petit garçon qui part de chez lui et qui rencontre le diable.
1: Oh
2: ouais. Et c'est la première histoire que j'ai racontée devant un public. Et c'est là que j'ai réalisé que j'avais un don pour le conte.
1: Ça se sent le fait d'avoir ce don pour raconter les histoires, c'est parce que c'est pas donné à tout le monde.
2: Alors pour moi c'est donné à tout le monde, mais c'est une passion et puis c'est un plaisir d'emmener des gens juste avec l'imaginaire, avec très peu de décors et juste avec les mots.

0: Alors moi, j'adore les mots. J'attache énormément d'importance aux mots, à leur sens. Et quand j'invente une histoire, eh ben, je choisis mes mots avec beaucoup de rigueur.
1: On est d'accord, c'est votre métier, François.
0: Alors c'est mon métier. C'est devenu mon métier un peu après. Donc moi, j'ai eu un parcours où j'ai vécu une vingtaine d'années à la montagne, du côté de Bourg-Saint-Maurice, et j'étais gardien de refuge. Ben, je racontais des histoires au refuge aux gens. Le soir, à la veillée, et il remontait au refuge pour que je raconte mes histoires de colporteur d'histoire.
1: Quelle émotion, justement, vous recherchez à travers vos histoires, vous ?
0: Le rire, la joie, et aussi, un des grands messages, c'est dire qu'on peut toujours se relever. Que dans chaque épreuve de la vie, on peut trouver quelque chose qui va nous faire rebondir.
1: Alors, elle est où, la part de vérité, là-dedans ?
0: Alors, dans le conte, il y a toujours de la vérité. D'abord, la première vérité, c'est le vocabulaire.
1: Ouais.
0: L'autre vérité, c'est que, ben, effectivement, dans la vie, on peut toujours s'en sortir. S'émerveiller de quelque chose, même quand on pense que tout est fini, qu'il n'y a plus d'espoir. Qu'il y ait plein de vie, même dans un lieu qui est quand même assez rigoureux.
1: Comment la Vendée vous inspire, vous, pour vos histoires ?
0: Ah ben, la Vendée, c'est mes origines, c'est ma famille, c'est mes oncles et tantes chez qui je suis allé beaucoup en vacances, c'est les bisous de mes grands-mères. Quand, après 20 ans en Savoie, je suis revenu en Vendée, je suis allé boire un café sur la route, et là, j'ai entendu l'accent. Un accent vendéen qui est très maternel, qui est très affectueux, qui est très affectif.
1: Comment vous imaginez votre avenir, tout simplement, François ?
0: 56 ans, j'ai encore une trentaine d'années à travailler.
1: Ouais, vous êtes un jeune homme.
0: Voilà, je pense qu'à 90 ans, ben, j'aurai la barbe encore un peu plus blanche, les cheveux tout blancs, mais je pense que je continuerai à faire des balades comptées au port du Bec, au port des Champs, à la Couplace, etc. Parce que ben, c'est pas un métier facile où on gagne des millions, ça c'est un choix. Et par contre, ben, c'est toujours le bonheur de faire rêver les gens, de les faire rire, énormément rire.
1: François, c'est un personnage attachant et généreux. Avec lui, une simple promenade devient moment hors du temps.
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3: Victor Hugo est venu à Reims à plusieurs reprises, et notamment lors du sacre de Charles X, le 29 mai 1825. Charles X qui a succédé à son frère, Louis XVIII, quelques mois plus tôt, en octobre 1824. Depuis 10 ans, en fait, les Bourbons retrouvaient le trône après la chute de Napoléon et l'entrée dans la période dite de la Restauration. Louis XVIII n'avait pas souhaité renouer avec la tradition du sacre. La Révolution restait présente dans les esprits, puis sa santé fragile rendait une longue cérémonie difficile pour lui. Charles X, lui, choisit l'option inverse. Le souverain entend affirmer la légitimité monarchique par un retour aux rites ancestraux. La cathédrale Notre-Dame de Reims accueille la cérémonie et c'est une véritable parade en ville. Un cortège royal avec bannières, soldats, les dignitaires du royaume et les membres de la famille royale qui composent donc cette procession spectaculaire. Parmi les invités figure un jeune écrivain de 23 ans, Victor Hugo. Et il est invité officiellement à cet événement car il ne cache pas son penchant royaliste. Mais il n'est pas dupe, hein. S'il est convié au sacre royal, c'est pour en écrire tout le bien qu'il en pense. Le roi a demandé si j'étais ici. Je suis effrayé de ce qu'ils attendent de moi, précise-t-il à sa femme Adèle dans une lettre. Il en profite tout de même pour faire un peu de tourisme. Et comme tout écrivain qui se respecte, il observe et prend des notes. Il passe notamment rue de Venise et tombe sur une jeune femme dans une cour de la rue Folpen. C'est une gitane qui danse. Il poursuit sa balade dans le quartier Saint-Remy et s'arrête devant la basilique pour en faire la découverte. Il croise un petit homme d'une trentaine d'années. Il est bossu. C'est en fait le sonneur de cloche de la basilique. Tout cela inspire Victor Hugo pour l'écriture des personnages principaux de son roman Notre-Dame de Paris, publié en 1831. Le bossu sera Quasimodo et la gitane devient bohémienne sous le nom d'Esmeralda. Les héros de Notre-Dame de Paris, imaginés à Reims, c'est l'un des trésors de Champagne-Ardenne.
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4: Louis Thomas est notre invité et il a choisi l'Auvergne depuis un an déjà. Louis Thomas, l'Auvergne vous a ouvert les bras et vous êtes donc chez nous dans cette si belle région, on peut le dire. Même si la douceur du Tarn n'est pas là, La région vous plaît ?
5: La région me plaît, ses saveurs aussi. Avant de venir à Clermont-Ferrand, j'avais commencé par m'acheter tous les fromages d'Auvergne pour...
4: pour être bien sûr de votre choix.
5: Ça faisait rire ma compagne. Je regardais les deux racines et des ailes sur l'Auvergne. J'essayais de m'imprégner avant d'arriver et je ne suis pas déçu.
4: Vous avez grandi dans le Tarn, dans une maison que vous appelez votre maison du bonheur et un peu auberge espagnole. Pour quelle raison ?
5: Pour plusieurs raisons. Enfin, déjà le terme. Une maison où on a reçu toujours beaucoup, beaucoup de monde, des amis, déjà enfants, famille, amis de mes parents, avec des enfants qui avaient le même âge que nous, à tous jouer ensemble, construire des cabanes. Non, c'était vraiment une belle époque. Et puis ensuite, moi, j'ai pris le relais au lycée pour organiser mes premières soirées aux grandes dames de mes parents.
4: Ah oui. Ah là, ça plaisait moyennement, si je comprends bien. Peut-être trop d'amis et trop souvent à la maison.
5: Oui, mais ça va, je ne casse rien. Je ne casse rien ou peu de choses ou des choses trop petites pour que mes parents le remarquent.
4: Un petit malin, un petit cachotier.
5: Oui, voilà. Donc,
4: vous avez évoqué les spécialités auvergnates, en tout cas ce beau plateau de fromage que nous avons la chance d'avoir. Qu'est-ce que vous aimez manger donc ici ? Qu'est-ce que vous avez découvert de notre région Auvergne ?
5: Alors, moi, je connaissais le Roquefort, parce qu'une partie de ma famille est avéronnaise. Et je dois vous avouer que je préfère le bleu d'Auvergne. Ouais, c'est beaucoup plus crémeux et je le préfère tout simplement. Ensuite, je vais régulièrement à la Régalade, lieu emblématique de Clermont-Ferrand. Effectivement, son plateau de fromage est incroyable. Entre la Fond d'Ambert et la Comtesse de Vichy, bon, c'est un peu plus haut, mais fromage et sa carte des vins aussi est exceptionnelle.
4: Oui, mais vous ne vous nourrissez pas de vin et de fromage. Quel autre plat cuisiné est-ce que vous aimez ?
5: Alors moi, c'est plutôt l'Italie, car j'ai beaucoup voyagé, déjà dès le lycée, et j'y vais tous les ans. Tout ce qui va être gastronomie, je suis plutôt parti sur l'Italie que sur les plats français.
4: On le disait, hein, nous sommes dans votre showroom. Vous pouvez nous décrire un peu tout ce qu'on aperçoit, en tout cas les pièces maîtresses de ce showroom ?
5: Tout ce que nous avons autour de nous provient de collectionneurs amateurs du 18e siècle, que ce soit des meubles ou des peintures. C'est vraiment les grands siècles. On a vraiment une expression des grands siècles français ici. Des commodes, des secrétaires, des fauteuils Louis XV, des portraits royaux, des tapisseries. C'est vraiment une expression classique. D'ailleurs, c'est le nom de cette vente, Intérieur Classique, qui pourra, je l'espère, satisfaire les envies de Clermontois pour meubler leur intérieur.

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1: Bonjour Johan.
2: Bonjour Manu.
1: Merci de nous accueillir dans cette boutique au garage à Issoudun avec une céramique bretonne. Exactement. Que l'on peut trouver, on n'est pas à l'abri de trouver ça sur une brocante. Hein.
2: Alors on n'est pas à l'abri, en revanche là on est sur une céramique de très belle qualité et tu sais que moi je suis un amateur de la céramique française des années 50, en tout cas du milieu du 20e. On ne présente plus évidemment les Caprons, les Rouellans, tous ces grands céramistes qui ont fait des pièces magnifiques qui font aujourd'hui des très gros prix. Mais aujourd'hui, dans une gamme de prix beaucoup plus inférieure, on peut se faire plaisir avec par exemple un grand plat de service comme ça. Tu vois cette couleur verte, elle est incroyable. Et figure-toi, mon cher Manu, que cette pièce vient de Bretagne. On pourrait dire qu'elle vient de Valoris, dans le sud de la France, dans les années 50.
3: Est-ce qu'on peut... Brocante, vide grenier, vide maison, sur la piste du Chineur.
2: On est à Quimper, dans les manufactures de céramique de Quimper, hein, qui existent depuis la nuit des temps. Et là, on est sur une marque qui s'appelait Keraluc, qui a édité de nombreuses pièces de service, de vaisselle, des pièces qu'on peut utiliser encore aujourd'hui, évidemment, et qui amène une touche de déco un peu fantasy, un peu complètement en céramique des années 50. Elle a une forme complètement atypique et surtout un travail de décor qui est vraiment de qualité super. On est dans des couleurs improbables. Tu as vu,
1: elle est élégante, elle est magnifique, elle est resplendissante.
2: Elle est verte, elle a trois ou quatre teintes de vert différents. C'est vrai qu'on se croirait à Valoris dans le sud, en 1950, mais on est bien en Bretagne et ce sont des pièces aujourd'hui qui sont recherchées par les collectionneurs de céramique.
1: Du coup, le prix ?
2: Bon, ça vaut une centaine d'euros, ouais. parce que y a une grosse production. Donc, beaucoup de pièces aujourd'hui, on peut peut-être, si on a de la chance, en dénicher une sur une brocante. On reste raisonnable et on se fait plaisir, c'est de la déco très colorée sur une grande table dans la cuisine, c'est super.
1: C'est validé, merci Johan.
2: Merci à toi Manu.
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4: On doit faire un reportage avec les R3, Moggio Carnon, mais je ne sais pas sur quel terrain ils sont.
5: Ils vont venir là ou là-bas ?
6: Là, le terrain ici, il est allumé
4: 24/24.
3: Virginie et vous.
7: Il y a quelques jours, le monde du football héraultais a vécu un moment historique. Quatre clubs étaient en effet en 7e tour de la Coupe de France.
8: Le numéro que vous demandez n'est pas attribué.
7: Point P foot pour ceux qui n'y voient pas très clair. En gros, on part des professionnels de la Ligue 1, 2, 3. Ensuite, les semi-pros avec les nationales 1, 2, 3. Et les amateurs avec les régionales et départementales 1, 2, 3. La Coupe de France a cette particularité qui permet aux équipes de toutes les divisions de s'inscrire et de se rencontrer entre elles. Avoir quatre clubs à ce niveau de la compétition est donc dingue. Quelques jours avant leur élimination, je suis allée à l'entraînement des R3 de l'Union sportive Moggio Carnon. Rendez-vous à la plaine des sports de Moggio, un mercredi soir, 19h. Il fait déjà bien nuit. Tous les terrains sont allumés, ça joue dans tous les sens. Arrivé sur le bord du terrain avec Mathis, le technicien du son, on tombe sur Mehdi, le directeur sportif du club. Posté juste à la sortie du vestiaire, il voit tous les joueurs arriver.
9: Bonsoir, vous allez bien?
10: Bonsoir,
9: aussi,
10: merci.
9: Je suis super bien, le jeune, il dispose de mon soir. Ce que je leur dis souvent, c'est... Il y a des gens qui préparent la buvette, qui préparent celui. Quand vous finissez le match, première chose que vous faites, vous allez leur dire bonjour, vous mangez un morceau, vous dites bonjour à tout le monde, là, c'est... Le respect, c'est...
7: Tout en regardant les joueurs faire des jongles et des passes en attendant le coach, je demande à Mehdi depuis combien de temps il est au club.
9: Moi, je suis resté pendant 30 ans à Van Dagen. Après, je suis parti dans un gros club à Palavas, R1, tout ça, là. J'ai fait 2 ans, puis après, ceux qui sont venus me chercher ici. Et la politique d'ici m'a pas plu, je suis reparti. Après, ils sont revenus me rechercher.
4: La politique a changé ou quoi ?
9: Ouais.
4: Ah oui, d'accord. Et c'est quoi le boulot d'un directeur sportif ?
9: Toute la coordination des éducateurs, des joueurs, quand il y a un problème, au lieu de se prendre le chou avec l'entraîneur, de venir me rencontrer, discuter,
4: d'accord,
9: faire les planifications des matchs à l'extérieur quand on se déplace, tout gérer, tout.
4: Ah oui, c'est un sacré boulot.
9: Ah oui.
4: Et ça, c'est du bénévolat ?
9: On me paye mes frais d'essence,
4: ouais,
9: mais après, je j'attends pas ça pour vivre.
4: Oui, d'accord.
9: Moi j'ai un boulot. Hein.
4: Vous faites quoi dans la vie ?
9: Je suis responsable de maintenance dans une grosse société, Van Dagen.
4: Et donc le foot, ça a toujours été votre truc ?
9: Ah, toujours, toujours.
4: Vous avez toujours fait deux métiers tout le temps ?
9: Ah oui, moi le foot c'était... J'ai joué, j'ai entraîné.
4: Il n'y a jamais eu de truc de quand je serai grand, je serai Zidane.
9: Les Zidane, il y en a, on croit tout le monde les Zidane, mais il n'y en a pas beaucoup. Hein. Après, il y a des regrets, bien sûr, parce que nous, quand à notre époque, on avait les copains, et quand tu avais tes copains, tu restais avec tes copains, j'aurais pu partir ailleurs, hein. je dis la vérité, j'aurais pu partir ailleurs. Mais quand les copains du village et tout, bon, après, c'est des choix, quoi, on fait de la vie. Hein, bon.
4: Et les copains, ils sont toujours là?
9: Oui, je les vois toujours.
4: Alors ça valait la peine peut-être. On ne sait pas si Mehdi aurait été un grand joueur pro, mais comme directeur sportif du club amateur de Mogliocarnon, il fait l'unanimité.
9: Bonsoir.
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6: Nous sommes en mai 1970, le 17 précisément, un dimanche ensoleillé et non un lundi au soleil. Et Claude François roule à vive allure, pressé de rejoindre Nîmes. Il s'écoute un live d'Elvis Presley. Well, it's one for the money, two for the show,
10: three to get ready now, go cat. Dans la voiture, il y a 8 haut-parleurs tout autour, donc vraiment, j'étais entouré par le son, j'adore ça.
6: Quand soudain, son pneu éclate à hauteur de baie d'Aride. À l'époque, le chanteur raconte son accident dans une interview fascinante tirée de l'émission de radio Bande à part que Lina a archivée.
10: Quand la roue a explosé, l'arrière s'est présenté vers l'avant et la gauche de la voiture se soulevait pour culbuter, pour faire les tonneaux. Je me suis donc retrouvé de face à l'autoroute, donc de nouveau, et là j'ai ralenti. Dès que c'est représenté de nouveau en tonneau, j'ai réaccéléré ainsi de suite jusqu'à peut-être 100-110 à l'heure. Alors mes bras étaient mous pour conduire la voiture, et elle s'est arrêtée net, le retour m'a projeté la tête dans le volant.
6: Sa voiture traverse les quatre voies de l'autoroute et finit sa course dans un fossé de l'autre côté de l'autoroute A7. Conscient mais sonné, l'artiste est un miraculé. Nous sommes alors 8 ans avant l'épisode de la baignoire fatale. Il n'aura qu'un nez cassé, nécessitant par la suite une rhinoplastie.
10: C'est pas le cartilage qui s'est cassé, mais l'os entre les deux yeux. Alors là, quand j'ai vu ça, j'ai donné un coup de poing dans le miroir, j'ai donné des coups de poing partout, j'ai piqué ma crise de... J'ai pas de chance.
6: Claude François sortira 2 ans plus tard, le lundi au soleil.

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1: L'atelier Fernand Robert, le temple du chapeau en Sarthe. Un atelier d'excellence qui fournit les plus grandes marques de luxe. Mais comment ça fonctionne? Quelle machine et quel savoir-faire? Je vais vous emmener dans les coulisses d'un atelier de fabrication de chapeaux. Aujourd'hui, j'ai testé pour vous les ateliers Fernand Robert. Direction le 36 rue de Carnac à Coulaines. J'arrive sur un petit parking et j'ouvre les portes de l'atelier. Une femme m'accueille.
2: Bonjour, bienvenue aux ateliers Fernand Robert.
1: C'est Axel Jarosset, la directrice des lieux. Elle est en charge de l'atelier depuis 5 ans, mais c'est une histoire de plus de 120 ans qu'elle a pour mission d'entretenir et de continuer de développer.
2: Oui, absolument. Vous êtes ici dans un atelier de modiste où on fabrique des chapeaux grâce à des machines qui sont elles-mêmes centenaires, avec lesquelles on travaille le feutre, la paille et puis différents matériaux naturels pour notre clientèle locale et internationale. On a même travaillé pour le roi du Maroc, vous voyez, donc c'est la princesse de Thaïlande.
1: Et bien souvent, c'est surtout pour les cérémonies de mariage que l'atelier travaille avec des clients de Paris, d'Angers, de Tours, qui viennent directement sur place pour ça. Mais autrement, l'atelier s'active aussi dans des domaines bien variés, cinéma, palace, spectacle, mode de luxe ou encore cirque, tout est possible.
2: On a ici 350 moules de formes différentes, dans des tailles différentes.
1: Et avec une variété de matières, feutres ou pailles, de toutes les couleurs et toutes les qualités.
2: Tellement de sortes de chapeaux que tout le monde peut y trouver son compte.
1: Des chapeaux qui passent d'abord tous par la main et les machines de Xavier David, le chapelier, ces fameuses machines de 1905 qu'il a appris à dompter sur le terrain. Des belles machines, encore joliment entretenues et peintes de verte, avec un système mécanique qui est encore aujourd'hui inégalé. Le moule chauffe par en haut et par en bas, au gaz. On place le feutre au milieu et c'est parti.
3: Et par un jeu de pédale, je peux bloquer le feu.
1: Après cette étape du moulage, Xavier taille et nettoie avant de passer le relais à ses collègues de la couture, à la main et à la machine. La dernière étape, c'est Mirella qui s'en charge. Elle gère toutes les finitions.
4: Donc je commence avec préparation d'extérieur, les nœuds, le galon, l'intérieur, toute la finition, c'est moi. Je fais tout, et même le dressage.
1: Une rigueur et un savoir-faire reconnus par le cinéma, puisqu'on peut voir sur grand écran nos chapeaux sartois.
2: C'est vraiment une fierté pour nous, comme quand on a vu dans le film Astérix, par exemple, donc pour les petits chapeaux chinois. Ils sortent de l'atelier, donc c'est vrai qu'on est tous allés au cinéma pour aller voir le film.
1: Alors si le monde du chapeau vous intéresse et que vous voulez profiter de la qualité à prix réduit, sachez que c'est possible.
2: Oui, tout à fait. On ouvre les portes de notre atelier du lundi au jeudi pour la clientèle locale, donc les gens qui veulent venir acheter un chapeau, ou ça peut être aussi un béret, un bonnet.
1: Ou chapeau de mariage, vous pouvez en tout cas soit venir sur place, ou faire des demandes particulières si vous le souhaitez également par téléphone. Dans tous les cas, les ateliers Fernand Robert ont encore de beaux jours devant eux, et sans conteste, c'est un savoir-faire testé et approuvé par ICI MEN.
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5: Ouais, ça c'est un truc que je fais souvent. Alors c'est marrant parce que je le fais un tout petit peu moins parce que je vieillis. C'est des bateaux très violents, les bateaux de course. C'est les IMOCA, les bateaux du Vendée Globe. C'est des bateaux qui tapent vraiment très très très très fort. Je me suis cassé le dos une fois. J'ai cassé mes caméras plein de fois. Je suis reparti l'année dernière sur Tara, sur la goélette Tara. Donc là c'est plus cool, c'est plus smooth.
6: C'était improbable aussi de croiser tous les gens que t'as pu croiser avec Tara.
5: Ouais, je fais pas une liste, mais oui, ça va de Thomas Pesquet. Je sais même plus. Je pourrais pas te dire, mais le dernier film sur lequel j'ai bossé, il sort bientôt d'ailleurs. Il s'appelle Mata. C'était avec Mélanie Laurent.
6: Et tu faisais quoi sur ce film?
5: Là, c'était de la photographie de plateau et making of. Ça, c'est un truc que j'aime beaucoup parce que un tournage, c'est compliqué, c'est éprouvant, c'est 6 semaines de travail intense. Et quand on est à ce poste, en fait, on est mobile, on fait ce qu'on veut, on se balade et ça rejoint mon amour du documentaire.
6: On va revenir sur le fait de naviguer parce que tu as participé à différentes courses, tu as navigué avec des grands skippers, des marins pêcheurs, des sauveteurs de la SNSM. Comment on filme en mer?
5: Sur les bateaux de pêche et sur des gros bateaux, c'est très facile. Et sur les IMOCA ou les ultimes, c'est la guerre. C'est vraiment, on est à genoux, on est malade, on se cogne partout. Et là, j'avais fait la face nette avec Jérémy Bayou et Franck Camas sur un IMOCA. On utilise 1% des rushs parce que le reste, ça bouge et c'est pas cadré, quoi.
6: Le gars qui est dans le chaos total, quoi.
5: Ouais, puis les bateaux sont fermés, ils vont vite, ils sautent, ils volent, enfin tout ce qu'on veut. Et par contre, il y a un truc qui est très très chouette et très formateur là-dedans, c'est que quand on revient à terre, et ben tout paraît facile. On appuie sur un bouton, ça fait un café, on a des toilettes normales et quand on cadre, ben, c'est cadré. Donc c'est une très très bonne école, c'est une sorte de mini-service militaire express.
6: Comment est-ce que tu pourrais la décrire, justement, la mer, toi? Ça t'a appris des choses sur elle, de la filmer?
5: Et ben en fait, c'est même pas que ça m'a appris des choses, c'est que moi je suis né à Cherbourg, j'ai grandi à l'école de voile de Cherbourg. J'ai fait l'optimiste du 420 en compétition. J'ai même été champion de basse Normandie en 93 d'optimiste. J'ai toujours fait du bateau. Quand je suis allé habiter à Paris, quand j'étais prof, j'ai acheté une péniche parce qu'il me fallait de l'eau autour de moi. J'ai tout fait pour revenir à Cherbourg. Et ça, c'est un attachement qui est vraiment profond. Et moi, le Cotentin, on parle de presqu'île, mais je le vois comme une île en fait. Et j'ai toujours été passionné par les îles. J'avais un bateau dans le port que j'ai vendu il y a pas longtemps parce que j'avais plus le temps d'en faire et que je naviguais beaucoup trop sur les autres bateaux. Quand je rentrais, j'avais pas envie de faire du bateau. C'est toujours un truc d'aller vers Origny, Guernesey, qui est... Il y a un petit côté passionnant, là, comme les Robinson ou la série Lost, tout ce genre de choses. Et donc moi, le Cotentin, je le vois vraiment comme une île, pas comme une presqu'île, un lieu de retraite. C'est pour ça que j'ai jamais fait le choix d'habiter à Paris. Ce serait plus facile hein, pour plein de choses. Mais je préfère vivre ici et prendre le train pour aller travailler que l'inverse, que travailler à Paris et prendre le train pour aller me reposer au bord de la mer. En fait, quand on a grandi ici, on est né ici, c'est pas quelque chose qui fait partie du décor, c'est le décor.
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1: Arnaud Fromage est avec nous chaque matin. C'est l'heure de la nécessaire minute comtoise. Mon cher Arnaud, bonjour.
8: Bonjour.
1: Du côté des radars, il y a des petites surprises. On donne vraiment des drôles de noms aux choses, parfois, chez nous, en Franche-Comté.
8: Oui, et en voici un nouvel exemple. Alors, petite mise en situation. Vous êtes en voiture, vous venez de Belfort et vous roulez en direction de la chapelle sous Rougemont. Bref, vous êtes sur la départementale 83. Vous passez de nez avant d'arriver à Rop. Là, vous passez devant la mairie, sur l'avenue Charles de Gaulle. Il y a Céline Coiffure, mais vous continuez. La petite patte d'oie à la Vermenoncourt, vous restez sur la route principale et vous avancez encore un petit peu. Il y a les jolies maisons typiques là sur le côté. Et c'est là, dans le virage, qu'il faut freiner tout simplement parce qu'il y a un radar.
1: Bon, bah, pas mal la petite balade là autour de Belfort. Je vois pas vraiment. Vous voulez en venir, Arnaud ?
8: Eh bien, exactement à cet endroit précis, là, sous le radar, en face de la boîte aux lettres. Parce que ce n'est pas n'importe quel radar. C'est celui qui est surnommé le radar Johnny Hallyday. Mais alors, pourquoi allez-vous me demander maintenant que j'ai réussi à capter votre attention ?
1: Eh bien oui, pourquoi le radar de Johnny Hallyday, Arnaud ? Oui.
8: Pour comprendre, il faut remonter à février 1970. L'idole des jeunes a donné la veille un concert à Strasbourg et doit se rendre à Besançon. 3000 personnes l'y attendent et il est 18h passé. Dans la DS Palace Citroën, qui roule à fond parce que, bah, années 70, il y a donc Johnny Hallyday et Sylvie Vartan, mais aussi Mickey Jones, le guitariste de Johnny, Jean Ponce, son manager, et Sacha Rulle, son secrétaire. On est en février, il fait nuit, il fait froid, il y a du verglas et ça roule vite, bref, Johnny perd le contrôle de sa voiture. Il glisse et se retrouve dans le fossé. Alors il parvient à reprendre le contrôle de son véhicule, parce que ne l'oublions pas, Johnny Hallyday est un pilote, mais malheureusement, il y a un bloc de béton qui bloque le fossé et la voiture finit par s'y écraser. À bord, Johnny et son guitariste n'ont rien, mais son secrétaire et son manager sont blessés. Sylvie Vartan, elle, a carrément traversé le pare-brise, elle a le visage en sang. En 1970, la ceinture de sécurité est censée être obligatoire, mais dans les faits, personne ne la met vraiment. Les voisins viennent au secours des blessés. Alors au départ, ils avouent ne pas vraiment avoir reconnu Johnny et Sylvie Vartan parce qu'ils sont sous le choc. Et les blessés sont conduits à l'hôpital de Belfort. Johnny s'empare du téléphone d'un riverain pour annoncer qu'il n'y aura pas de concert à Besançon ce soir-là. Sylvie Vartan, elle, s'exile quelques mois à New York dans une clinique de chirurgie esthétique où elle subira des dizaines d'opérations de reconstruction pour effacer les traces de l'accident. Alors voilà pour la petite histoire. Et c'est donc dans ce même virage, toujours à la sortie de Rop et toujours aussi dangereux, qu'a été installé en 2019 un radar, le radar Johnny Hallyday, pour nous rappeler que, star ou pas, il ne faudrait pas oublier de...

0: Le radar Johnny Hallyday, voilà, on sait désormais où il est grâce à vous, Arnaud Fromage, pour la nécessaire minute comptoise. Vous menez les enquêtes dans tous les sens et vous nous faites revivre avec un superbe podcast La vie incroyable de Paul-Émile Victor, un jurassien qui, pour sa première expérience et sa première expédition, est parti au Groenland. On a entendu le premier épisode dimanche à partir de 10h. Et le numéro 2 est déjà disponible en ce moment sur l'application ICI. Vous allez véritablement découvrir ce qu'a enduré l'équipe autour de Paul-Émile Victor, une équipée qui a été véritablement sans danger, mais ô combien importante pour l'avancée de la science. Un podcast passionnant avec vous, mon cher Arnaud Fromage. Je vous dis à demain.
1: À demain.

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1: Bonjour.
2: Bonjour.
1: Alors, on m'a dit de venir vous voir pour découvrir un peu votre métier. Vous êtes vidéaste, c'est ça?
2: C'est exactement ça. Je suis vidéaste à Poitiers, aux alentours, et France et au-delà.
1: Alors, il y a les caméras classiques, j'ai envie de dire celles que tout le monde voit, tout le monde visualise, imagine. Mais aujourd'hui, ce qui marche aussi, c'est les drones.
2: Exactement, parce qu'effectivement, j'ai la chance d'être aussi télépilote de drone professionnel. Et aujourd'hui, on va pouvoir peut-être regarder quelque chose, ça peut être chouette. Donc, effectivement.
1: C'est compliqué à contrôler, à piloter un drone?
2: Alors, aujourd'hui, avec toutes les aides qu'on a, oui et non. Dans la mesure où, quand on fait ça, moi je fais ça très souvent, donc non, ça va. Mais quand on débute, c'est assez intuitif, parce que bah, y a beaucoup d'aides au pilotage. Et effectivement, quand on est dans la bonne réglementation et qu'on vole bien, bah non, en fait, c'est assez facile, c'est des joysticks. Je sais pas si vous jouez aux jeux vidéo, c'est un peu comme un jeu vidéo, donc c'est vraiment sympa quoi.
1: Si je pose la question, c'est parce que du coup je vais vouloir essayer forcément. On est dans le jardin et on peut pas voler trop, il y a des réglementations, mais...
2: Exactement, mais là on est vraiment autorisé à voler parce que moi je suis dans une zone complètement ouverte, donc on est ce qu'on appelle en catégorie ouverte, et donc il n'y a aucun souci ici pour voler, tout va bien.
1: Trop bien, eh ben, allez on y va.
2: On va le faire décoller, donc il est en train de récupérer notre signal GPS pour pouvoir voler correctement. Hop là. C'est très facile. Pour vous montrer, on a en fait deux joysticks. On a un joystick qui va gérer l'altitude, donc haut bas. Et là, le même joystick qui va faire le lacet, donc droite et gauche. Et donc là, on va avoir ce qu'on appelle le tangage, donc pour aller vers l'avant, pour aller vers l'arrière et pour aller sur les côtés. Voilà.
1: C'est l'image est parfaitement fixe, c'est incroyable.
2: Effectivement, l'image est très fixe parce que là, on est sur un drone gimbal, donc il est lui stabilisé. En fait, quand on se met ici, je sais pas si vous voyez, mais là, quand on va à droite et à gauche, et ben là, la caméra en elle-même, en fait, elle bouge pas.
1: Mais alors, ça peut voler combien de temps un drone comme celui-là?
2: Ça dépend des versions. On peut aller sur du 40 minutes, 45 minutes par batterie. C'est quand même pas mal parce que nous, effectivement, quand on a des plans, alors la plupart les plans sont réfléchis en amont, donc on sait exactement ce qu'on veut, mais il faut quand même tester les cadrages. Donc ça nous permet vraiment d'être en l'air correctement, et une fois qu'on lance notre enregistrement, on a déjà tout ce qu'on veut et on a encore de la possibilité.
1: Est-ce que je peux essayer?
3: Bien sûr.
1: Allez, tac, ça c'est pour...
3: Ouais, ça c'est pour l'altitude, donc haut.
1: Ok. Et bas. Est-ce que vous avez le contrôle de la caméra?
2: Alors oui, effectivement, vous avez le contrôle de la caméra avec la petite molette qui est
1: ici.
2: En fait, si vous baissez en haut et en bas, et bien là, du coup, vous pouvez directement cadrer ce que vous voulez.
1: Donc là, c'est un joujou à combien ça?
2: Alors celui-là, c'est un petit joujou, on va dire. C'est un joujou à 1600-1700 euros. Mais j'ai une autre grosse machine qui aujourd'hui est adaptée pour la réglementation. Et là, on est plus aux abords de 5000 euros, 6000 euros.
1: Bon, s'il n'y avait pas la réglementation, il pourrait monter à combien?
2: Alors s'il n'y avait pas la réglementation, on imagine qu'on pourrait aller jusqu'à du 500 mètres d'altitude, 600 mètres.
1: Bon, pas assez encore pour atteindre la station spatiale.
2: Alors non, pas assez pour atteindre la station spatiale. Et heureusement, parce que vu la vitesse qui passe, ça serait compliqué pour eux. Pas encore, mais peut-être. C'est ça l'innovation dont vous parliez, ça se trouve, ça sera pour aller dans la station spatiale en drone.
1: Voilà ce que je vais créer. C'est ça l'idée.
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4: Dans la rue du Port, il y a la grotte du Puy de Dôme. Et oh, petit jeu de mots, allons tailler la bavette 2 minutes avec un tailleur de pierres précieuses.
5: Poussez !
4: J'ai réussi. Un peu archaïque cette porte.
6: Enfin, il y arrive. Elle surprend tellement de gens qu'elle me rassure vis-à-vis de certains voleurs, par exemple.
4: Ah ben déjà, pour vous voler, vous, faut trouver comment marche la porte.
6: Exactement.
4: Et j'imagine que quand vous voyez quelqu'un qui ressemblerait à un voleur, vous lui dites pas pousser.
6: Ben, je me débrouille pour le dissuader.
4: Mais qu'est-ce que c'est que ça? Mais qu'est-ce que c'est que cet engin?
6: Ça, c'est ce qu'utilise les CRS, c'est le flashball.
4: Ah, c'est un flashball? Je suis venu tailler le bout de gras avec vous, mais je pensais pas être accueilli par un flashball.
6: Moi, c'est pas tellement le bout de gras que je taille, c'est surtout mes petits cailloux.
4: Qu'est-ce que vous taillez comme cailloux?
6: Tout. Toutes les pierres, à partir du moment où elles ont un intérêt bijoutier. Alors, ça peut être des pierres sans aucune valeur. Je travaille notamment pour une dame qui va à la pêche dans l'Allier. Enfin, dans l'Allier, pas le département.
4: Dans la rivière.
6: Dans la rivière.
4: Et qu'est-ce qu'elle pêche?
6: Eh ben, elle pêche de temps en temps des galets dont la couleur lui plaît. Et elle me fait faire du polissage sur des galets qui n'ont aucune valeur, mais qui lui plaisent, par exemple. Et puis, part du principe que je suis l'ébéniste du caillou. On travaille dans des matières nobles, le bois c'est noble, la pierre c'est noble, voilà. Et puis après, il y a le respect des styles, il y a le respect du goût de ces dames qui veulent telle couleur dans telle matière, mais dans telle forme et telle dimension.
4: Enfin, elles sont pas un peu pénibles ?
6: Si, beaucoup. Mais on essaie de les satisfaire quand même. J'ai une jeune fille qui m'a amené du corail de Corse et elle m'a demandé de sculpter le zizi de son copain dans le corail. Ça surprend quand on vous fait la demande.
4: Eh ben, ça veut dire que dans votre vie, vous aurez fait des zizi.
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5: Pro ce vin là, il est ben trop bon pour la modurer.
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5: À modurer le vin, ça veut dire y rajouter de l'eau. 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
1: Avec toutes les heures, des infos pratiques, locales et utiles en Loire-Atlantique et en Vendée. Jusqu'à quel âge peut-on conduire au Château de l'Aune? La question du permis de conduire pour un proche aidé sera posée dans le cadre d'une conférence santé organisée par deux médecins. Ils aborderont les risques liés à la conduite, les démarches administratives et les conditions médicales aussi à prendre en compte lorsqu'un proche aidé continue de conduire. C'est mercredi prochain au Château de l'Aune, au CCAS. D'importants travaux de rénovation sur l'agglomération nantaise vont perturber encore cette semaine le périphérique. La circulation sera dense entre la porte de Goulaine et la porte des Sorinières. Des travaux qui dureront pendant 9 semaines jusqu'au 23 octobre. Attention, les interventions sont limitées à la nuit, uniquement de 21h à 6h du matin. Et puis un film sera projeté à Châteaubriant ce vendredi à 21h en plein air.
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3: Je rêvais d'avoir une maison à la campagne. Cette maison, c'est comme si j'y étais née. C'est ma maison de famille.
4: Ma maison s'appelle l'Ostao de la Mar.
5: C'est une maison un peu envoûtante.
6: Eh bien, vous voyez, des livres et trois fenêtres qui me donnent le paysage du pays, comme si c'était trois tableaux.
7: Ils ont vécu ici.
8: Thibaut Gaudry.
9: Elle m'a dit d'aller siffler là-haut sur la colline.
10: En juillet 1968, Huguette Carin, présidente du comité des fêtes du charmant village de Cotignac, écoute son transistor quand elle entend Joe Dassin chanter « Siffler sur la colline ». Et c'est là que germe une idée un peu folle.
11: J'ai demandé donc au maire, je lui ai dit, qu'est-ce que vous pensez si nous donnions un terrain de Cotignac, si toutefois la mairie est d'accord, pour que Jo vienne chanter. Et il me dit, bon, ben d'accord, fais-moi une lettre, je vais le proposer. Ce qui a été fait et accepté. Donc, il est venu chanter une vingtaine de jours après. Et dès qu'il avait un gala sur la côte, il venait se coucher chez nous. Et voilà comment ça s'est passé.
10: Jo Dassin donne un concert mémorable le 12 août 1968 dans la cour de l'école. Après sa prestation, Huguette l'accompagne visiter le terrain proposé. Un bel emplacement que le chanteur estime néanmoins trop proche du village. On lui en propose alors un autre, dans le quartier Saint-Joseph, sur les hauteurs, près d'un monastère. Enthousiaste, il l'accepte illico. Séduit autant par le lieu que par son nom. Il faut dire qu'il s'appelle Joseph Dassin.

Jaune fera construire une maison sur le terrain que 10 ans plus tard. Mais il revient souvent à Cotignac et loge au Loucalen, l'hôtel-restaurant créé par Huguette en plein cœur du village. Il y prend toujours la chambre 6. Loucalen, où l'on peut croiser les Pink Floyd ou Yvonne de Gaulle. Et la chambre 6, où Jaune